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1: Bonjour, bon réveil à toutes et tous. Il est 5h pile, vous êtes sur Radio 4 et vous démarrez la journée du bon pied avec le Choco Morning. On vous accompagne dès l'aube et pour commencer, place à l'info, c'est le premier rendez-vous.
2: Bonjour à tous, l'essentiel de l'actualité. Plus de 439 000 Français ont déjà demandé l'aide carburant pour les grands rouleurs. 100 euros destinés aux travailleurs modestes qui utilisent beaucoup leur voiture. Ils devraient commencer à l'apercevoir dès ce mois de juin. Le gouvernement a également prolongé à plusieurs dispositifs de soutien face à la hausse des prix des carburants. Coût total estimé à 1,2 milliard d'euros. La Roumanie affirme avoir identifié un drone russe comme étant à l'origine du crash sur un immeuble près de la frontière ukrainienne en fin de semaine dernière. Deux personnes ont été blessées et hospitalisées. La Russie conteste son implication. Un concert de Kanye West interdit en Italie. Il était prévu le 18 juillet à Reggio Emilia dans le nord du pays. La préfecture évoque des raisons d'ordre et de sécurité publique et un risque de contre-manifestation. Le rappeur américain régulièrement accusé d'antisémitisme a déjà vu plusieurs concerts annulés ces derniers mois en Europe. Et puis les célébrations du PSG se sont achevées hier soir au Parc des Princes. Les joueurs parisiens y ont été accueillis par un stade complet après leur passage à l'Elysée, après aussi leur parade devant près de 100 000 supporters au Champ de Mars. Emmanuel Macron a salué la fierté de Paris et de toute la France.
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1: Bon lundi, bon début de semaine avec Radio 4. Merci d'avoir choisi, justement, pour ce premier jour de la semaine et premier jour de ce mois de juin, d'être accompagné par Radio 4 dans le Lot-et-Garonne et en Dordogne. Bienvenue, c'est lundi. Bonjour Charlotte.
2: Bonjour Sylvain, bonjour à tous.
1: On est au lendemain de la fête des mères, au lendemain de ce week-end. Est-ce que justement, en tant que maman, tu as passé une bonne fête des mères?
2: Je suis une maman, ouais. J'ai passé une très bonne fête des mères, ouais, carrément.
1: Bien gâtée.
2: Ouais, mes filles sont adorables, qu'est-ce que tu veux?
1: J'ai eu peur quand même qu'à un moment donné, tu dises, gâtée à la hauteur du rôle de maman que j'ai au quotidien.
2: Non,
1: incroyable.
2: Non, je n'aurais pas dit ça. Pensez, oui, c'est vrai que je le pense. Non, mais pas dit.
1: Pas dit, très bien. On espère que vous, les mamans qui nous écoutez, vous avez en tout cas profité d'un bon week-end avec des cadeaux, des petites attentions, avec de l'amour surtout. C'est ça le plus important.
2: Ah bah ça, c'est la base. Hein.
1: Une nouvelle semaine qui démarre sur Radio 4. Comptez sur nous pour vous parler d'infos insolites. On parlera déjà tout à l'heure de ce qui s'est passé à New York, par exemple. On s'intéressera au chiffre du jour. À Paris, le chiffre, c'est 12 000. On retrouvera aussi tout à l'heure une info qui concerne une enseigne de fast-food qui hésite à faire quelque chose. On expliquera ça un petit peu plus tard.
2: Okay.
1: On a aussi de la musique. Autant en profiter. C'est parti pour ce lundi ensemble sur Radio 4.

0: Nous sommes le lundi 1er juin. Bonne fête à qui ?
1: Justin, Claire, Ronan, Théophile, Léo.
0: Ça fait du monde. Bonne fête à tout le monde. C'est la semaine nationale de sensibilisation à l'hémochromatose, la journée mondiale des parents et la journée mondiale du lait. Ça s'est passé le 1er juin, c'était en 1973.
1: Avec la sortie du 8e opus de la série des films de James Bond, Vivre et laisser mourir.
0: Vous connaissez évidemment cette musique qui fait penser à James Bond. 1er juin 2003 cette fois-ci.
1: C'est le single fan de Pascal Obispo qui entrait directement numéro 1 des ventes en France.
0: Et on passe aux anniversaires du jour. On va commencer par un acteur américain.
1: Oui, Tom Holland, c'est le nouveau Spider-Man. Il a donc 30 ans aujourd'hui. Christine and the Queens souhaite son anniversaire. Je ne tiens pas
0: debout. On l'appelle plus d'ailleurs Christine and the Queens.
1: Comment déjà ?
0: Redcar Rahim.
1: Ah oui,
0: enfin,
1: vrai.
0: On l'appelle plus tout court, hein, il me semble, depuis quelques temps maintenant.
1: C'est
0: surtout.
1: Un peu ça. C'est moche, mais c'est vrai. 38 ans. Justine Hénin a 44 ans. Sarah Marshall a 45 ans. Alanis Morissette fête son anniversaire.
0: Bien sûr, on lui passe cette chanson. Ironic.
1: On adore. Elle a 52 ans aujourd'hui, Alanis Morissette. Heidi Klum a 53 ans, Karen Mueller a 56 ans, Alan Wilder de Depeche Mode a 67 ans, Gilles Benidio du duo Shirley et Dino a 69 ans, Ron Wood, le guitariste des Rolling Stones, a 79 ans et Morgan Freeman a 89 ans.
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1: Bonjour, Bélier, vous aurez des conséquences positives suite à vos initiatives prises il y a quelques jours.
2: Taureau, votre énergie revient en force, vous prenez les devants et cela vous réussit.
3: Gémeaux, vous vous sentez de taille à affronter les obstacles, la forme morale est omniprésente et vous serez efficace concrètement.
4: Cancer, vous parvenez à développer des idées ou d'anciens projets que vous aviez concernant votre couple.
5: Lion, vous avancez avec calme et détermination, rien ne semble pouvoir vous déstabiliser.
6: Vierge, vous avez besoin de légèreté, privilégiez les échanges simples et sincères.
7: Balance, des changements imminents vont sûrement venir modifier vos habitudes professionnelles.
8: Scorpion, vous découvrirez des vérités dans votre entourage pas toujours évidentes à admettre.
9: Ce sera un mal pour un bien.
10: Sagittaire, votre possessivité est grande.
11: Calmez vos ardeurs, sans quoi vous allez faire des vagues pour pas grand-chose.
12: Capricorne, votre sens du dialogue est au top et vous parvenez à harmoniser vos relations avec une facilité déconcertante.
13: Verseau, une rencontre ou un échange pourrait vous inspirer durablement et vous donner envie d'explorer de nouvelles pistes.
14: Poisson, votre charme naturel opère sans effort et vous pourrez bien attirer l'attention de manière très agréable.
15: Passez tous une magnifique journée.

0: Voici maintenant notre chiffre du jour. Ce chiffre aujourd'hui, c'est 12.
1: Ouais, on va parler d'une propriétaire qui louait un studio de 26 mètres carrés en région parisienne pour 800 euros par mois, d'accord ?
0: Ok.
1: Après 18 mois, le couple de locataires cesse de payer son loyer, accumulant un peu plus de 10 000 euros d'impayés, d'accord ?
0: Waouh, dur.
1: Ouais, dur. Le bailleur active alors la clause résolutoire pour résilier le bail, ok ? Mais les locataires ont contre-attaqué en justice. Le juge découvre alors que le logement présente de graves problèmes de conformité, absence de ventilation, humidité excessive, installation électrique dangereuse, logement jugé donc indécent par un rapport de la CAF. Donc, même si elle devait toucher plus de 10 000 euros donc, d'impayés de ses locataires, ouais. Eh bien là, le tribunal l'a condamnée, elle, à verser 12 000 euros. Un peu plus de 12 000, hein. 12 000 c'était notre chiffre du jour, mais 12 800 euros à ces mêmes locataires.
0: Oh là là.
1: Donc en fait finalement...
0: prise à son propre piège, entre guillemets. Hein.
1: C'est un peu ça, mais bon.
0: Donc ils ont arrêté de payer parce que qu'ils garantissaient pas le.
1: Pour autant,
0: le
1: ils y étaient quand même, tu vois, ils y habitaient quand même.
0: Oui, bien sûr. Oh là là là là, c'est la double peine pour elle.
1: Ouais.

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1: L'ONU tire la sonnette d'alarme des températures mondiales records prévues entre 2026 et 2030. L'Organisation météorologique mondiale, une agence de l'ONU, a publié la semaine dernière un nouveau rapport sur les prévisions climatiques. Selon ce bulletin, les températures moyennes mondiales devraient se maintenir à des niveaux records ou quasi-records sur la période 2026-2030. Les années 2015 à 2025 sont déjà les 11 années les plus chaudes jamais enregistrées et cette tendance devrait se poursuivre. Plusieurs probabilités élevées de records. Il y a 75% de probabilité que la moyenne des températures sur ces 5 années dépasse de plus de 1,5 les niveaux pré-industriels. Et il est très probable aussi qu'au moins une année entre 2026 et 2030 dépasse temporairement ce seuil de 1,5 degré. Il existe 86% de probabilité qu'une de ces années batte le record actuel de l'année la plus chaude détenue par l'année 2024. Les prévisions indiquent aussi qu'un épisode El Niño probable à la fin de l'année 2026. Ce phénomène qui réchauffe les eaux du Pacifique devrait particulièrement faire monter les températures en 2027 et 2028. Le dernier El Niño en 2023 et 2024 avait déjà contribué à faire de ces deux années les plus chaudes jamais mesurées. Sur l'ensemble de la période 2026-2030, les températures moyennes annuelles devraient être comprises entre 1,3 degré et 1,9 degré au-dessus des niveaux pré-industriels. En revanche, il est extrêmement probable que le seuil de 2 degrés soit franchi sur une année. Alors l'OMM précise que ces dépassements temporaires du seuil de 1,5 degré ne signifient pas l'échec de l'accord de Paris, dont les objectifs portent sur le réchauffement à long terme. Cependant, ces dépassements devraient devenir de plus en plus fréquents à mesure que le réchauffement global progresse.
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0: on retrouve tout de suite notre info insolite de ce premier jour de la semaine, direction les États-Unis. On va découvrir notre couillon du jour.
1: À parler d'un homme qui circulait en voiture et lors d'un contrôle routier de routine, des policiers l'ont interpellé. Parce qu'il était en état d'ébriété en fait. Il a été emmené au commissariat pour des tests complémentaires, puis libéré sous condition, avec la possibilité d'appeler quelqu'un pour venir le chercher. Jusque-là, bon, ça arrive.
0: Ça arrive, c'est pas bien, mais ça arrive, effectivement.
1: Ça arrive, c'est pas bien du tout, mais ça arrive. Quelques minutes plus tard, il y a un jeune homme qui s'est présenté au volant de sa voiture, mais au lieu de se garer sur le parking public, il est entré directement dans une zone réservée aux forces de l'ordre. Manœuvre un petit peu difficile pour lui. On s'est rendu compte que finalement...
0: lui aussi.
1: Il était pas très net, lui non plus. Les policiers donc ont décidé de le contrôler. Verdict positif à l'alcotest. Permis suspendu.
0: C'est pas bien.
1: Tu te dis, le mec, bon, il sait qu'il va se rendre
0: à un
1: commissariat pour chercher son pote. Tu viens pas bourré. Tu viens pas du tout, en fait.
0: T'as dit couillon du jour.
1: Bah oui.
0: C'est mérité.
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0: Allez, on retrouve tout de suite notre info de star du jour. Pour cette information, Charlotte, nous allons parler de Bad Bunny.
1: Ouais, qu'on va retrouver dans Toy Story, Bad Bunny. Ouais, cinquième opus qu'on va retrouver en salle le 17 juin, d'accord. Et en fait, il va prêter sa voix. Alors nous, on va pas s'en rendre compte en France, hein, évidemment.
0: Ah bah oui, bien sûr, parce que tout ça, il y a le doublage français par-dessus.
1: Eh oui, mais il va incarner, eh bien, une part de pizza avec des lunettes de soleil. Voilà, voilà. Un personnage décrit comme cool, mystérieux, enfin voilà, qui va s'appeler... c'est un jouet qui s'appelle Pizza with Sunglasses.
0: D'accord.
1: Donc, pizza avec des lunettes de soleil, quoi.
0: Très bien. J'aurais trouvé ça très, très rigolo qu'il lui fasse doubler un vilain lapin, un Bad Bunny, tu vois.
1: Ah, c'est vrai.
0: Ça aurait été encore plus sympa.
1: Carrément.
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0: Et maintenant, Charlotte, réseaux sociaux avec notre Twitter. Voici une publication qui a retenu toute mon attention. Alors, c'était vachement en lien avec la météo de la semaine dernière, d'accord ? Une publication de Yannick Vicente. Avec la canicule, pensez à dire à la personne que vous aimez secrètement, que vous l'aimez, ça vous fera du bien de prendre un vent.
1: C'est vrai, ça rafraîchit, hein.
0: Ouais, un
1: petit peu. Rafraîchissant.
0: Qu'as-tu mis de côté pour la Twitter ?
1: Un tweet d'actu aussi, hein. Roland Garros, c'est un petit peu comme l'Eurovision. On sait que les Français ne gagneront jamais, mais on regarde quand même.

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1: Il est 6h, pile, top départ d'une nouvelle heure ensemble dans le Choco Morning. Et pour bien la lancer, place à votre flash d'information.
2: Bonjour à tous. À la une de l'actualité, plus de 439 000 Français ont demandé l'aide des carburants pour les grands rouleurs. 100 euros destinés aux travailleurs modestes qui utilisent beaucoup leur voiture. Ils devraient commencer à la percevoir dès ce mois de juin. Le gouvernement a également prolongé plusieurs dispositifs de soutien face à la hausse des prix des carburants, coût total estimé à 1 milliard 200 millions d'euros. Plusieurs changements entrent en vigueur également aujourd'hui en ce lundi 1er juin. Le SMIC augmente d'une trentaine d'euros pour atteindre 1 477 euros net par mois, une hausse automatique en période d'inflation. Le prix du gaz baisse de 4,8%. Le gouvernement renforce aussi les aides pour les véhicules utilitaires et poids lourds électriques. Réchauffer les relations entre Paris et Alger, le ministre de l'Intérieur, Laurent Nunez, reçoit aujourd'hui à Paris son homologue algérien. Les discussions vont porter notamment sur la sécurité, la lutte contre la criminalité organisée, les questions migratoires et la sécurité civile. Le cas du journaliste Christophe Glaise, incarcéré en Algérie, sera aussi évoqué. Sauver sa peau, c'est la campagne de prévention pour alerter sur les risques liés à l'exposition aux UV. Le syndicat national des dermatologues vénérologues met en garde contre les mauvaises habitudes des Français face au soleil. Une surexposition aux rayons UV peut entraîner des risques importants comme des cancers de la peau, notamment des mélanomes. Les spécialistes rappellent l'importance de bien se protéger du soleil. Marie-Estelle Roux fait partie du SNDV.
3: Il est très important que les cancers de la peau soient détectés tôt pour être pris en charge tôt et ainsi pouvoir être guéri. Donc la meilleure façon est de faire un autodépistage. Donc ce que l'on recommande, c'est que chacun examine sa peau, regarder la peau de tous les côtés, dans les plis. Et ce qu'il faut rechercher sur sa peau, c'est voir si quelque chose de nouveau apparaît, une tache avec plusieurs couleurs qui se modifie, ou si une petite lésion ne cicatrise pas. À ce moment-là, on doit consulter un dermatologue afin d'avoir un avis spécialisé.
2: Des propos recueillis par Mylène Debac. En 2023, le nombre de nouveaux cas de mélanome était estimé à près de 18 000. Les célébrations du PSG se sont achevées hier soir au Parc des Princes. Les joueurs parisiens y ont été accueillis par un stade complet après leur passage à l'Elysée. Après aussi leur parade devant près de 100 000 supporters au Champ de Mars, Emmanuel Macron a salué la fierté de Paris et de toute la France. Il a aussi condamné les violences après la finale. A passé une très belle journée.
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0: vous souhaite un excellent début de journée avec Radio 4.
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2: Bonjour, bonjour à tous. C'est le prix de Clairefontaine et les 2850 mètres de la grande piste à l'hippodrome de Vincennes qui sera le théâtre du Quintet Plus de ce vendredi 29 mai 2026. Il réunira 16 chevaux âgés de 8 ans en n'ayant pas gagné 180 000 euros. Départ prévu 20h15. En tête de notre sélection, le 16, Héraclion des Bois, bien engagé, venant de prouver son retour en forme, il peut à très belle cote mettre tout le monde d'accord. Suivi du 5, Italiano Di Pao, préparé avec le plus grand soin pour cette épreuve visée. Le 14, Hilton de Bélande, prise en note le jour de sa rentrée du côté de Toulouse. Le 9, Yenis de Barbray, confié à Eric Raffin et déféré des 4 pieds. Et enfin le 8, Iroise de Matker. Si elle fournit sa vraie valeur, sa place est dans la bonne combinaison, elle complétera notre sélection. Une sélection que vous pouvez retrouver sur ma chaîne YouTube Tom Kazak, les pronostics hippiques avec mes dernières minutes. Donc notre choix aujourd'hui, premier le 16, Héraclion des Bois. Second le 5, Italiano Di Pao. Troisième le 14, Hilton de Bélande. Quatrième le 9, Yenis de Barbray. Cinquième le 8, Iroise de Matker. Le second choix le 4, le 12 et le 2. Et à vous la fortune.
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0: On va retrouver notre éphéméride tout de suite. Nous sommes le lundi 1er juin et nous avons plusieurs prénoms à fêter aujourd'hui.
1: Mais oui, bonne fête au Justin, au Claire, au Ronan, au Théophile et au Léo.
0: Bonne fête à vous. C'est la journée mondiale des parents, la journée mondiale du lait et la semaine nationale de sensibilisation à l'hémochromatose. Et on aura pas mal d'anniversaires chez les personnalisés. Pour l'instant, Charlotte, on parle de ce qui s'est passé le 1er juin 1973.
1: La sortie du 8e opus de la série des films de James Bond, Vivre et laisser mourir.
0: Bond. James Bond.
1: Monde. Hey, monde.
0: Oh, t'as pas osé faire ça.
1: Ah, si.
0: T'as vraiment osé faire cette vanne.
1: J'ai osé, je suis désolée. J'ai pas pu m'en empêcher.
0: Allez, bah j'enchaîne vite pour te sauver la mise.
1: Très bien, merci.
0: 1er juin 2003, il s'est passé quelque chose.
1: C'est le single Fan de Pascal Obispo qui entrait directement numéro 1 des ventes en France.
0: Titre dans lequel Pascal Obispo rendait hommage à son idole Michel Polnareff. Des anniversaires donc pour aujourd'hui, on va commencer par le nouveau Spider-Man.
1: Tom Holland, qui a 30 ans aujourd'hui. Christine and the Queens souhaite son anniversaire. Je ne tiens pas
0: debout. Elle a cartonné notamment avec ce single. Depuis, elle a changé notamment de pseudo, il faut l'appeler Redcar Raim.
1: Et elle fête ses 38 ans aujourd'hui. Justine Hénin a 44 ans, Sarah Marshall 45, Alanis Morissette fête son anniversaire.
0: Qui avait cartonné avec ce single, Ironic.
1: Alanis Morissette, elle a 52 ans. Heidi Klum a 53 ans, Karen Mulder a 56 ans, Alan Wilder de Depeche Mode a 67 ans, Gilles Benizio, c'est Dino de Shirley Dino, il a 69 ans, Ron Wood a 79 ans, c'est le guitariste des Rolling Stones, et Morgan Freeman a 89 ans.
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0: Bonjour,
1: Bélier, vous aurez des conséquences positives suite à vos initiatives prises il y a quelques jours.
2: Taureau, votre énergie revient en force, vous prenez les devants et cela vous réussit.
3: Gémeaux, vous vous sentez de taille à affronter les obstacles,
4: la forme morale est omniprésente et vous serez efficace concrètement.
5: Cancer, vous parvenez à développer des idées ou d'anciens projets que vous aviez concernant votre couple.
6: Lion, vous avancez avec calme et détermination, rien ne semble pouvoir vous déstabiliser.
7: Vierge, vous avez besoin de légèreté, privilégiez les échanges simples et sincères.
8: Balance, des changements imminents vont sûrement venir modifier vos habitudes professionnelles.
9: Scorpion, vous découvrirez des vérités dans votre entourage pas toujours évidentes à admettre.
10: Ce sera un mal pour un bien.
11: Sagittaire, votre possessivité est grande.
12: Calmez vos ardeurs, sans quoi vous allez faire des vagues pour pas grand-chose.
13: Capricorne, votre sens du dialogue est au top et vous parvenez à harmoniser vos relations avec une facilité déconcertante.
14: Verseau, une rencontre ou un échange pourrait vous inspirer durablement et vous donner envie d'explorer de nouvelles pistes.
15: Poisson, votre charme naturel opère sans effort et vous pourrez bien attirer l'attention de manière très agréable.
16: Passez tous une magnifique journée.
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0: allons maintenant retrouver notre info insolite. C'est une info illuminée et ça se passe à New York.
1: Ouais, avec le département des transports de New York qui a annoncé l'ouverture d'une enquête disciplinaire. Pourquoi ? Parce que sur les réseaux sociaux, il y a eu la diffusion de vidéos montrant deux touristes allemandes manipulant les commandes d'un ferry de Staten Island en plein service avec des passagers à bord. Il y a trois vidéos qui ont été publiées sur TikTok qui montrent les deux jeunes femmes dans ce qui semble être la passerelle principale du ferry.
0: D'accord.
1: Une zone qui est strictement interdite au public. Et dans l'une des séquences, l'une d'elles pose les mains sur les commandes et s'exclame qu'elle conduit le bateau, elle conduit le ferry. Alors on ne sait pas réellement si elle conduit ou pas le ferry, mais quand même sur les images, on la voit en train de pousser un joystick et appuyer sur des boutons sur les indications d'un membre de l'équipage.
0: Ah. Donc, il a voulu faire plaisir.
1: Il a voulu faire plaisir. Il a peut-être voulu draguer un petit peu aussi. Bon, en tout cas, ça risque de se retourner contre lui.
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0: réveil, il est 6h30, on poursuit ensemble cette matinée dans la bonne humeur. Et comme toujours, un point rapide sur l'actualité dans votre Flash Info.
1: Bonjour à tous, l'essentiel de l'actualité, plus de 439 000 Français ont déjà demandé l'aide carburant pour les grands rouleurs, 100 euros destinés aux travailleurs modestes qui utilisent beaucoup leur voiture. Ils devraient commencer à l'apercevoir dès ce mois de juin. Le gouvernement a également prolongé à plusieurs dispositifs de soutien face à la hausse des prix des carburants, coût total estimé à 1,2 milliard d'euros. La Roumanie affirme avoir identifié un drone russe comme étant à l'origine du crash sur un immeuble près de la frontière ukrainienne en fin de semaine dernière. Deux personnes ont été blessées et hospitalisées. La Russie conteste son implication. Un concert de Kanye West interdit en Italie. Il était prévu le 18 juillet à Reggio Emilia dans le nord du pays. La préfecture évoque des raisons d'ordre et de sécurité publique et un risque de contre-manifestation. Le rappeur américain régulièrement accusé d'antisémitisme a déjà vu plusieurs concerts annulés ces derniers mois en Europe. Et puis les célébrations du PSG se sont achevées hier soir au Parc des Princes. Les joueurs parisiens y ont été accueillis par un stade complet après leur passage à l'Élysée, après aussi leur parade devant près de 100 000 supporters au Champ de Mars. Emmanuel Macron a salué la fierté de Paris et de toute la France.
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0: Tour de notre quoi donc ? Charlotte a préparé sa question dans le plus grand des secrets, puisque je ne suis jamais convié à découvrir la question avant qu'elle ne la lise avec vous qui écoutez. Charlotte, premier rendez-vous avec notre quoi donc pour cette semaine ?
1: Cela a un diamètre compris entre 7,05 et 8 cm et un poids compris entre 650 et 800 grammes. Cela, c'est quoi donc ?
0: Allez-y pour vos propositions de réponse. Vous avez peut-être pensé à quelque chose ? Ça nous intéresse. On veut découvrir ça. Vous avez quelques minutes pour nous écrire. Il suffit déjà de votre prénom et de votre proposition. Tout simplement, pas très compliqué. Charlotte, redonne-nous s'il te plaît une seconde fois ce quoi donc ?
1: Mais oui, cela a un diamètre compris entre 7,05 et 8 cm et un poids compris entre 650 et 800 grammes. Cela, c'est quoi donc ?

0: Je rappelle qu'il y a quelques minutes, Charlotte a posé une question pour le premier rendez-vous de notre Quoi donc cette semaine. Suite à ça, vous pouviez nous faire des propositions de réponses, on va les découvrir dans un instant. Charlotte, rappelle-nous s'il te plaît ce que nous cherchons aujourd'hui. C'est un truc qui a un diamètre compris entre 7,05 et 8 cm.
1: Et un poids compris entre 6,150 et 800 grammes. Mais c'est quoi donc ?
0: On a Joachim qui propose une balle de baseball.
1: Non.
0: Kamel qui nous dit un abricot.
1: Non.
0: Tatiana propose un pied de parasol.
1: Non.
0: Quentin nous dit un manche de raquette de tennis.
1: Non.
0: Rodolphe propose une boule de pétanque.
1: Boule de pétanque est la bonne réponse. Boule de pétanque de compétition, attention. Hein.
0: Ah oui,
1: pas
0: c'est
1: les
0: pour
1: autres,
0: ça qu'il y a des mesures très précises.
1: C'est très précis pour le coup. Okay. Bravo en tout cas à Rodolphe, tu as dit.
0: Oui, Rodolphe, effectivement.
1: Bravo.
0: Alors, j'hallucine sur le poids entre 650 et 800 grammes.
1: Et ouais, c'est fou.
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0: Allez, place maintenant au pourquoi du jour. Tous les jours, nous répondons à une question que vous nous posez. Aujourd'hui, c'est Aurélien qui habite à Fumel et qui nous a écrit sur le compte WhatsApp 07 888 888 57. Aurélien qui se demande pourquoi la marque Bic s'appelle comme ça.
1: Bah parce que c'est le nom de celui qui l'a conçu. Voilà, point, fin.
0: C'est le nom ou c'est le diminutif de son nom ?
1: Alors, presque, en fait. Je vais t'expliquer. Parce que, en fait, celui qui a conçu cette marque-là s'appelle Marcel Beach. Mais B-I-C-H, d'accord ? Sauf que Beach, il avait peur qu'à l'international, ce soit un peu mal vu.
0: Ah bon ?
1: Mais alors, c'est bizarre, s'est dit, tiens, si j'enlevais une lettre, peut-être que ça serait mieux. Donc, c'est pour ça que la marque, au final, ne porte pas complètement son nom à une lettre. C'est donc devenu la marque Bic.

0: Madame, mademoiselle, monsieur.
1: Bonsoir à tous.
2: Et on retrouve tout de suite notre programme télé pour ce premier soir de la semaine. Et on va commencer par L'été 36, la série qui est proposée depuis maintenant plusieurs semaines sur TF1. Ça démarre ce soir à partir de 21h10 pour l'épisode 5. Il y aura aussi l'épisode 6 ce soir, ça veut dire que ce soir c'est le final. Et dans cette série, qui on retrouve? Julie Debenas, Sophia Issaidi, Nolwenn Leroy ou encore François-Xavier Demaison.
3: Les mêmes que
2: Pascal LB.
3: Dans ce genre de série en
2: ouais,
3: fait.
2: Ouais, c'est exactement ouais, ça. Hein. Série française donc sur TF1, L'été 36. Le grand final. Sur France 2, ce sera
3: la série télé Meurtre au paradis.
2: Sur France 3, film culte Le jour le plus long. Rendez-vous sur Canal Plus avec Sa Majesté des Mouches. C'est une série télé. Sur France 5 ce soir,
3: Thalassa, aventure extrême, direction le Brésil, au rythme de l'océan.
2: Sur M6, Marié au premier regard. C'est encore pas fini pour le programme des rencontres amoureuses. Sur France 4, Stromae, le vertige du succès. Rendez-vous sur W9
3: avec Independence Day, résurgence pour ce soir.
2: C'est la suite du premier Independence Day qui était diffusé la semaine dernière. Sur TMC, c'est un film qui s'appelle To Catch a Killer, misanthrope. Ça dure à peu près 2h10. On va s'intéresser également à TFX avec ce magazine.
3: Appel d'urgence, Cap d'Agde, un été chaud dans à la station de tous les excès.
2: Et on termine avec ce qu'il y aura sur Gulli.
3: Les parcs d'attractions préférés des Français.
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0: très bon début de semaine. C'est lundi aujourd'hui. Nous sommes le 1er juin. Vous écoutez Radio 4 et nous allons tout de suite retrouver pour la première fois de la semaine notre roue des quiz. C'est un quiz Euromillions pour aujourd'hui. On a par exemple, selon une statistique qui a été révélée, on a une chance sur 117 millions de gagner à l'Euromillions. D'accord ?
1: Ouais.
0: J'ai trouvé d'autres choses avec des probabilités supérieures, inférieures, soit ce sera à toi de me le dire. Cinq questions qui sont prêtes. La première, la voici. On a par exemple plus de chances de mourir dans sa baignoire que de gagner à l'Euromillions. Est-ce que c'est vrai ou est-ce que c'est faux ?
1: C'est vrai, c'est sûr.
0: Tu dis que c'est vrai ?
1: Ouais.
0: Ouais. Une chance sur 840 000.
1: Ouais, quand même.
0: Enfin, une malchance, là, pour le coup.
1: Ouais.
0: Deuxième question. On aurait plus de chances de se marier avec une personne de la même famille que de gagner à l'Euromillions.
1: Mais bien sûr.
0: C'est vrai ou c'est faux ?
1: J'y crois, ça aussi.
0: Mais non, ça, c'est faux.
1: Arrête.
0: En tout cas, ça n'a jamais été vérifié.
1: On est tous cousins, au final.
0: Troisième question. On aurait plus de chances d'avoir des quadruplés que de gagner à l'Euromillions. C'est vrai ou c'est faux ? Plus
1: c'est
0: de chances d'avoir des quadruplés.
1: Vrai.
0: Tu dis que c'est vrai ? Bonne réponse, là aussi. Une chance sur 13 millions d'avoir des quadruplés.
1: Ah oui, d'accord.
0: Là aussi, on parle de chance ou de malchance ? Parce que ça dépend le point de vue.
1: C'est de la chance,
0: c'est beaucoup
1: bonheur,
0: d'amour.
1: C'est de l'amour, voilà, que tu multiplies, c'est tout. C'est
0: beaucoup de fatigue aussi, hein ?
1: Un peu.
0: Voici la quatrième question. Elle peut déjà te permettre de l'emporter. On aurait plus de chances d'avoir la même date d'anniversaire que son voisin plutôt que de gagner à l'Euromillions. C'est vrai ou c'est faux ?
1: C'est vrai aussi.
0: Tu dis que c'est vrai ? Eh ben oui, bravo, c'est gagné. Une chance sur 48 millions d'avoir la même date d'anniversaire que votre voisin. Charlotte, même
1: oui.
0: si c'est déjà gagné pour aujourd'hui, voici la cinquième et dernière question. On aurait plus de chances d'avoir un train en retard que de gagner à l'Euromillions, vrai ou faux ?
1: Mais c'est vrai aussi.
0: C'est vrai, voilà.
1: Bon, on va pas gagner à l'Euromillions, quoi.
0: Alors, une chance sur 117 millions, ouais, très clairement, c'est...
1: Ah, c'est fichu.
0: Et pourtant, j'ai encore envie d'y croire.
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0: tous les jours, on est avec vous sur Radio 4, à Marmande, à Villeneuve-sur-Lot, à Fumel et dans le Haut-Agenais-Périgord sur nos différentes fréquences et de partout sur radio4.fr. Charlotte, avant de se quitter pour aujourd'hui, on va parler d'une enseigne de fast-food. On voit souvent, malheureusement, leurs emballages en papier, en carton, qui traînent sur le bord des routes, sur des parkings abandonnés comme ça.
1: Ouais, des gens qui traînent ça me déprime.
0: Au drive, qui abandonnent tout une fois qu'ils ont mangé. Je crois que cette enseigne, elle en a marre aussi. Et ils proposent quelque chose. Je trouve que l'idée est très bonne. Je t'en parle, tu me dirais ce que t'en penses. Ils proposent d'imprimer sur les emballages les plaques d'immatriculation des voitures qui commandent au drive.
1: Ah ouais?
0: Oui.
1: Incroyable.
0: Pour décourager justement les personnes qui abandonnent leur détritus en se disant bah, s'il y a la plaque d'immatriculation marquée dessus, bah, du coup, on peut remonter jusqu'à moi.
1: Ah, c'est fou ça quand même.
0: Pas mal comme idée. Hein.
1: Bah, je trouve que l'idée est très bonne. Moi, je la valide. Et c'est bon, c'est parti.
0: Validé. Allons-y. Aussi. Bon, et puis bien sûr, hein, on prend son courage à deux mains et puis on se motive pour aller jusqu'à la
1: c'est
0: poubelle.
1: Ça.
0: Ça va, c'est pas trop compliqué. Un enfant de deux ans y arrive. Vous devriez y arriver.
1: Normalement,
0: aussi.
1: Ça devrait le faire aussi.
0: En même temps, je dis ça, mais les auditeurs de Radio 4 ne font pas ce genre de choses.
1: Non, ils sont pas comme ça. Pas les nôtres.
0: On va se retrouver demain pour profiter encore une fois de 2 heures ensemble sur Radio 4. Bisous à
1: tous.
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3: Bon réveil, il est 7h. Bienvenue dans la matinale. Tout de suite, les infos.
4: Bonjour à tous. À la une de l'actualité, plus de 439 000 Français ont demandé l'aide des carburants pour les grands rouleurs. 100 euros destinés aux travailleurs modestes qui utilisent beaucoup leur voiture. Ils devraient commencer à la percevoir dès ce mois de juin. Le gouvernement a également prolongé plusieurs dispositifs de soutien face à la hausse des prix des carburants, coût total estimé à 1 milliard 200 millions d'euros. Plusieurs changements entrent en vigueur également aujourd'hui, en ce lundi 1er juin. Le SMIC augmente d'une trentaine d'euros pour atteindre 1 477 euros net par mois, une hausse automatique en période d'inflation. Le prix du gaz baisse de 4,8%. Le gouvernement renforce aussi les aides pour les véhicules utilitaires et poids lourds électriques. Réchauffer les relations entre Paris et Alger, le ministre de l'Intérieur, Laurent Nunez, reçoit aujourd'hui à Paris son homologue algérien. Les discussions vont porter notamment sur la sécurité, la lutte contre la criminalité organisée, les questions migratoires et la sécurité civile. Le cas du journaliste Christophe Glaise, incarcéré en Algérie, sera aussi évoqué. Okay. Sauver sa peau, c'est la campagne de prévention pour alerter sur les risques liés à l'exposition aux UV. Le syndicat national des dermatologues vénérologues met en garde contre les mauvaises habitudes des Français face au soleil. Une surexposition aux rayons UV peut entraîner des risques importants comme des cancers de la peau, notamment des mélanomes. Les spécialistes rappellent l'importance de bien se protéger du soleil. Marie-Estelle Roux fait partie du SNDV.
5: Il est très important que les cancers de la peau soient détectés tôt pour être pris en charge tôt et ainsi pouvoir être guéri. Donc la meilleure façon est de faire un autodépistage. Donc ce que l'on recommande, c'est que chacun examine sa peau, regarder la peau de tous les côtés, dans les plis. Et ce qu'il faut rechercher sur sa peau, c'est voir si quelque chose de nouveau apparaît, une tache avec plusieurs couleurs qui se modifie, ou si une petite lésion ne cicatrise pas. À ce moment-là, on doit consulter un dermatologue afin d'avoir un avis spécialisé.
4: Des propos recueillis par Mylène Debac. En 2023, le nombre de nouveaux cas de mélanome était estimé à près de 18 000. Les célébrations du PSG se sont achevées hier soir au Parc des Princes. Les joueurs parisiens y ont été accueillis par un stade complet après leur passage à l'Élysée. Après aussi leur parade devant près de 100 000 supporters au Champ de Mars, Emmanuel Macron a salué la fierté de Paris et de toute la France. Il a aussi condamné les violences après la finale. À passer une très belle journée.

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1: On débute ces annonces par la rubrique d'hiver. On vend un frigo-congélateur de capacité 200 litres au prix de 90 euros. Un lit bébé transformable en lit en 90 avec une commode avec table allongée, une armoire et deux matelas pour lit bébé et en 90, l'ensemble 400 euros. On vend 5 essaims d'abeilles et du matériel d'apiculture. Un climatiseur mobile avec accessoires au prix de 200 euros. Un chauffe-eau électrique Ariston 200 euros. Et un vélo d'appartement électrique 200 euros. En agriculture, on vend une presse moyenne densité Rivière Casalis 1500 euros et un lot de tuyaux d'irrigation goutte à goutte en 16 et 20 mm pour verger, maraîchage ou autre. Dans la rubrique véhicule, on vend un vélo pliant électrique qui n'a jamais servi, le prix 1200 euros. Les animaux, on donne à Saint-Trois-de-Gonde en Dordogne une chienne berger d'Asie centrale de 4 ans, elle est identifiée et vaccinée. On cherche un jeune épagneul breton. On cherche un chaton de couleur noir et blanc de type Félix. En logement, on loue à Castillonnès un pavillon meublé de plein pied sur un terrain arboré avec une chambre, le loyer 450 euros. Et on termine avec la rubrique emploi. On cherche une personne pour tondre une pelouse à Saint-Sylvestre. Le Greta Agenais et Val-de-Garonne propose une formation de sauveteurs secouristes du travail les 15 et 16 juin à Marmande et les 29 et 30 juin à Agen. Et une jeune fille de 17 ans cherche un job d'été à partir de fin juillet sur le Fumélois.
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0: Bonjour,
1: Bélier, vous aurez des conséquences positives suite à vos initiatives prises il y a quelques jours.
2: Taureau, votre énergie revient en force,
3: vous prenez les devants et cela vous réussit.
4: Gémeaux, vous vous sentez de taille à affronter les obstacles,
5: la forme morale est omniprésente et vous serez efficace concrètement.
6: Cancer, vous parvenez à développer des idées ou d'anciens projets que vous aviez concernant votre couple.
7: Lion, vous avancez avec calme et détermination,
8: rien ne semble pouvoir vous déstabiliser.
9: Vierge, vous avez besoin de légèreté,
10: privilégiez les échanges simples et sincères.
11: Balance, des changements imminents vont sûrement venir modifier vos habitudes professionnelles.
12: Scorpion, vous découvrirez des vérités dans votre entourage pas toujours évidentes à admettre.
13: Ce sera un mal pour un bien.
14: Sagittaire, votre possessivité est grande.
15: Calmez vos ardeurs, sans quoi vous allez faire des vagues pour pas grand-chose.
16: Capricorne, votre sens du dialogue est au top et vous parvenez à harmoniser vos relations avec une facilité déconcertante.
17: Verseau, une rencontre ou un échange pourrait vous inspirer durablement et vous donner envie d'explorer de nouvelles pistes.
18: Poisson, votre charme naturel opère sans effort et vous pourrez bien attirer l'attention de manière très agréable.
19: Passez tous une magnifique journée.

0: Paradise, à l'instant Coldplay sur Radio 4. Bonjour, 7h30, 1er juin aujourd'hui. Tout de suite un coup d'œil sur l'actualité avec Kylian Tanguy.
1: Bonjour à tous, l'essentiel de l'actualité. Plus de 439 000 Français ont déjà demandé l'aide carburant pour les grands rouleurs. 100 euros destinés aux travailleurs modestes qui utilisent beaucoup leur voiture. Ils devraient commencer à l'apercevoir dès ce mois de juin. Le gouvernement a également prolongé plusieurs dispositifs de soutien face à la hausse des prix des carburants. Coût total estimé à 1,2 milliard d'euros. La Roumanie affirme avoir identifié un drone russe comme étant à l'origine du crash sur un immeuble près de la frontière ukrainienne en fin de semaine dernière. Deux personnes ont été blessées et hospitalisées. La Russie conteste son implication. Un concert de Kanye West interdit en Italie. Il était prévu le 18 juillet à Reggio Emilia dans le nord du pays. La préfecture évoque des raisons d'ordre et de sécurité publique et un risque de contre-manifestation. Le rappeur américain régulièrement accusé d'antisémitisme a déjà vu plusieurs concerts annulés ces derniers mois en Europe. Et puis les célébrations du PSG se sont achevées hier soir au Parc des Princes. Les joueurs parisiens y ont été accueillis par un stade complet après leur passage à l'Elysée, après aussi leur parade devant près de 100 000 supporters au Champ de Mars. Emmanuel Macron a salué la fierté de Paris et de toute la France. 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
0: 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Très bon réveil ce lundi matin. Il est 7h35. Nous sommes le 1er juin. Voici le journal de Radio 4, toute l'information locale ici en Périgord-Agenais avec Pierre-Anthony Épinette. Bonjour Pierre-Anthony.
21: Bonjour Christophe et bonjour à tous. La victoire du Paris Saint-Germain en finale de la Ligue des Champions a donné lieu à des débordements. partout en France, notamment à Agen samedi soir, alors que l'ambiance était d'abord festive dans les bars du centre-ville. Un groupe d'une centaine de personnes a rejoint les rassemblements vers 22h et là ça a basculé, des barrières ont été arrachées, du mobilier urbain dégradé, plusieurs véhicules endommagés, des feux d'artifice ont également été tirés. Face à des jets de pierre, les forces de l'ordre ont dû faire usage de gaz lacrymogène pour disperser les fauteurs de troubles. Le calme est revenu vers 23h15. Deux policiers ont été légèrement blessés. Un adolescent de 17 ans a été interpellé et placé en garde à vue pour violence sur personne dépositaire de l'autorité publique. À Marmande, un homme de 46 ans a été grièvement blessé après une chute de plus de 3 mètres depuis une échelle. C'était samedi en début de soirée. Alerté peu après 18h, les pompiers sont rapidement intervenus pour prendre en charge la victime qui était classée en urgence absolue. Au regard de la gravité de ses blessures, un hélicoptère a été mobilisé et l'homme a été évacué vers le centre hospitalier Pellegrin de Bordeaux. Dans l'affaire de la mort suspecte découverte à Lusignan-Petit près d'Agen, le fils de la victime a été mis en examen pour meurtre sur ascendant et placé en détention provisoire. Le corps de son père, âgé de 72 ans, avait été retrouvé jeudi à son domicile où les deux hommes vivaient ensemble. Selon les enquêteurs, le quadragénaire ne pouvait ignorer le décès survenu depuis plusieurs jours, voire plusieurs semaines. Sans emploi et fragile psychologiquement, il a gardé le silence en garde à vue. Les investigations ont également mis en lumière des conditions de vie extrêmement précaires sur fond d'alcoolisme et d'un possible syndrome de Diogène. L'enquête se poursuit pour établir les circonstances exactes du décès. À Bruges, près d'Agen, un conflit de voisinage a dégénéré hier. Un homme de 84 ans a ouvert le feu sur son voisin d'une cinquantaine d'années à l'aide d'un fusil ou d'une carabine. L'altercation s'est produite en milieu d'après-midi. La victime a été touchée légèrement, transportée à l'hôpital d'Agen. Ses jours ne sont pas en danger. L'octogénaire a été immédiatement interpellé puis placé en garde à vue. Selon le maire Alain Lorenzelli, les deux hommes étaient en conflit depuis plusieurs années. Une enquête a été confiée à la brigade de gendarmerie de Nérac pour déterminer les circonstances précises des faits. On poursuit avec les réserves de sang qui atteignent un niveau préoccupant en Nouvelle-Aquitaine. L'établissement français du sang ne dispose actuellement que de 6300 poches, alors que 9000 seraient nécessaires pour couvrir sereinement les besoins des patients. Tous les groupes sanguins sont concernés, avec une attention évidemment particulière portée au groupe O négatif, essentiel lors des urgences vitales. La baisse s'explique notamment par les ponts du mois de mai, les fortes chaleurs qui ont réduit la fréquentation des collectes. Et l'établissement français du sang appelle les personnes âgées de 18 à 70 ans en bonne santé à prendre rendez-vous rapidement pour effectuer un don et contribuer à reconstituer les stocks. Les explications du docteur Maud Georges, c'est elle la responsable du don de sang en Lot-et-Garonne.
1: En fait, nous faisons face à de fortes chaleurs qui sont inhabituelles pour la saison et donc les donneurs se déplacent moins sur les collectes par rapport à cette contrainte. Il y a également les ponts du mois de mai qui font que les gens ont pu partir un petit peu en vacances et donc nous avons moins de monde sur nos collectes à Agen.
11: À Agen, comme d'ailleurs partout dans le département et la région malheureusement, ces besoins sont toujours les mêmes, c'est-à-dire qu'il vous faut des stocks en permanence. Permanence, quoi. Vous n'avez pas...
1: Bien sûr, les malades, eux, ont des besoins constants, alors que la fréquentation des donneurs, elle, peut varier. Mais la réserve doit être toujours suffisante dans la région pour satisfaire les besoins des malades.
11: En clair, là, par exemple, 6300 poches, ça fait combien de jours ?
1: Ben, disons qu'il faudrait que nous ayons plutôt 14 jours de réserve qui correspond à 9000 poches.
11: Voilà, d'accord.
1: C'est surtout comme ça. Donc là, vous voyez,
11: donc, 6300,
1: on est,
11: ça fait 10 jours
1: on est
11: à peine,
1: beaucoup
11: quoi.
1: Moins. C'est ah, oui, c'est ça.
11: Alors évidemment, on cherche du O négatif, hein, qui est le donneur universel, qui est essentiel lors des urgence vitale, quand on n'a pas le temps de savoir de quel groupe sanguin est le receveur, bon, on met du O négatif.
1: Oui, mais tout groupe est invité à se présenter sur nos collectes et seront vraiment les bienvenus.
11: Et d'ailleurs, les collectes, le mieux pour savoir où qu'elles se déroulent, c'est d'aller sur le site internet de l'EFS.
1: Oui, alors c'est ça, sur le site internet Don 200, mais même s'il n'y a pas de rendez-vous, vous pouvez aussi venir en spontané sur les collectes. Nous essayons au maximum de faire des collectes dans des salles qui sont climatisées. On invite vraiment les donneurs par rapport à la situation particulière des chaleurs de beaucoup boire, bien s'hydrater les jours avant. Comme ça, tout se passe bien et est en sécurité.
21: C'était le docteur Maud Jordan, à l'instant responsable de l'établissement français du sang de Lot-et-Garonne, et une collecte Bicam par exemple qui se déroule aujourd'hui. Ce sera de 8h30 à 12h30. Ça se passe à Mont-Saint-Prend-les-Bosses, à la salle de la Pergola. Une collecte mobile. Donc, on va poursuivre avec deux informations, cette fois en Dordogne, où un homme de 47 ans, soupçonné de nombreux cambriolages, a été interpellé. C'était vendredi à Gardonne. Recherché pour 5 vols et tentatives de vol dans le Bergeracois, il aurait également commis une trentaine de faits similaires en Gironde et dans les Pyrénées-Atlantiques. C'est sa veste jaune fluo réfléchissante, décrite à plusieurs reprises par des témoins, qui a permis son identification. Pas très malin quand on cambriole quand même. Repéré dans le jardin d'un habitant avec sa veste jaune fluo, il a donc pris la fuite avant d'être retrouvé par les gendarmes à la gare 1h30 plus tard. Sans domicile fixe, il a été remis aux enquêteurs des Pyrénées-Atlantiques chargés de la suite de l'enquête. Et puis un grave accident du travail s'est produit hier midi dans un hôtel-restaurant des Aizy en Dordogne. Un chef cuisinier âgé de 44 ans a été grièvement brûlé alors qu'il préparait un limoncello maison en cuisine. En fait, une flamme s'est propagée à son t-shirt dans des circonstances encore indéterminées. L'homme a été brûlé au visage, au thorax et aux avant-bras sur près de 30% du corps. Il a été héliporté vers le CHU Pellegrin de Bordeaux. Son compagnon et co-gérant de l'établissement a également été blessé en tentant de lui porter secours. Plus légèrement brûlé à un bras, il a été transporté à l'hôpital de Sarlat. Voilà, c'est là-dessus que se referme cette édition. Merci à toutes et à tous de l'avoir suivi.
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0: Après la folie du dôme de chaleur de la semaine dernière, la météo retrouve un petit peu de bon sens ce lundi.
21: Oui, avec une journée qui débute en tout cas sous le soleil, avec un beau ciel bleu sur l'ensemble du département. Et ça devrait continuer comme ça tout au long de l'après-midi, avec des températures effectivement qui seront plus modérées, plus dans les normales de saison, quoi, autour de 25-26 degrés à l'ombre. Ça va être agréable et pas excessif. Et puis, au fil des heures, effectivement, les nuages vont se développer et on pourrait avoir même quelques gouttes annoncées demain matin, ce mardi 2 juin, avec 15 ou 16 degrés au petit matin, des nuages et donc quelques averses. Et alors qu'il devait pleuvoir de manière assez abondante dans la journée de demain, finalement Météo France a revu sa copie et dans l'après-midi, on aura une nette baisse des températures, ça c'est sûr, pas plus de 20 ou 21 degrés, potentiellement quelques averses faibles du côté de Fumel ou de Villebramard, mais ensuite sur l'ensemble du département, c'est une alternance de passages nuageux et d'éclaircies qui sont attendues ce mardi 2 juin. Ce sera sensiblement la même chose pour mercredi, avec finalement un temps sec qui semble se maintenir, mais qui semble se maintenir jusqu'à jeudi, puisqu'ensuite on devrait avoir une nouvelle fois le retour d'intempéries. Le beau temps pourrait faire son retour à partir du week-end prochain, cela reste à confirmer, les modèles ne permettent pas d'en être tout à fait certains.
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0: Il est 7h43, voici le carnet de Radio 4.
21: À Castelnau de Grattecambe, décès de M. Bernard Rivière, survenu à l'âge de 86 ans. Ses obsèques religieuses seront célébrées mardi 2 juin en l'église de Castelnau de Grattecambe à 15h. L'inhumation aura lieu au cimetière de Castelnau à 16h. 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À Montflanquin, décès de M. Jean Fonfrège, survenu à l'âge de 89 ans. Ses obsèques religieuses seront célébrées aujourd'hui en l'église de Montflanquin à 9h30. L'inhumation aura lieu au cimetière de Montflanquin à 11h. Cet avis est communiqué par les pompes funèbres Laborde. À Saint-Sylvestre-sur-Lot, décès de Madame Michèle Signori, née d'Agès, survenue à l'âge de 84 ans. Ses obsèques religieuses seront célébrées aujourd'hui en l'église de Saint-Sylvestre à 10h. L'inhumation aura lieu au cimetière des Lauriers à 10h50. À Loubéjac, Bernard, son époux Olivier et Étienne, ses fils Luc, son petit-fils, sa maman et ses sœurs, profondément touchés par les marques de sympathie qui leur ont été témoignées lors du décès de Madame Edith Marès, remercie toutes les personnes qui se sont associées à leur deuil. À Villeréal et Saint-Martin de Villeréal, ses enfants, petits-enfants et leurs conjoints, ses arrière-petits-enfants, ses sœurs, neveux et nièces, petits-neveux et petites-nièces, parents et alliés, profondément touchés par les marques de sympathie qui leur ont été témoignées lors du décès de Madame Raymond de Santoro, née Bouissy, remercie toutes les personnes qui se sont associées à leur deuil. La famille remercie particulièrement le docteur Magé ainsi que tout le personnel de l'EHPAD de Villeréal pour leur gentillesse et leurs bons soins. Au Lossou, les familles Fonfrège, Bournazel, Noël les soulage, parents et alliés profondément touchés par les marques de sympathie qui leur ont été témoignées lors du décès de Madame Madeleine, dite Yvonne Trougnac, née Bournazel, remercie toutes les personnes qui se sont associées à leur deuil. La famille remercie particulièrement le docteur Valat ainsi que tout le personnel de l'EHPAD de Villeréal. À Montaud, son épouse Nathalie, ses fils Lucas, Tom, Léo et Théo, sa maman Christiane, son frère Julien et sa compagne Laetitia, sa sœur Nadia, son beau-frère, ses belles-sœurs, parents et alliés, profondément touchés par les marques de sympathie qui leur ont été témoignées lors du décès de M. Bruno Bélanger, remercie toutes les personnes qui se sont associées à leur deuil. La famille remercie particulièrement le personnel du HAD de Villeneuve pour leur gentillesse et leur accompagnement. À Fumel et à Mont-Saint-Prons-Libos, ainsi qu'à Lacapelle-Biron, ses enfants, son compagnon et la famille, profondément touchés par les marques de sympathie qui lui ont été témoignées lors du décès de Mme Isabelle Pavlovski, remercie toutes les personnes qui se sont associées à leur deuil, et notamment les infirmières du cabinet médical de Lacapelle-Biron, ainsi que l'ensemble du personnel du service de soins palliatifs de l'hôpital de Fumel.

0: sur Radio 4. Bon lundi et bonne reprise hein, si vous prenez le chemin du boulot ce premier jour de la semaine, premier jour du mois également, 1er juin. Aujourd'hui, au programme de notre matinale tout à l'heure, à 8h20, nous accueillerons le sénateur du Lot-et-Garonne, Michel Massé.
1: Avec Michel Massé, ce sera l'occasion de revenir sur le banquet républicain qu'il a organisé samedi en présence de Natacha Polony. On reviendra rapidement là-dessus, mais on se penchera surtout sur cette nouvelle proposition de loi. Il y en avait fait une sur le frelon asiatique, qui a été adoptée. Là, il veut travailler sur le photovoltaïque, Michel Massé, parce qu'il y a de l'huile à mettre un petit peu dans les rouages. Il nous expliquera ça dans quelques minutes à 8h20.
0: Tout à l'heure, à 9h30, Félix Beauperrin sera également avec nous dans notre matinale pour nous présenter le spectacle musical Cabaret Cyrano.
1: Ouais, il est metteur en scène au théâtre Roi du Cœur de Bergerac, Félix Beauperrin. Et ce spectacle musical Cabaret Cyrano, il est en tournée un petit peu partout en Dordogne du 4 au 14 juin.
0: On vous parlera également de la programmation du cinéma Liberté à Montsant-Pron-l'Ivoise avec le directeur du cinéma, David Turiaf.
1: Il y a notamment des soirées courts-métrages et des soirées drag également du côté du Liberté à Montsant-Pron-l'Ivoise. David nous donnera la programmation de la semaine.
0: 7h50, on n'oublie pas bien sûr l'horoscope, le programme du Quintet pour ce lundi 1er juin avec Tom Kazak et bien sûr vos petites annonces tout à l'heure, 8h10 et 9h10. On terminera cette semaine avec le sport et Sébastien Morès dans Café des Sports. Retour sur ce week-end de sport tout à l'heure entre 11h et midi.

0: Mind, c'était Bruno Mars sur Radio 4, 8h-5. Les infos reviennent à 8h. Juste après la pub, on écoutera Camila Cabello. On part au soleil ce matin. Havana.
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0: 24, bienvenue, il est 8h pile. Nouveau coup d'œil sur l'actualité ce lundi matin. Alex Gauthier, bonjour.
1: Bonjour à tous. À la une de l'actualité, le sommet Choose France s'ouvre aujourd'hui au château de Versailles à Paris. Des investissements qualifiés d'historiques sont annoncés par l'Élysée. 200 patrons étrangers sont attendus autour du président Emmanuel Macron. Parmi les projets annoncés, jusqu'à 75 milliards d'euros de SoftBank pour des data centers dans les Hauts-de-France. D'autres investissements sont prévus dans l'intelligence artificielle et les semi-conducteurs. Nous sommes le 1er juin et on note pas mal de changements dans le quotidien des Français, Daniel Giacomella.
2: Oui, le SMIC augmente de 2,4%, soit environ 34 euros nets supplémentaires par mois. Le salaire minimum passe désormais à 1477 euros nets. Bonne nouvelle aussi pour certains ménages, le prix repère du gaz recule de près de 5%. A l'inverse, plusieurs références de cigarettes et de tabac vont augmenter chez les buralistes. Côté santé, les traitements anti-obésité, Wegovy et Mounjaro commenceront à être partiellement remboursés à partir de la mi-juin pour certains patients. Juin marque aussi le début de la phase principale d'admission sur Parcoursup, ce sera demain.
1: Merci Daniel pour ces précisions. Et plus de 439 000 Français ont déjà demandé l'aide carburant pour les grands rouleurs. 100 euros destinés aux travailleurs modestes qui utilisent beaucoup leur voiture. Ils devraient commencer à la percevoir dès ce mois de juin. Le gouvernement a également prolongé plusieurs dispositifs de soutien face à la hausse des prix des carburants. Un coût total estimé à 1 milliard 200 millions d'euros. Réchauffer les relations entre Paris et Alger. Le ministre de l'Intérieur, Laurent Nunez, reçoit aujourd'hui à Paris son homologue algérien. Les discussions vont porter notamment sur la sécurité, la lutte contre la criminalité organisée, les questions migratoires et la sécurité civile. Le cas du journaliste Christophe Glaise, incarcéré en Algérie, sera aussi évoqué. La Marine nationale a arraisonné hier soir un nouveau pétrolier russe visé par des sanctions internationales. L'annonce a été faite ce matin par Emmanuel Macron. Le navire a été intercepté en Atlantique avec le soutien du Royaume-Uni. Le chef de l'État dénonce des navires qui contournent les sanctions contre la Russie et participent au financement de la guerre en Ukraine. Un cessez-le-feu fragile, l'Iran affirme avoir visé une base utilisée par l'armée américaine pour mener des frappes contre leur territoire. Un peu avant, le Koweït avait annoncé faire face à une attaque de drones et de missiles. Dans le même temps, Washington confirme de nouvelles frappes menées ce week-end dans le sud de l'Iran, notamment près du détroit d'Ormuz. Et en tennis, suite et fin des huitièmes de finale aujourd'hui à Roland-Garros avec la Française Diane Parry opposée à la Polonaise Maja Chwalinska. Belle journée à tous. 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
0: 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Merci Alex, c'est le prochain rendez-vous avec l'info sur votre radio. C'est tout à l'heure et c'est à 8h30 avec le journal de Radio 4 et l'info locale. Bonjour à tous et bienvenue ce lundi 1er juin. Un bon réveil, hein, c'est ce qu'on vous souhaite. On n'oublie pas définitivement les 37 degrés à l'ombre. L'ambiance devient nettement plus respirable aujourd'hui, hein, pour le plus grand bonheur de nos jardins. Alors ce matin, le réveil se fait sous un ciel plutôt bien dégagé avec des nuages discrets. Une douceur agréable s'installe avec un 13, 14, 15 degrés cet après-midi. Les nuages vont gonfler et rester nombreux. La grande question du jour, la grisaille va-t-elle s'incruster comme ces deux derniers jours? Eh bien, on croise les doigts car de belles éclaircies sont prévues pour percer cette couche. Côté thermomètre, on respire enfin avec des valeurs parfaitement de saison comprises entre 24 et 26 degrés. Ça va mieux cette semaine. 8h05 sur votre radio. Dans quelques minutes, les petites annonces, l'occasion pour vous de faire de bonnes affaires ce matin avec votre radio.

Espresso, comme le chantait un instant Sabrina Carpenter, 8h07 sur Radio 4. Nous sommes le lundi 1er juin, 153e jour de l'année. Ça y est, nous basculons officiellement dans le premier jour de l'été météorologique. Toute l'équipe de Radio 4 est gonflée à bloc pour vous accompagner pour cette nouvelle semaine. Et pour bien commencer la matinée, on monte le son et on souhaite une excellente fête à tous les Justins. Ce matin, on ouvre les yeux avec le dicton du jour qui va donner le sourire à nos agriculteurs et aux gourmands. Soleil de Saint-Justin augure bel épi et bon pain. Alors on jette un petit coup d'œil par la fenêtre. Si le soleil pointe le bout de son nez aujourd'hui, c'est le signe que les récoltes de blé s'annoncent magnifiques et que tous les boulangers vont nous régaler. À l'heure du petit déjeuner, ça nous donne déjà une petite faim. 8h08.

0: chien. C'était Louane à l'instant, il est 8h11 sur Radio 4, c'est la Saint-Justin aujourd'hui. Mais alors, qui était Saint-Justin? Eh bien, pour le savoir, cap sur le 2e siècle de notre ère, né à Napalouse, en Samarie, vers l'encens. Justin était un immense intellectuel et chercheur de vérité. Devenu philosophe, il a passé sa vie à écrire pour défendre sa foi, notamment à travers deux célèbres ouvrages appelés les Apologies. Mais à cette époque, à Rome, afficher ses convictions chrétiennes était hautement dangereux. Arrêté, il a refusé catégoriquement de renier ses idées et fut exécuté en l'an 66. Un homme de conviction absolue. Voilà. Bonne fête au Justin aujourd'hui. Bonjour Claire.
1: Bonjour Christophe.
0: Ça va?
1: Très bien.
0: Jolie, on dirait une petite poupée avec cette petite robe.
1: Ouais. C'est gentil.
0: Un petit coup d'œil ce matin sur les bonnes affaires. On débute avec la rubrique d'hiver.
1: À vendre une piscine hors sol en bois, un frigo congélateur de capacité 200 litres, 90 euros, un lit bébé transformable en lit enfant en 90 avec une commode table à langer, une armoire et deux matelas pour lit bébé et en 90, l'ensemble 400 euros. 5 essaims d'abeilles et du matériel d'apiculture, un climatiseur mobile avec accessoires 200 euros, un chauffe-eau électrique Ariston 200 euros, un vélo d'appartement électrique 200 euros. Dans la rubrique agriculture, à vendre un vibroculteur de 2,50 m avec rouleau et accessoires, une presse moyenne densité Rivière Casalis, 1500 euros, un lot de tuyaux d'irrigation goutte à goutte en 16 et 20 mm pour verger, maraîchage ou autre. Dans la rubrique véhicule, à vendre un vélo pliant électrique qui n'a jamais servi, 1200 euros.
0: Merci beaucoup, jolie poupée. Je ne dirais pas que j'ai envie de jouer avec toi, ça pourrait être mal interprété. Tout à l'heure, on se retrouve à 9h10 pour d'autres annonces. Si l'une d'entre elles vous intéresse, vous appelez bien sûr votre radio ce matin au 05 53 36 60 50. Voici Marine et le cœur maladroit.

0: Le cœur maladroit, c'était Marine à l'instant. Il est 8h15 sur Radio 4 Saint-Justin. Alors si vous avez un Justin dans votre entourage, vous savez que ce ne sont pas des gens qui baissent les bras. Côté caractère, on dit d'eux qu'ils sont une volonté de faire. Quand ils ont un objectif en tête, rien ne peut les arrêter. Ils déplaceraient des montagnes. Ce sont des piles électriques, toujours prêts à motiver les troupes avec le sourire. Le collègue idéal pour attaquer un lundi matin. Leur petit secret de chance pour briller aujourd'hui, leur couleur fétiche, le vert, symbole de renouveau, de nature et d'espoir. Et leur chiffre porte-bonheur, eh bien, c'est le 3. Alors, très bonne fête à tous les Justins aujourd'hui. Passez une excellente journée, un bon lundi, une magnifique semaine à l'écoute de votre radio. Dans quelques minutes, nous entendrons dans notre matinale le sénateur de Lot-et-Garonne, Michel Massé.
1: Oui, le parlementaire est à l'initiative d'une proposition de loi qui a été votée à l'unanimité et qui pourrait, si elle est adoptée à l'Assemblée, relancer les projets solaires actuellement à l'arrêt, car il y a un gros problème de blocage en ce moment dans notre département.
0: 8h17, ne bougez pas, on fait le plein de peps et de bonne humeur dans un instant avec Louisa Jetlag.
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0: Jetlag, c'était Louisa, 8h20. Bienvenue sur Radio 4 ce lundi matin 1er juin. Invité de notre matinale, eh bien, le sénateur de Lot-et-Garonne, Michel Massé.
1: Oui, le parlementaire lot-et-garonnais est à l'initiative d'une proposition de loi votée à l'unanimité au Sénat et qui pourrait, si derrière elle est adoptée à l'Assemblée, relancer les projets solaires actuellement à l'arrêt dans notre département. Car oui, les projets photovoltaïques sont aujourd'hui bloqués et il faudrait les débloquer, notamment parce qu'il y a des problèmes de communication entre toutes ces parties. Les explications de Michel Massé.
2: Vous avez un plan national qui est décliné ensuite par région et la région ensuite, le préfet de région va décliner une puissance possible par département. Donc, on a d'un côté les petits projets de photovoltaïque qui vont être en toiture. Cela ne pose pas de problème. Ils sont raccordés, raccordables, ils ne posent aucun souci. Le souci, par contre, se pose sur les moyens et grands projets. C'est-à-dire que là, lorsque vous déposez un dossier, aujourd'hui, vous avez trouvé un développeur, et ensuite vous allez déposer votre dossier dans une liste d'attente. Mmh. Et ces dossiers viennent se cumuler dans cette liste d'attente. Donc j'ai été saisi à plusieurs reprises en me disant, j'ai mon dossier, mais il n'avance pas. Un an, deux ans, trois ans. Et cela, autant de la part d'une collectivité que d'un particulier, que d'un agriculteur, que d'un entrepreneur, peu importe, divers publics. Mais pourquoi ces dossiers n'avancent pas? Parce que tout simplement, il n'y a pas de priorisation à la liste d'attente. C'est-à-dire qu'aujourd'hui, vous avez, prenons un exemple de 15 hectares en agriculture photovoltaïque, vous allez déposer votre dossier, votre permis va être validé. Le permis est validé. Mais pour autant, la capacité n'est pas disponible.
1: Oui. Ça, on en a entendu pas parler, que les projets aujourd'hui étaient bloqués parce que justement, il n'y avait pas assez de. Il n'y avait pas les moyens de raccorder tous les parcs photovoltaïques.
2: Alors, la première question que je me pose, c'est mais pourquoi est-ce que j'ai un permis validé? Pourquoi mon permis est validé alors qu'il n'y a pas la capacité pour être raccordé? C'est la première interrogation.
1: Parce que là, ça veut dire très clairement qu'il y a des gens qui montent les projets, qui vont au bout et qui, au final, lors de la dernière étape, en se disant « bon, je vais brancher mon truc au réseau », « ah ben non, vous ne pouvez pas ». Donc, ils se retrouvent dans des difficultés financières, évidemment.
2: Absolument, absolument. Donc, certains ont même déjà attaqué les travaux. Et on leur dit « mais vous serez raccordé un jour ». Ah, et bien, attendez le poste source. Ça peut être en 2, 3 ou 4 ans. Donc, vous vous rendez compte de la situation. À côté de ça, il y a des projets qui sont déposés qui n'iront pas à leur terme. Parce que certains développeurs mettent des réserves. Voilà. Donc ces dossiers font monter une certaine tension sur le territoire, et à juste titre parfois, pour la dimension paysagère, pour un certain nombre de raisons, le manque d'informations ou autre, alors qu'au final, ils sortiront peut-être jamais. Donc, mais j'ai dit, est-ce qu'on ne pourrait pas prioriser, puisqu'il ne s'agit pas de freiner le photovoltaïque, il s'agit juste de l'adapter à la volonté des élus, des propriétaires, des riverains. Est-ce qu'on ne peut pas prioriser dans la liste d'attente? Car ouais. On a à peu près 151 dossiers qui ne sortiront pas, qui pourtant sont validés, qui posent des conflits assez importants. Donc reprenons tout ça dans l'ordre. Du photovoltaïque, il en faut, mais il en faut de manière justifiée, avec des dossiers matures et des dossiers vertueux.
1: Et ce que vous êtes rendu compte, c'est que en fait, tout ce petit monde ne se parle pas.
2: Et alors, d'un côté, vous avez les petits dossiers sont portés par Enedis, petits et moyens par Enedis, et les plus gros dossiers par ITE, donc deux structures différentes. Et effectivement, les deux ne croisent pas les capacités et continuent à valider des dossiers. Donc, on va remettre tout ça dans l'ordre. Et parce que s'il n'y a pas de poste source de créer, vous comprenez bien que vous pouvez déposer autant de dossiers que vous voulez.
1: Oui, et aujourd'hui, les projets solaires sont actuellement à l'arrêt en Lot-et-Garonne, puisque les raccordements ne sont plus possibles, on est au taquet.
2: Voilà, c'est-à-dire qu'aujourd'hui, votre programme s'arrête en 2027 de tête. Donc, si les derniers postes sources venaient à être réalisés pour 2027, il y aurait donc 151 dossiers qui ne seraient pas raccordés. Le prochain schéma après 2027 n'est pas connu aujourd'hui. Donc je ne vois pas comment on peut continuer à valider les dossiers dont on ne connaît pas la capacité qui sera accordée plus tard, puisque ça dépendra aussi d'un choix politique. Et juste entre les deux, il y aura quelque chose qui s'appelle des élections présidentielles.
1: Ouais. Bien, merci.
2: Donc il y a beaucoup d'incertitudes. Ouais. Aujourd'hui, l'objectif, c'est de clarifier cette liste d'attente, une liste d'attente avec des dossiers matures, des dossiers vertueux et des dossiers acceptés par la population, les riverains, par les collectivités et les porteurs de projets.
1: Merci beaucoup, Michel Massé. Je rappelle que vous êtes sénateur de Lot-et-Garonne et que vous portez donc cette loi pour essayer de faire débloquer les projets et de rationaliser un petit peu tout ça. À bientôt.
2: Bonne journée à tous.
0: Michel Massé, sénateur de Lot-et-Garonne. L'interview est à retrouver en podcast sur notre site internet radio4.fr. 8h26 à suivre dans quelques minutes, le journal de Radio 4, vous entendrez ce matin Maud Georges, responsable du don du sang en Lot-et-Garonne.
1: Ouais, l'établissement français du sang au Nouvelle-Aquitaine, mais donc également départemental, qui alerte cette pénurie de sang et appelle à la mobilisation, là, maintenant.

0: Tant pis pour elle, Charlotte Gardin, 8h28 sur Radio 4, le réveil se fait sous un ciel plutôt bien dégagé, avec des nuages discrets, les températures sont comprises entre 13 et 15 degrés ce matin, vous retrouverez le bulletin météo dans quelques minutes.
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0: 8h30. Nous sommes le 1er juin. Voici le journal de Radio 4, toute l'information locale ici en Périgord-Agenais avec Pierre-Anthony Épinette. Bonjour Pierre-Anthony.
14: Bonjour Christophe et bonjour à tous. La victoire du Paris Saint-Germain en finale de la Ligue des Champions a donné lieu à des débordements partout en France, notamment à Agen samedi soir, alors que l'ambiance était d'abord festive dans les bars du centre-ville. Un groupe d'une centaine de personnes a rejoint les rassemblements vers 22h et là ça a basculé, des barrières ont été arrachées, du mobilier urbain dégradé, plusieurs véhicules endommagés, des feux d'artifice ont également été tirés. Face à des jets de pierre, les forces de l'ordre ont dû faire usage de gaz lacrymogène pour disperser les fauteurs de troubles. Le calme est revenu vers 23h15, deux policiers ont été légèrement blessés. Un adolescent de 17 ans a été interpellé et placé en garde à vue pour violence sur personne dépositaire de l'autorité publique. À Marmande, un homme de 46 ans a été grièvement blessé après une chute de plus de 3 mètres depuis une échelle. C'était samedi en début de soirée. Alerté peu après 18h, les pompiers sont rapidement intervenus pour prendre en charge la victime qui était classée en urgence absolue. Au regard de la gravité de ses blessures, un hélicoptère a été mobilisé et l'homme a été évacué vers le centre hospitalier Pellegrin de Bordeaux. Dans l'affaire de la mort suspecte découverte à Lusignan-Petit près d'Agen, le fils de la victime a été mis en examen pour meurtre sur ascendant et placé en détention provisoire. Le corps de son père âgé de 72 ans avait été retrouvé jeudi à son domicile où les deux hommes vivaient ensemble. Selon les enquêteurs, le quadragénaire ne pouvait ignorer le décès survenu depuis plusieurs jours, voire plusieurs semaines. Sans emploi et fragile psychologiquement, il a gardé le silence en garde à vue. Les investigations ont également mis en lumière des conditions de vie extrêmement précaires sur fond d'alcoolisme et d'un possible syndrome de Diogène. L'enquête se poursuit pour établir les circonstances exactes du décès. À Bruges, près d'Agen, un conflit de voisinage a dégénéré hier. Un homme de 84 ans a ouvert le feu sur son voisin d'une cinquantaine d'années à l'aide d'un fusil ou d'une carabine. L'altercation s'est produite en milieu d'après-midi. La victime a été touchée légèrement clairement, transporté à l'hôpital d'Agen, ses jours ne sont pas en danger. L'octogénaire a été immédiatement interpellé puis placé en garde à vue. Selon le maire Alain Lorenzelli, les deux hommes étaient en conflit depuis plusieurs années. Une enquête a été confiée à la brigade de gendarmerie de Nérac pour déterminer les circonstances précises des faits. On poursuit avec les réserves de sang qui atteignent un niveau préoccupant en Nouvelle-Aquitaine. L'établissement français du sang ne dispose actuellement que de 6300 poches, alors que 9000 seraient nécessaires pour couvrir sereinement les besoins des patients. Tous les groupes sanguins sont concernés, avec une attention évidemment particulière portée au groupe O négatif, essentiel lors des urgences vitales. La baisse s'explique notamment par les ponts du mois de mai, les fortes chaleurs qui ont réduit la fréquentation des collectes. Et l'établissement français du sang appelle les personnes âgées de 18 à 70 ans en bonne santé à prendre rendez-vous rapidement pour effectuer un don et contribuer à reconstituer les stocks. Les explications du docteur Maud Georges, c'est elle la responsable du don de sang en Lot-et-Garonne.
15: En fait, nous faisons face à de fortes chaleurs qui sont inhabituelles pour la saison et donc les donneurs se déplacent moins sur les collectes par rapport à cette contrainte. Il y a également les ponts du mois de mai qui font que les gens ont pu partir un petit peu en vacances et donc nous avons moins de monde sur nos collectes à Agen.
16: À Agen, comme d'ailleurs partout dans le département et la région malheureusement, ces besoins sont toujours les mêmes, c'est-à-dire qu'il vous faut des stocks en permanence, quoi. Vous n'avez pas...
15: Bien sûr, les malades, eux, ont des besoins constants, alors que la fréquentation des donneurs, elle, peut varier, mais la réserve doit être toujours suffisante dans la région pour satisfaire les besoins des malades.
16: En clair, là, par exemple, 6300 poches, ça fait combien de jours?
15: Ben, disons qu'il faudrait que nous ayons plutôt 14 jours de réserve qui correspond à 9000 poches.
16: Voilà, d'accord.
15: C'est surtout comme ça. Donc là, vous voyez, donc, 6300, on est, ça fait 10 jours à peine, quoi. Moins. Ah, oui, c'est ça. Hein.
16: Alors évidemment, on cherche du O négatif, hein, qui est le donneur universel, qui est essentiel lors des urgence vitale, quand on n'a pas le temps de savoir de quel groupe sanguin est le receveur, bon, on met du O négatif.
15: Oui, mais tout groupe est invité à se présenter sur nos collectes et seront vraiment les bienvenus.
16: Et d'ailleurs, les collectes, le mieux pour savoir où qu'elles se déroulent, c'est d'aller sur le site internet de l'EFS.
15: Oui, alors c'est ça, sur le site internet Don de sang, mais même s'il n'y a pas de rendez-vous, vous pouvez aussi venir en spontané sur les collectes. Nous essayons au maximum de faire des collectes dans des salles qui sont climatisées. On invite vraiment les donneurs par rapport à la situation particulière des chaleurs de beaucoup boire, bien s'hydrater les jours avant. Comme ça, tout se passe bien et est en sécurité.
14: Et c'était le docteur Maud Jordan, à l'instant responsable de l'établissement français du sang de Lot-et-Garonne et une collecte, Bikin, par exemple, qui se déroule aujourd'hui. Ce sera de 8h30 à 12h30. Ça se passe à Mont-Saint-Prend-les-Bosses, à la salle de la Pergola. Une collecte mobile. Donc, on va poursuivre avec deux informations, cette fois en Dordogne, où un homme de 47 ans, soupçonné de nombreux cambriolages, a été interpellé. C'était vendredi à Gardonne. Recherché pour 5 vols et tentatives de vol dans le Bergeracois, il aurait également commis une trentaine de faits similaires en Gironde et dans les Pyrénées-Atlantiques. C'est sa veste jaune fluo réfléchissante, décrite à plusieurs reprises par des témoins, qui a permis son identification. Pas très malin quand on cambriole quand même. Repéré dans le jardin d'un habitant avec sa veste jaune fluo, il a donc pris la fuite avant d'être retrouvé par les gendarmes à la gare 1h30 plus tard. Sans domicile fixe, il a été remis aux enquêteurs des Pyrénées-Atlantiques chargés de la suite de l'enquête. Et puis un grave accident du travail s'est produit hier midi dans un hôtel-restaurant des Aizy en Dordogne. Un chef cuisinier âgé de 44 ans a été grièvement brûlé alors qu'il préparait un limoncello maison en cuisine. En fait, une flamme s'est propagée à son t-shirt dans des circonstances encore indéterminées. L'homme a été brûlé au visage, au thorax et aux avant-bras sur près de 30% du corps. Il a été héliporté vers le CHU Pellegrin de Bordeaux. Son compagnon et co-gérant de l'établissement a également été blessé en tentant de lui porter secours. Plus légèrement brûlé à un bras, il a été transporté à l'hôpital de Sarlat. Voilà, c'est là-dessus que se referme cette édition. Merci à toutes et à tous de l'avoir suivi.
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0: Après la folie du dôme de chaleur de la semaine dernière, la météo retrouve un petit peu de bon sens ce lundi.
14: Oui, avec une journée qui débute en tout cas sous le soleil, avec un beau ciel bleu hein, sur l'ensemble du département. Et ça devrait continuer comme ça tout au long de l'après-midi, avec des températures effectivement qui seront plus modérées, plus dans les normales de saison, quoi, hein, autour de 25-26 degrés à l'ombre. Ça va être agréable et pas excessif. Et puis, au fil des heures, effectivement, les nuages vont se développer et on pourrait avoir même quelques gouttes annoncées demain matin, ce mardi 2 juin, avec 15 15 ou 16 degrés au petit matin, des nuages et donc quelques averses. Et alors qu'il devait pleuvoir de manière assez abondante dans la journée de demain, finalement Météo France a revu sa copie et dans l'après-midi, on aura une nette baisse des températures, ça c'est sûr, pas plus de 20 ou 21 degrés. Potentiellement quelques averses faibles du côté de Fumel ou de Villebramar, mais ensuite sur l'ensemble du département, c'est une alternance de passages nuageux et d'éclaircies qui sont attendues ce mardi 2 juin. Ce sera sensiblement la même chose pour mercredi, avec finalement un temps sec qui semble se maintenir, mais qui semble se maintenir jusqu'à jeudi, puisqu'ensuite on devrait avoir une nouvelle fois le retour d'intempéries. Le beau temps pourrait faire son retour à partir du week-end prochain, cela reste à confirmer, les modèles ne permettent pas d'en être tout à fait certains.
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0: Voici le carnet de Radio 4.
14: À Castelnau de Grattecambe, décès de M. Bernard Rivière, survenu à l'âge de 86 ans. Ses obsèques religieuses seront célébrées mardi 2 juin en l'église de Castelnau de Grattecambe à 15h. L'inhumation aura lieu au cimetière de Castelnau à 16h. Cet avis est communiqué par les pompes funèbres Laborde de Villeneuve. À Montflanquin, décès de M. Jean Fonfrège, survenu à l'âge de 89 ans. Ses obsèques religieuses seront célébrées aujourd'hui en l'église de Montflanquin à 9h30. L'inhumation aura lieu au cimetière de Montflanquin à 11h. Cet avis est communiqué par les pompes funèbres Laborde. À Saint-Sylvestre-sur-Lot, décès de Madame Michèle Signori, née d'Agès, survenue à l'âge de 84 ans. Ses obsèques religieuses seront célébrées aujourd'hui en l'église de Saint-Sylvestre à 10h. L'inhumation aura lieu au cimetière des Lauriers à 10h50. À Loubéjac, Bernard, son époux Olivier et Étienne, ses fils Luc, son petit-fils, sa maman et ses sœurs, profondément touchés par les marques de sympathie qui leur ont été témoignées lors du décès de Madame Edith Marès, remercie toutes les personnes qui se sont associées à leur deuil. À Villeréal et Saint-Martin de Villeréal, ses enfants, petits-enfants et leurs conjoints, ses arrière-petits-enfants, ses sœurs, neveux et nièces, petits-neveux et petites-nièces, parents et alliés, profondément touchés par les marques de sympathie qui leur ont été témoignées lors du décès de Madame Raymond de Santoro, née Bouissy, remercie toutes les personnes qui se sont associées à leur deuil. La famille remercie particulièrement le docteur Magé ainsi que tout le personnel de l'EHPAD de Villeréal pour leur gentillesse et leurs bons soins. Au Lossou, les familles Fonfrège, Bournazel et Soulages, parents et alliés, profondément touchés par les marques de sympathie qui leur ont été témoignées lors du décès de Madame Madeleine, dite Yvonne Trougnac, née Bournazel, remercie toutes les personnes qui se sont associées à leur deuil. La famille remercie particulièrement le docteur Valat ainsi que tout le personnel de l'EHPAD de Villeréal. À Montaud, son épouse Nathalie, ses fils Lucas, Tom, Léo et Théo, sa maman Christiane, son frère Julien et sa compagne Laetitia, sa sœur Nadia, son beau-frère, ses belles-sœurs, parents et alliés, profondément touchés par les marques de sympathie qui leur ont été témoignées lors du décès de M. Bruno Bélanger, remercie toutes les personnes qui se sont associées à leur deuil. La famille remercie particulièrement le personnel du HAD de Villeneuve pour leur gentillesse et leur accompagnement. À Fumel et à Mont-Saint-Prons-Libos, ainsi qu'à Lacapelle-Biron, ses enfants, son compagnon et la famille, profondément touchés par les marques de sympathie qui lui ont été témoignées lors du décès de Mme Isabelle Pavlovski, remercie toutes les personnes qui se sont associées à leur deuil, et notamment les infirmières du cabinet médical de Lacapelle-Biron, ainsi que l'ensemble du personnel du service de soins palliatifs de l'hôpital de Fumel.
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Louis, 8h45 sur Radio 4. Très bon lundi, ce 1er juin. Trois rendez-vous pour aujourd'hui avec tout d'abord les randonneurs du Libre AD qui partiront cet après-midi en direction de Lascrozes. Béatrice Deléa, professeure de lettres, qui donnera ce lundi après-midi 14h30 une conférence intitulée Louise Michel, la rebelle. C'est à la salle des fêtes de Villeréal. Et puis l'association culturelle en Beaumontois vous invite ce lundi soir 20h à son dernier atelier HOC de la saison dans la salle de la mairie de Beaumont-du-Périgord. Alors si vous souhaitez plus de précisions sur l'horaire, un numéro de réservation, vous appelez ce matin à votre radio 05 53 36 60 50. C'est Claire qui vous répond jusqu'à midi. Bienvenue. Voici les Bananarama. Robert, Stenny Rose, Waiting.

0: Ama, c'était Robert De Niro is talking, waiting, 8h50 sur Radio 4, bienvenue. Dans quelques minutes, il sera 9h, retour de l'actualité. 1er juin aujourd'hui, et en 1967, c'est une déflagration dans l'histoire du rock. Les Beatles sortent au Royaume-Uni leur chef-d'œuvre absolu, l'album Sgt Pepper's Lonely Hearts Club Band, une révolution musicale et visuelle qui va changer la face de la musique pop à tout jamais. Et puis en 1926, toujours en 1er juin, c'était la naissance à Los Angeles d'une icône absolue du cinéma mondial, Norma Jean Mortensen, qui deviendra célèbre sous le nom de Marilyn Monroe. Elle aurait eu 100 ans aujourd'hui, Pierre-Anthony.
1: Ah oui,
0: et voilà.
1: 100 ans, Marilyn.
0: Bon anniversaire.

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0: Bonjour à tous, à la une ce matin, le sommet Choose France s'ouvre aujourd'hui à Paris, c'est sa 9e édition, 200 patrons sont attendus sur place. Augmentation du SMIC, baisse du prix du gaz, plusieurs changements, ce lundi 1er juin, nous ferons le point. Et en tennis, Diane Paris est la dernière chance française à Roland-Garros, elle joue aujourd'hui son 8e de finale. Avancez un coup d'œil sur votre météo avec l'impression de beau temps qui devrait dominer à peu près partout, même si les nuages seront omniprésents sur l'ensemble des régions. Sauf peut-être dans le quart nord-est où le soleil va réussir facilement à s'imposer. Quelques gouttes de pluie sont prévues sur la pointe bretonne au cœur de l'après-midi. Les températures restent élevées mais plus conformes au normal. Comptez au meilleur de la journée 17 à Brest, 22 à Nantes, 25 à Strasbourg, 28 à Lyon et à Marseille ou encore jusqu'à 31 degrés à Perpignan. Le sommet Choose France s'ouvre aujourd'hui au château de Versailles à Paris. Des investissements qualifiés d'historiques sont annoncés par l'Élysée. 200 patrons étrangers sont attendus autour du président Emmanuel Macron. Parmi les projets annoncés, jusqu'à 75 milliards d'euros de SoftBank pour des data centers dans les Hauts-de-France. D'autres investissements sont prévus dans l'intelligence artificielle et les semi-conducteurs. Nous sommes le 1er juin et on note pas mal de changements dans le quotidien des Français. Daniel Giacomella.
1: Oui, le SMIC augmente de 2,4%, soit environ 34 euros nets supplémentaires par mois. Le salaire minimum passe désormais à 1477 euros nets. Bonne nouvelle aussi pour certains ménages, le prix repère du gaz recule de près de 5%. A l'inverse, plusieurs références de cigarettes et de tabac vont augmenter chez les buralistes. Côté santé, les traitements anti-obésité, Wegovy et Mounjaro commenceront à être partiellement remboursés à partir de la mi-juin pour certains patients. Juin marque aussi le début de la phase principale d'admission sur Parcoursup, ce sera demain.
0: Merci Daniel pour ces précisions. Et plus de 439 000 Français ont déjà demandé l'aide carburant pour les grands rouleurs. 100 euros destinés aux travailleurs modestes qui utilisent beaucoup leur voiture. Ils devraient commencer à la percevoir dès ce mois de juin. Le gouvernement a également prolongé plusieurs dispositifs de soutien face à la hausse des prix des carburants. Un coût total estimé à 1 milliard 200 millions d'euros. Réchauffer les relations entre Paris et Alger. Le ministre de l'Intérieur, Laurent Nunez, reçoit aujourd'hui à Paris, son homologue algérien. Les discussions vont porter notamment sur la sécurité, la lutte contre la criminalité organisée, les questions migratoires et la sécurité civile. Le cas du journaliste Christophe Glaise, incarcéré en Algérie, sera aussi évoqué. La marine nationale a arraisonné hier soir un nouveau pétrolier russe visé par des sanctions internationales. L'annonce a été faite ce matin par Emmanuel Macron. Le navire a été intercepté en Atlantique avec le soutien du Royaume-Uni. Le chef de l'État dénonce des navires qui contournent les sanctions contre la Russie et participe au financement de la guerre en Ukraine. Un cessez-le-feu fragile, l'Iran affirme avoir visé une base utilisée par l'armée américaine pour mener des frappes contre leur territoire. Un peu avant, le Koweït avait annoncé faire face à une attaque de drones et de missiles. Dans le même temps, Washington confirme de nouvelles frappes menées ce week-end dans le sud de l'Iran, notamment près du détroit d'Ormuz. Retour dans l'Hexagone, sauver sa peau, c'est la campagne de prévention pour alerter sur les risques liés à l'exposition aux UV. Le syndicat national des dermatologues vénérologues met en garde contre les mauvaises habitudes des Français face au soleil. Une surexposition aux rayons UV peut entraîner des risques importants comme des cancers de la peau, notamment des mélanomes. Les spécialistes rappellent l'importance de bien se protéger du soleil. Marie-Estelle Roux fait partie du SNDV.
2: Il est très important que les cancers de la peau soient détectés tôt pour être pris en charge tôt et ainsi pouvoir être guéri. Donc la meilleure façon est de faire un autodépistage. Donc ce que l'on recommande, c'est que chacun examine sa peau, regardez la peau de tous les côtés, dans les plis. Et ce qu'il faut rechercher sur sa peau, c'est voir si quelque chose de nouveau apparaît, une tache avec plusieurs couleurs qui se modifient, ou si une petite lésion ne cicatrise pas. À ce moment-là, on doit consulter un dermatologue afin d'avoir un avis spécialisé.
0: Des propos recueillis par Mylène Desbacs. En sport, les célébrations du PSG se sont achevées hier soir au Parc des Princes. Les joueurs parisiens y ont été accueillis par un stade complet après leur passage à l'Elysée. Après aussi leur parade devant près de 100 000 supporters au Champ de Mars, Emmanuel Macron a salué la fierté de Paris et de toute la France. Il a aussi condamné les violences après la finale. Et en tennis, suite et fin des 8e de finale de Roland-Garros aujourd'hui et une Française est encore en lice en cette deuxième semaine. Diane Paris affronte aujourd'hui la Polonaise Maja Chwalinska. Voilà pour l'actualité. Passez un très bon début de semaine. 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

0: Le Quintet.
1: Bonjour, bonjour à tous. C'est le prix de Clairefontaine et les 2850 mètres de la grande piste à l'hippodrome de Vincennes qui sera le théâtre du Quintet Plus de ce vendredi 29 mai 2026. Il réunira 16 chevaux âgés de 8 ans en n'ayant pas gagné 180 000 euros. Départ prévu 20h15. En tête de notre sélection, le 16, Héraclion des Bois, bien engagé, venant de prouver son retour en forme, il peut à très belle cote mettre tout le monde d'accord. Suivi du 5, Italiano Di Pao, préparé avec le plus grand soin pour cette épreuve visée. Le 14, Hilton de Bellande, prise en note le jour de sa rentrée du côté de Toulouse. Le 9, Yenis de Barbray, confié à Eric Raffin et déféré des 4 pieds. Et enfin le 8, Iroise de Matker. Si elle fournit sa vraie valeur, sa place est dans la bonne combinaison, elle complétera notre sélection. Une sélection que vous pouvez retrouver sur ma chaîne YouTube Tom Kazak, les pronostics hippiques avec mes dernières minutes. Donc notre choix aujourd'hui, premier le 16, Héraclion des Bois. Second le 5, Italiano Di Pao. Troisième le 14, Hilton de Bellande. Quatrième le 9, Yenis de Barbray. Cinquième le 8, Iroise de Matker. Le second choix le 4, le 12 et le 2. Et à vous la force.

0: fait deux.
1: Voilà.
0: Ouais. Rebonjour Claire.
1: Bonjour Christophe.
0: Claire qui était avec nous toute la semaine.
1: Oui,
0: à peu près.
1: Tout à fait.
0: Voilà, pour remplacer Véronique qui est partie du côté de Toulouse faire une grande formation.
1: Oui, j'ai
0: pour la radio.
1: Ah, c'est chouette.
0: Ouais. Vivement le retour. Allez, petit coup d'œil sur nos rubriques emploi, logement et animaux.
1: À donner, une chienne berger d'Asie centrale, âgée de 4 ans, elle est pucée et vaccinée. On cherche un jeune épagneul breton, un chaton de couleur noir et blanc de type Félix. On a perdu à Montbahut un petit chien croisé de chihuahua de couleur beige. Il a les yeux verts, il est âgé de 17 ans et il est pucé. Il porte un collier bleu ciel. Dans la rubrique logement, à louer à Castillonnès un pavillon meublé de plein pied sur un terrain arboré avec une chambre, loyer 450 euros. Dans la rubrique emploi, on cherche une personne pour tondre une pelouse à Saint-Sylvestre. Une jeune fille de 17 ans cherche un job d'été à partir de fin juin sur Fumel et les alentours. Un auditeur de Villeneuve propose ses services pour faire des petits travaux de bricolage et de jardinage.
0: Merci Claire, bonne journée, on se retrouve demain.
1: À demain.
0: Voilà, si vous avez vous aussi des choses à vendre, services à proposer, n'hésitez pas à appeler votre service ce matin. Des petites annonces, c'est gratuit, 05 53 36 60 50. 9h11, on poursuit nous la matinée en musique avec du soleil et Abel sur votre radio. Bienvenue.

0: Marie Les Soleils, Abel, sur Radio 4, il est 9h14. Bon lundi, 1er juin. La musique revient. Robbie Williams est au programme dans un instant avec Suprême. Vous retrouverez également dans quelques minutes l'horoscope de Sophie pour ce lundi 1er juin. Bienvenue.
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0: Radio 4, j'ai des rendez-vous à vous proposer pour ce mardi 2 juin avec tout d'abord l'association Marche Peine d'Agenais qui vous propose demain matin une sortie sur les sentiers d'Albas avec un pique-nique. Le groupe des randonneurs du Villeneuvois se rendra aussi ce mardi matin du côté de Blanquefort-sur-Briolance. À Saint-Sylvestre, l'association Amassat organise mardi après-midi 14h30 une réunion consacrée au développement de l'association. Ça se passe dans la salle Indigo. Et puis l'office de tourisme Cœur de Bastide tiendra mardi soir à 18h son assemblée générale au domaine de La Borne. C'est du côté de Pauillac. Plus de renseignements en appelant votre radio ce matin au 05 53 36 60 50. Tout de suite, on retrouve Sophie pour l'horoscope de ce lundi 1er juin. Bonjour.
1: Bonjour. Bélier, vous aurez des conséquences positives suite à vos initiatives prises il y a quelques jours. Taureau, votre énergie revient en force. Vous prenez les devants et cela vous réussit. Gémeaux, vous vous sentez de taille à affronter les obstacles. La forme morale est omniprésente et vous serez efficace concrètement. Cancer, vous parvenez à développer des idées ou d'anciens projets que vous aviez concernant votre couple. Lion, vous avancez avec calme et détermination. Rien ne semble pouvoir vous déstabiliser. Vierge, vous avez besoin de légèreté. Privilégiez les échanges simples et sincères. Balance, des changements imminents vont sûrement venir modifier vos habitudes professionnelles. Scorpion, vous découvrirez des vérités dans votre entourage pas toujours évidentes à admettre. Ce sera un mal pour un bien. Sagittaire, votre possessivité est grande. Calmez vos ardeurs, sans quoi vous allez faire des vagues pour pas grand-chose. Capricorne, votre sens du dialogue est au top et vous parvenez à harmoniser vos relations avec une facilité déconcertante. Verseau, une rencontre ou un échange pourrait vous inspirer durablement et vous donner envie d'explorer de nouvelles pistes. Poisson, votre charme naturel opère sans effort et vous pourrez bien attirer l'attention de manière très agréable. Passez tous une magnifique journée.
0: Et on va essayer de passer une belle journée. Merci Sophie, à demain, Radio 4, 9h23. Dans quelques minutes, nous accueillerons Félix Beaupé. Il est metteur en scène au théâtre Roi de Cœur de Bergerac. Il viendra nous présenter le spectacle musical Cabaret Cyrano qui sera en tournée du 4 au 14 juin. Voici David Bowie, Starman.

David Bowie, 9h27 sur Radio 4, c'est l'heure d'ouvrir les archives de l'histoire sur Radio 4. Coup d'œil dans le rétro ce matin, 1er juin en 1987, c'est un jour historique pour le monde de la radio. Radio France donne naissance à France Info, la toute première station d'information en continu sur la bande FM, une petite révolution qui a totalement transformé notre façon de consommer l'actualité au quotidien. Un petit coucou à nos confrères. Ce matin, 2008, le monde de la haute couture perd l'un de ses plus immenses génies. Disparition d'Yves Saint-Laurent à l'âge de 71 ans, créateur visionnaire. Il a révolutionné le vestiaire de la femme moderne en y introduisant le smoking, le caban ou alors la salariette, la sarriette. En 2009, il y a des dates que l'on n'oublie pas. Un 1er juin 2009, un Airbus A330 d'Air France qui effectue le vol AF447 entre Rio et de Janeiro et Paris s'abîme en pleine nuit dans l'océan Atlantique. La catastrophe fait 228 morts. Notre région paye un tribut extrêmement lourd dans ce drame en pleurant 10 victimes dont l'un des copilotes, 6 d'entre eux résidaient en Gironde, 2 en Charente-Maritime et 2 autres dans le Béarn du côté de Pau. Une pensée toute particulière pour leur famille ce matin. Et puis à Bordeaux, un 1er juin 2016, heureusement, l'histoire apporte aussi ces grands moments de joie et de fierté régionale. C'est l'ouverture officielle au grand public de la cité du vin à Bordeaux. 10 ans plus tard, ce phare architectural en forme de carafe posé sur les bords de la Garonne est devenu un emblème mondial du tourisme et de la culture viticole chez nos voisins girondins, qu'on salue évidemment ce lundi matin. 9h28 à suivre dans quelques minutes notre petit tour du côté du théâtre et du music-hall. Que nous recevons Félix Beaupérin, qui est metteur en scène au Théâtre du Roi de Cœur du côté de Bergerac.

0: sur Radio 4 ce lundi matin. On écoutait Lynn Marlin à l'instant, il est 9h32. Nous recevons le metteur en scène au théâtre du Roi de Cœur de Bergerac ce lundi matin, Félix Beauperrin.
1: Ouais, Félix Beauperrin qui avec sa troupe propose un spectacle Cabaret Cyrano, spectacle musical épique et poétique qui prend racine dans l'œuvre magistrale d'Edmond Rostand. C'est un cabaret poussière qui donne à voir les plus grandes scènes de Cyrano de Bergerac dans une atmosphère très particulière. La tournée, elle va débuter dans quelques jours. Première date, ce sera le 4 juin à Creys, et puis le 5 à Montpazier, le 6 à Bougnac, le 7 à Lamoze et Montastruc, le 11 à Caïssac et enfin les 12, 13 et 14 juin à Bergerac. Les explications de Félix Beauperrin.
2: On passe continuellement du théâtre au chant, du duel à la confidence. Enfin, il y a du grotesque, du tragique. C'est comme dans un. Enfin, il y a vraiment les codes du cabaret. On a cherché à vraiment puiser dans les codes du cabaret et d'avoir vraiment des passages où on passe d'une énergie à l'autre, d'une scène à l'autre et d'un art à l'autre, du chant au piano, au théâtre. Voilà.
1: Et ce spectacle est accompagné par un pianiste. Hein. Il y a aussi des effets comiques. Et alors, vous avez fait le choix de quelle scène ? Il y en a combien ?
2: Alors, en fait, il faut savoir qu'il y a vraiment il y a tout le déroulé de l'histoire.
1: Ouais. Dans
2: l'ordre chronologique, c'est-à-dire que l'histoire se raconte vraiment. On vient assister aussi à cette histoire qui se déroule avec, en effet, ce que j'appellerais les plus grandes scènes, en tout cas les scènes qui...
1: Oui, c'est-à-dire que si on ne connaît pas Cyrano de Bergerac, qu'on n'a pas lu l'œuvre, qu'on n'a pas vu le film avec Depardieu, par exemple, qui est mythique, on s'y retrouve, on comprend l'histoire d'amour, Roxane, Cyrano,
2: complètement.
1: Etc.
2: L'idée était vraiment de raconter cette histoire-là et de pouvoir l'offrir différemment, mais de la raconter malgré tout. C'est-à-dire que c'est dans l'ordre chronologique, les intermèdes musicaux permettent de faire le lien aussi entre les scènes, ce qui permet de suivre aussi tout en prenant un peu de recul par rapport à l'histoire, en sortant un peu, en reprenant un peu respiration, parce que les scènes sont très incarnées au milieu du public, donc le public est vraiment avec les acteurs qui sont en plateau, donc ces moments de respiration permettent aussi de souffler un peu avant de replonger dans des scènes encore plus grandes, quoi. C'est un condensé très, très énergique de Cyrano de Bergerac.
1: Alors vous allez jouer ça, alors le 4 juin à Creys, c'est le 5 à Montpazier, le 6 à Bougnac, le 7 à Lamonzy-Montastruc, le 11 à Caïssac et les 12, 13 et 14 juin à Bergerac. Vous jouez où à chaque fois ? Dans une salle des fêtes en plein air ?
2: Ah non, nous on fait, enfin c'est l'ADN du théâtre du Roi de Cœur. C'est notre théâtre, il est né en Dordogne, en plein air, dans les villages, exactement. Enfin, c'est exactement dans ce qu'on va faire là. Ce sont des tournées au cœur des villages, au cœur des places, etc. Et c'est ce qui a d'ailleurs façonné notre manière de créer et de faire du théâtre. Donc ce qui matche encore plus avec cette forme cabaret, c'est-à-dire que on arrive, on déploie une petite scène qui n'est pas une grande scène comme d'habitude, c'est-à-dire que c'est une scène en forme de croix, un dispositif très simple, et le public est vraiment tout autour et entoure cette scène-là, et donc on va investir des places de village et des espaces qui ne sont pas des théâtres.
1: Rendez-vous donc pour ce cabaret Cyrano et cette tournée qui s'ouvre ce 4 juin et qui se poursuit jusqu'au 14 avec la troupe de théâtre de Roi du Cœur dont vous êtes Félix Beauperrin, le metteur en scène. Merci beaucoup.
2: Merci à vous, merci infiniment.

0: 9h39, bienvenue sur Radio 4. Il est l'heure de faire une petite pause juste avant de retrouver la musique et les Spice Girls.
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Mercredi, il y a du cinéma au Libertine Menson Pronibos. Dès 10h30, une séance ciné à croquer sera proposée. Alors, c'est destiné aux enfants à partir de 3 ans, mais pour les grands, évidemment, hein, vous pouvez accompagner les enfants avec la projection de Bonjour l'été, un programme composé de 6 courts-métrages. C'est donc ce mercredi, dès 10h30, au cinéma Libertine de Menson Pronibos. Et puis, Coin Loto 47 vous propose un loto, c'est mercredi soir également, dans la salle du marché-gare de Villeneuve-sur-Lot.

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0: La météo arrive dans quelques minutes, mais tout de suite un nouveau coup d'œil sur l'actualité locale ce lundi matin 1er juin. Pierre-Anthony Épinette.
1: Une vingtaine de pompiers mobilisés cette nuit à Pujol pour lutter contre un important incendie qui s'est déclaré hier soir peu après 23 heures dans un hangar agricole de 150 mètres carrés qui contient environ 400 bottes de paille et du matériel agricole. Le bétail a pu être évacué à temps. Les bâtiments voisins ont été préservés. L'intervention a nécessité d'importants moyens dont 5 engins incendie, une échelle, un drone, un véhicule de commandement. Cette nuit à 3 heures du matin, les secours étaient toujours sur place pour maîtriser définitivement le sinistre. On poursuit avec ce coureur blessé samedi lors du trail du Tortillon à Bonencontre. Peu avant 17h, les pompiers ont été appelés après la chute d'un participant sur le parcours. La victime, classée en urgence relative, se trouvait dans une zone difficile d'accès à plus d'un kilomètre de toute piste praticable par des véhicules tout-terrain. Et donc, ce sont les équipes spécialisées du groupe secours en milieu périlleux qui ont été mobilisées pour procéder à son évacuation. Le coureur a ensuite été transporté à l'hôpital d'Agen. On poursuit avec la victoire historique du PSG en Ligue des Champions qui a donné lieu à des débordements samedi soir à Agen. Après une première phase festive, plusieurs centaines de personnes se sont rassemblées entre le gravier, la place Jasmin et le boulevard de la République. Des barrières ont été arrachées, des vitrines et des véhicules dégradés, tandis que les installations des Folies Vocales ont été endommagées. Les forces de l'ordre ont dû intervenir face à des jets de pierre et faire usage de gaz lacrymogène pour disperser les groupes les plus hostiles. Un mineur a été interpellé et placé en garde à vue. Deux policiers ont été blessés, mais leurs blessures se sont révélées sans gravité. Le préfet Bruno André s'est rendu sur place pour suivre les opérations. Un jeune supporter de 19 ans a également évité qu'une voiture ne s'embrase après un départ de feu accidentel. Le calme est revenu avant minuit. Les autorités condamnent ces violences qui ont terni les célébrations du sacre parisien. On poursuit cette édition avec à Bruges près d'Agen, un conflit de voisinage qui a dégénéré hier. Un homme de 84 ans a ouvert le feu sur son voisin d'une cinquantaine d'années à l'aide d'un fusil ou d'une carabine. L'altercation s'est produite en milieu d'après-midi. La victime a été transportée au centre hospitalier d'Agen. Elle a été touchée légèrement. Ses jours ne sont pas en danger. Une enquête a été confiée à la brigade de gendarmerie de Nérac. Dans l'affaire de la mort suspecte découverte à Lusignan-Petit près d'Agen, le fils de la victime a été mis en examen pour meurtre sur ascendant et placé en détention provisoire. Le corps de son père, âgé de 72 ans, a été retrouvé jeudi à son domicile où les deux hommes vivaient ensemble. Selon les enquêteurs, le quadragénaire ne pouvait ignorer le décès survenu depuis plusieurs jours, voire plusieurs semaines. Sans emploi et fragile psychologiquement, il a gardé le silence en garde à vue. L'enquête se poursuit et elle a mis en lumière des conditions de vie extrêmement précaires sur fond d'alcoolisme et d'un possible syndrome de Diogène. On termine avec Villarreal qui poursuit l'aventure dans le concours Votre plus beau marché 2026. L'annonce a été faite vendredi dans le journal de 13h de TF1. Après une première phase de vote, le marché de la Bastide du Lot-et-Garonne figure désormais parmi les 10 finalistes nationaux sur les 24 marchés qui étaient en compétition. Une nouvelle phase de vote est ouverte jusqu'au 12 juin sur le site de l'opération. À l'issue de cette étape, 3 marchés seront retenus avant la désignation du lauréat par un jury. Le résultat final sera dévoilé la semaine du 22 juin. 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
0: Après la folie du dôme de chaleur de la semaine dernière, la météo retrouve un petit peu de bon sens ce lundi.
1: Oui, avec une journée qui débute en tout cas sous le soleil, avec un beau ciel bleu sur l'ensemble du département. Et ça devrait continuer comme ça tout au long de l'après-midi, avec des températures effectivement qui seront plus modérées, plus dans les normales de saison, autour de 25-26 degrés à l'ombre. Ça va être agréable et pas excessif. Et puis, au fil des heures, effectivement, les nuages vont se développer et on pourrait avoir même quelques gouttes annoncées demain matin, ce mardi 2 juin, avec 15 ou 16 degrés au petit matin, des nuages et donc quelques averses. Et alors qu'il devait pleuvoir de manière assez abondante dans la journée de demain, finalement Météo France a revu sa copie et dans l'après-midi, on aura une nette baisse des températures, ça c'est sûr, pas plus de 20 ou 21 degrés, potentiellement quelques averses faibles du côté de Fumel ou de Villebramard, mais ensuite sur l'ensemble du département, c'est une alternance de passages nuageux et d'éclaircies qui sont attendus ce mardi 2 juin. Ce sera sensiblement la même chose pour mercredi, avec finalement un temps sec qui semble se maintenir jusqu'à jeudi, puisqu'ensuite on devrait avoir une nouvelle fois le retour d'intempéries. Le beau temps pourrait faire son retour à partir du week-end prochain, cela reste à confirmer, les modèles ne permettent pas d'en être tout à fait certains.
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0: Voici le carnet de Radio 4.
1: À Castelnau de Grattecambe, décès de M. Bernard Rivière, survenu à l'âge de 86 ans. Ses obsèques religieuses seront célébrées mardi 2 juin en l'église de Castelnau de Grattecambe à 15h. L'inhumation aura lieu au cimetière de Castelnau à 16h. 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À Loubéjac, Bernard, son époux Olivier et Étienne, ses fils Luc, son petit-fils, sa maman et ses sœurs, profondément touchés par les marques de sympathie qui leur ont été témoignées lors du décès de Mme Edith Marès, remercie toutes les personnes qui se sont associées à leur deuil. À Villeréal et Saint-Martin de Villeréal, ses enfants, petits-enfants et leurs conjoints, ses arrière-petits-enfants, ses sœurs, neveux et nièces, petits-neveux et petites-nièces, parents et alliés, profondément touchés par les marques de sympathie qui leur ont été témoignées lors du décès de Mme Raymonde Santoro, née Bouissy, remercie toutes les personnes qui se sont associées à leur deuil. La famille remercie particulièrement le docteur Magé ainsi que tout le personnel de l'EHPAD de Villeréal pour leur gentillesse et leurs bons soins. Au Lossou, les familles Fonfrège, Bournazel et Soulage, parents et alliés, profondément touchés par les marques de sympathie qui leur ont été témoignées lors du décès de Madame Madeleine, dite Yvonne Trougnac, née Bournazel, remercie toutes les personnes qui se sont associées à leur deuil. La famille remercie particulièrement le docteur Valat ainsi que tout le personnel de l'EHPAD de Villeréal. À Montaud, son épouse Nathalie, ses fils Lucas, Tom, Léo et Théo, sa maman Christiane, son frère Julien et sa compagne Laetitia, sa sœur Nadia, son beau-frère, ses belles-sœurs, parents et alliés, profondément touchés par les marques de sympathie qui leur ont été témoignées lors du décès de M. Bruno Bélanger, remercie toutes les personnes qui se sont associées à leur deuil. La famille remercie particulièrement le personnel du HAD de Villeneuve pour leur gentillesse et leur accompagnement. À Fumel et à Mont-Saint-Prons-Libos, ainsi qu'à Lacapelle-Biron, ses enfants, son compagnon et la famille, profondément touchés par les marques de sympathie qui lui ont été témoignées lors du décès de Mme Isabelle Pavlovski, remercie toutes les personnes qui se sont associées à leur deuil, et notamment les infirmières du cabinet médical de Lacapelle-Biron, ainsi que l'ensemble du personnel du service de soins palliatifs de l'hôpital de Fumel.
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pays, c'est l'amour. Johnny Hallyday. Sorti en 2018, hein, presque un an après la disparition de Johnny, ce titre donne également son nom à l'album posthume devenu un immense succès. À travers cette chanson, Johnny parle de ses racines, de ses passions, de la scène au public et de tout ce qui a construit sa vie. Mon pays, c'est l'amour raconte finalement une idée simple. Au-delà des frontières ou des lieux, ce qui nous définit vraiment, ce sont les émotions, les souvenirs, les gens qu'on aime et les moments partagés. Il est 10h10 sur Radio 4. Excellente matinée à l'écoute de votre radio. Un petit coucou ce matin à Marie-Lou, fidèle auditrice de la Softa sur l'Aide. Et en ce lundi, on a envie de prolonger un peu la fête, hein, puisque c'était la fête des mères ce dimanche. On en profite encore ce matin pour adresser une pensée à toutes les mamans. Parce que cette journée, parfois, ne suffit pas. Eh bien, on vous dit merci, les mamans, et on vous dit qu'on vous aime également. Alors, pour Marie-Lou, ce matin, et pour toutes les mamans qui nous écoutent ce lundi, on va vous offrir un petit peu de douceur avec Luis Mariano. Très belle fin de matinée avec nous sur Radio 4.

0: Belle, la voix de Luis Mariano, Maman la plus belle du monde. Titre sorti en 1955, cette chanson est extraite de l'opéra Le chanteur de Mexico. Hein. Immense succès populaire qui a marqué toute une génération avec sa voix chaleureuse et son style inimitable. Luis Mariano en a fait l'une des chansons les plus emblématiques dédiées aux mamans. Maman la plus belle du monde, qui raconte tout simplement l'amour immense d'un enfant pour sa mère à travers des paroles tendres et sincères. La chanson évoque la gratitude, l'affection et cette place unique qu'occupe une maman dans une vie. L'occasion de souhaiter encore une belle journée et une belle fête à toutes les mamans. La fête des mamans, c'est un petit peu tous les jours. 10h15 sur Radio 4, la musique revient, Coq Robin dans un instant, Just Around the Corner. Et puis à 10h30, nouvel invité dans notre matinale, on part au Liberty de Monsempron, Libos, rejoindre le directeur David Turiaf.
1: Ouais, au cinéma Liberty de Monsempron, grosse programmation en cette fin de semaine. Il y a des soirées court-métrage, ce sera jeudi, mais il y a aussi une soirée autour du drag, cinéma drag, drag queen, ce sera samedi.
0: Ouais, rendez-vous à 10h30 et puis on n'oublie pas bien sûr de faire un gros bisou à Marie-Lou de la Soft Assure LED. C'est grâce à elle qu'on a écouté Luis Mariano ce matin.
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0: sur Radio 4. On va parler ce lundi matin environnement avec Théo Mollet.
1: L'ONU tire la sonnette d'alarme des températures mondiales records prévues entre 2026 et 2030. L'Organisation météorologique mondiale, une agence de l'ONU, a publié la semaine dernière un nouveau rapport sur les prévisions climatiques. Selon ce bulletin, les températures moyennes mondiales devraient se maintenir à des niveaux records ou quasi-records sur la période 2026-2030. Les années 2015 à 2025 sont déjà les 11 années les plus chaudes jamais enregistrées et cette tendance devrait se poursuivre. Plusieurs probabilités élevées de records. Il y a 75% de probabilité que la moyenne des températures sur ces 5 années dépasse de plus de 1,5 les niveaux pré-industriels. Et il est très probable aussi qu'au moins une année entre 2026 et 2030 dépasse temporairement ce seuil de 1,5 degré. Il existe 86% de probabilité qu'une de ces années batte le record actuel de l'année la plus chaude détenue par l'année 2024. Les prévisions indiquent aussi qu'un épisode El Niño probable à la fin de l'année 2026. Ce phénomène qui réchauffe les eaux du Pacifique devrait particulièrement faire monter les températures en 2027 et 2028. Le dernier El Niño en 2023 et 2024 avait déjà contribué à faire de ces deux années les plus chaudes jamais mesurées. Sur l'ensemble de la période 2026-2030, les températures moyennes annuelles devraient être comprises entre 1,3 et 1,9 au-dessus des niveaux pré-industriels. En revanche, il est extrêmement probable que le seuil de 2 degrés soit franchi sur une année. Alors l'OMM précise que ces dépassements temporaires du seuil de 1,5 ne signifient pas l'échec de l'accord de Paris, dont les objectifs portent sur le réchauffement à long terme. Cependant, ces dépassements devraient devenir de plus en plus fréquents à mesure que le réchauffement global progresse.

sur Radio 4. On termine le rendez-vous pour ce lundi 1er juin en sortant le tapis rouge et les paillettes. Le casting des anniversaires du jour est tout simplement légendaire. Entre icônes éternelles, voix de velours et rockers mythiques, il y a du très lourd à célébrer ce matin. On commence par un anniversaire qui résonne d'une manière très particulière aujourd'hui. S'il était encore parmi nous, la plus célèbre des icônes hollywoodiennes fêterait ses 100 ans. Née le 1er juin 1926, Marilyn Monroe reste plus de 60 ans après sa libération, le symbole ultime du glamour, de la féminité et du cinéma des années 50.

0: On reste également dans le cinéma américain pour souffler les 89 bougies de l'immense Morgan Freeman avec sa présence magnétique et sa voix grave, si reconnaissable. Il a marqué l'histoire du 7e art, que ce soit dans Les Évadés, Seven ou dans Costume de Nelson Mandela pour Invictus, un monument du cinéma mondial. Et oui, Pierre-Anthony, déjà 89 ans pour Morgan Freeman. Ce 1er juin fait aussi vibrer la musique et les podiums. Avis aux fans de New Wave et de rock gothique, on souhaite un joyeux anniversaire à Simon Gallup. Tu le connais ? Il fête ses 66 ans aujourd'hui.
1: Simon Garfunkel peut-être ?
0: Non, pas du tout. C'est le bassiste historique et indéboulonnable du groupe culte The Cure.

modèle néerlandais Karen Mulder aujourd'hui, qui fête ses 58 ans. Figure incontournable des années 90, elle a partagé les podiums du monde entier avec Naomi Campbell ou Claudia Schiffer au sommet des années supermodèle. Et puis, on monte le son pour la talentueuse chanteuse américaine-canadienne Alanis Morissette, qui fête ses 52 ans aujourd'hui avec son album culte Jagged Little Pill, sorti en 1995, et son hymne planétaire Ironique. Elle a révolutionné le rock au féminin, une artiste brute et une voix incroyable qu'on adore écoutez ici sur Radio 4. Bonne matinée.

0: chronique à l'instant. Alanis Morissette, il est 10h33, bienvenue sur Radio 4. Direction Mont-Saint-Pron-Libos, au cinéma Liberty. Nous accueillons ce matin le directeur David Turiaf.
1: Un gros programme en perspective en cette fin de semaine au cinéma Liberty. D'abord, vendredi soir, 20h45, une soirée court-métrage qui est proposé, soirée qui s'appelle Les Nuits en Or. Et puis le lendemain, 16h, d'abord Les Petites Bobines, 18e édition, puis une soirée drague proposée à partir de 18h. David Turiaf qui commence par nous présenter la soirée court-métrage des Nuits en Or proposée vendredi 20h45.
2: Ça, c'est un programme qu'on a l'habitude de passer. En fait, on a plusieurs temps forts, évidemment, en court-métrage dans l'année, mais on a un temps fort avec les Césars, et on a un temps fort au mois de juin, habituellement, avec les Nuits en Or. Et en fait, c'est un programme des meilleurs court-métrages internationaux. Voilà, donc ça dure 1h50 à peu près, et là, c'est une sélection de l'Académie qui propose les animations, plusieurs styles de court-métrages, et c'est la crème de la crème, quoi. Voilà, le temps d'une soirée.
1: Alors, je vois, il y a des courts-métrages israéliens, suédois, français, australiens, islandais, précisément. Et donc, au total, on vient là, on s'assoit, on regarde ça. Il y en a pour 2 heures. Il y a 2 heures de courts-métrages.
2: Ouais, à peu près.
1: Donc, ça, c'est vendredi soir. C'est à 20h45. Le lendemain, ça va commencer l'après-midi avec Les Petites Bobines. Alors là, c'est une opération dont on a l'habitude. 18e édition de ces Petites Bobines, ce sera à 16h.
2: Tout à fait, 16h. On se retrouve autour d'un goûter. L'idée, c'est de diffuser gratuitement en présence des familles les courts-métrages qui ont été réalisés par les enfants du territoire durant l'année scolaire ou avec des centres de loisirs ou de manière individuelle, mais c'est souvent plus effectivement les scolaires et les centres de loisirs. Et ce sont des ateliers qui sont des prolongements du dispositif maternel et école et cinéma auquel les classes participent tout au long de l'année, et on leur donne la possibilité de faire, en fait. Donc les enfants préparent l'histoire, les scénarios, les personnages éventuellement, avec le maître ou la maîtresse, et puis un professionnel vient filmer en classe pendant 2 jours, et après on voit le résultat sur grand écran avec les familles, puis avec d'autres classes.
1: Et puis un événement que vous organisez ce samedi également 6 juin, c'est une soirée drague à l'occasion du mois des fiertés. Le Liberty enfile son costume pailleté pour une soirée drag queen, donc autour de 2 films et mais aussi de rencontres. Quel est le programme, David?
2: Alors le programme, alors déjà c'est parce qu'effectivement il y a une initiative de la DRC qui est un partenaire essentiel dans notre programmation et nos activités, qui fait un ciné-club du mois des fiertés. Donc juin, on en a profité donc pour faire cette soirée avec donc plusieurs rendez-vous. Le premier, c'est à 18h, un film qui s'appelle Cassandros et Exotico, qu'on avait déjà passé, mais que j'aime beaucoup, et qui sera l'occasion de rediffuser. C'est un film assez incroyable, c'est un documentaire. 19h30, ben là c'est un apéro musical devant le cinéma avec l'association. Donc là on va pouvoir se grimer, on va pouvoir détourner des affiches, les draguifier en quelque sorte. Donc ça c'est festif. Et 20h30, Alice, qui est notre médiatrice cinéma, nous présentera en salle l'art du drag, voilà, à travers différents exemples de films. Et ensuite, à 21h, on est parti sur Priscilla, folle du désert, donc un classique, pour une soirée que l'on espère très festive. Donc c'est 13€ la soirée complète, et puis après le film seul, c'est au tarif habituel, comme d'habitude.
1: Très bien, et ça c'est ce samedi 6 juin, à partir de 18h. Merci beaucoup David Turiaf, et rendez-vous au Cinéma Liberty cette fin de semaine pour ces nombreuses animations. À bientôt.
2: Avec plaisir, à bientôt.

0: Pretenders, Freddie Mercury, 10h40 sur Radio 4. On n'oublie pas hein, notre petite chronique un petit peu avant 11h.
1: Oui, chronique, toujours avec cette description d'images, d'archives de Villeréal, faites par les écoles, les enfants des écoles de Villeréal avec le CFA des métiers du cheval en partenariat avec la compagnie Vous êtes ici. Ouais, une image d'archives, ça se passe devant la poste précisément. Les enfants vont essayer de comprendre ce qui s'est passé, vont avoir des informations historiques et imaginer aussi ce qui pourrait se passer plus tard. Une chronique à découvrir là dans 10 minutes.
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10 à l'instant, c'était Mélodrama sur Radio 4, il est 10h46, en ce lundi 1er juin 2026, la télévision nous offre de quoi commencer le mois en beauté. La tension atteint son paroxysme sur TF1 avec la diffusion du très attendu épisode 5 de l'été 36 à Nice. L'enquête sur le meurtre du procureur s'accélère. Alors que les premiers congés payés touchent à leur fin, les masques tombent au sein de la haute bourgeoisie et les secrets de famille les plus sombres éclatent enfin au grand jour, un épisode crucial avant le dénouement de la semaine prochaine. Les cœurs s'emballent sur M6, marié au premier regard, c'est l'heure de l'épisode 15 pour l'expérience amoureuse phare. À 21h10, le moment de vérité approche pour les derniers couples de la saison. Entre bilan face aux experts, retour à la réalité après des lunes de miel parfois électriques et choix cruciaux, rester marié ou divorcé, les larmes et les sourires vont se mêler ce soir sur M6. Si vous êtes d'humeur pour le grand 7e art, trois chefs-d'œuvre totalement différents s'affrontent sur vos écrans. Le monument historique sur France 3, à quelques jours des commémorations du débarquement, la chaîne rediffuse la fresque mythique Le jour le plus long, un film choral au casting légendaire, John Wayne, Bourville, Sean Connery, qui retrace les heures décisives du 6 juin 1944, idéal pour les passionnés d'histoire. La révolution selon Léon sur Arte prenait une grande dose de western politique avec « Il était une fois la révolution ». James Coburn et Rod Steiger y forment un duo explosif en plein cœur de la révolution mexicaine. Une mise en scène grandiose rythmée par la musique, bien sûr, de l'inoubliable Ennio Morricone. Thriller glacial sur TMC pour les amateurs de polar moderne, foncé sur To Catch a Killer. Shailene Woodley incarne une policière talentueuse mais fragile, recrutée par la FBI pour traquer un tueur en série redoutable. C'est sombre, tendu et ultra efficace. Meurtre sous les tropiques, c'est sur France 2. L'inspecteur Neville Parker doit résoudre une nouvelle énigme corsée dans un épisode inédit de Meurtre au paradis intitulé « Pris à son propre piège ». Pour les mordus, la chaîne rediffuse l'excellent épisode de la semaine dernière, juste après acte final dès 23h10. Et puis on prend le grand large sur France 5, prenez un grand bol d'air avec Diego Buñuel et un numéro inédit de Thalassa, aventure extrême qui nous emmène cette fois au Brésil pour vibrer au rythme de l'océan. Voilà pour votre soirée télé. Il est 10h50 sur Radio 4, bienvenue dans un instant les infos de 11h. Tom Kazak pour les pronostics du Quintet, c'est juste après les infos de 11h et puis vous retrouverez entre 11h et midi votre magazine des sports. Café des Sports, présenté par Sébastien Morès. Alors la zone, ça va comment ce matin? Jules.

0: Alors Pierre-Antoine, tu as dit quoi? C'est l'été.
1: Ouais, tous les jours c'est samedi soir.
0: Tous les jours c'est samedi soir. Oui, la zone à l'instant, c'était Jules sur Radio 4, il est 10h52.
1: Désolé.
0: Mais ça nous a fait du bien. Voici notre chronique. Ah, je pensais que tu l'as lancé. Ah ben, on y va de suite.
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13: Bah, sur l'image, il y a une voiture assez ancienne avec deux femmes qui se tiennent debout à côté des deux portes avant qui sont ouvertes. C'est une rue qui a l'air assez large. La voiture, elle est garée sur le côté. Les maisons, elles ont l'air plutôt... Bah, toutes les maisons sont fermées. C'est des grandes bâtisses avec des volets en bois. Il y a un grand arbre qui est du côté de la voiture. Je présume que c'est l'automne parce qu'il y a beaucoup de feuilles par terre avec un gros tas de feuilles mortes devant la voiture sur le côté de la route. Il y a deux femmes sur le côté de la voiture. Elles sont chacune d'un côté différent, sûrement prêtes à rentrer dans la voiture. Les deux portes sont ouvertes. Elles portent toutes les deux longs manteaux avec des petites chaussures à talons et un chapeau.
14: Je dis que c'est une mamie parce qu'elle ne s'habille pas comme nous maintenant.
13: C'est des vêtements qui ont l'air plutôt anciens. Elles regardent vers l'avant de la voiture. Elles ont l'air un peu concentrées. Elles sont un peu inquiètes de ce qui se passe. Et il y en a une qui a un petit chien blanc avec un collier.
15: À ton avis, qu'est-ce qu'ils sont en train de faire
13: On peut imaginer qu'elles font une sortie entre elles, elles vont faire des courses ou je sais pas, elles partent en voyage toutes les deux avec leur chien, peut-être même promener le chien, on sait pas. Elles ont l'air de se ressembler un peu, donc ça m'étonnerait pas qu'elles soient sœurs, parce qu'elles ont l'air d'avoir le même âge aussi.
16: Alors, ces deux dames, donc la première, celle qui est à droite avec un chapeau sombre et un manteau sombre, c'est Madame Roger, qu'on appelle aussi Madame Gabrielle Saubestre, de son nom de jeune fille. La receveuse de la poste de Villeréal. Et la deuxième, c'est sa fille qui s'appelle Gisèle. C'est sa deuxième fille.
17: C'est de quelle année cette photo?
18: C'est pas vraiment l'année, mais c'est pendant la Deuxième Guerre mondiale.
16: Alors, cette photo n'est pas vraiment datée, mais on suppose qu'elle est entre 40 et 47, parce que Madame Saubestre est décédée en 48. Ça pourrait être pendant la guerre. Et pour tout vous dire, j'ai cherché à retrouver le modèle de la voiture pour avoir l'année, mais je ne l'ai pas trouvé.
19: C'est dans quelle rue?
9: C'est...

0: rue devant la poste.
1: Vous savez où est la poste?
2: Oui, oui.
1: Rue Delberger. Eh bien, Madame Sobestre avait son appartement de fonction au-dessus de la poste. Mais à l'époque, c'était une rue qui donnait sur ce qu'on appelait la place de la Prune. Il y avait d'autres maisons sur cette place. C'était la place où se tenait le marché aux pruneaux.
3: C'est où la poste?
4: C'est tout là-bas.
3: On va trouver.
5: Où est-ce qu'elle est prise dans la rue? Regardez
4: ici.
5: Bien.
4: Elle doit être là-bas. Prise vers là-bas. Là-bas. Parce qu'il y a le mur là-bas. Et on voit que c'est là-bas, de ce côté. Là-bas.
5: Ça veut dire un peu plus loin par là-bas?
4: Oui.
5: D'accord, alors on s'avance un petit peu, vous croyez?
4: Mais y a, on voit les deux fenêtres.
5: La voiture devait être juste là-bas sur la photo.
4: Si.
6: Où elles allaient?
1: Alors là, mystère et boule de gomme.
6: L'après-midi, dans les rues de Villeneuve, une mère et sa fille discutent. Elles sont très inquiètes.
7: Que se passe-t-il?
6: Je viens de brûler des lettres et des policiers sont passés.
7: Mais il faut qu'on aille se cacher à Tourliac dans la grange des résistants pour les prévenir.
6: Vite, allons-y, va dans la voiture.
7: Je n'ai pas les clés, mais c'est toi qui dois les avoir.
6: Non, je ne les ai pas.
7: Elles sont restées à la poste.
6: Vas-y, en courant.
7: J'y vais.
6: Vite.
7: C'est bon, je les ai.
6: Démarre.
7: C'est bon, on part d'ici, vite.
6: On est arrivé.
7: Ils ne sont plus là.
6: Où sont-ils?
7: Il y a des trous de balles dans les murs.
6: Il y a du sang par terre.
7: Ils les ont attaqués.
4: Mais je comprends pas pourquoi ils ont attaqué alors qu'ils n'ont rien fait de mal, les autres.
1: La Deuxième Guerre mondiale, vous avez entendu parler de la Deuxième Guerre mondiale, qui a été une période très très riche à Villeréal et où il y a eu beaucoup de gens qui ont œuvré pour la résistance. En fait, cette dame, elle était receveuse de la poste à Villeréal. Et elle a eu deux filles qui elles-mêmes ont eu des filles. Et ces petites filles m'ont raconté l'histoire de cette dame. Et donc cette dame était une grande résistante. Ça a été quelqu'un qui a sauvé énormément de gens. Comme elle travaillait à la poste. Donc à l'époque, la poste, ça gérait le courrier et les télécommunications. C'est-à-dire à l'époque, c'était essentiellement le téléphone. Donc elle faisait de l'interception des communications. Elle interceptait des courriers.
7: Et s'il y avait elles ouvraient les lettres et vérifiaient. Et s'il y avait des lettres qui dénonçaient les résistants, elle les brûlait. Elle a sauvé énormément de vies.
1: Madame Sobès, c'est ce qu'on a appelé des justes méconnus. C'était une personnalité très discrète dont on n'a pas parlé pendant très longtemps. Et tout d'un coup, on s'est rendu compte que c'était une héroïne qui a fait énormément de choses pour sauver des gens dans le village. Elle a été un des pivots et des chevilles ouvrières de la résistance dans le Villeréalais. Elle avait une maison qui servait à accueillir des résistants et elle passait des messages, donc elle assurait la liaison entre les groupes de résistants. Et donc, Madame Sobestre l'a fait sans demander la moindre reconnaissance, ni sans jamais s'en vanter. Et peut-être pas assez, puisqu'on ne l'a découvert que tardivement.
8: Et il y a une plaque commémorative devant la poste de Villeréal.
5: Est-ce que tu pourrais nous la lire, s'il vous plaît?
9: Bien sûr. Hommage à Madame Gabrielle Jeanne Sobestre, 1895-1949. Receveuse des postes à Villeréal pendant la guerre 1939-1945. Résistante du groupe Veni, ses actions furent nombreuses. Renseignements, aide aux clandestins et aux évadés de la prison d'Ace en 1944. Elle sauva des vies de Villeréalais en interceptant les lettres de dénonciateurs. Un modèle de courage et de dévouement.
4: Dans 2500 ans, le métier de facteur, ça va être d'écrire un message et de l'envoyer par un drone.
10: Dans 90 000 ans, peut-être que la poste enverra les lettres grâce à un téléporteur.
11: Dans 2000 ans, pour communiquer, il fallait aller dans une cabine téléphonique.
12: Dans 200 ans, on aura des téléphones qui communiquent avec toute la ville pour s'appeler. Et avec toutes les villes.
13: Pour communiquer, il faut parler aux gens. Il faut aller voir les personnes et leur parler.
14: Ceci n'est pas une archive. Description d'images et fictions par les enfants de Villeréal. Avec la participation d'Isabelle Taudière. Prise de son, CP et CM1 de l'école élémentaire et CAP du CFA de Villeréal. Montage, Louise Fage. Vous êtes ici.
15: Bonne matinée, il est 11h. Tout de suite, les infos.
0: Bonjour à tous. Un nouveau pétrolier russe a résonné dans l'Atlantique par la France, annonce ce matin du président Emmanuel Macron. Il a été intercepté hier à plus de 700 km au large de la Bretagne. Il doit désormais être escorté par la Marine nationale pour de nouvelles vérifications. C'est le quatrième navire de la flotte fantôme russe intercepté par la France depuis septembre dernier. Ouverture aujourd'hui du sommet Choose France au château de Versailles. 200 patrons étrangers sont attendus autour du président Emmanuel Macron. L'Élysée parle d'investissements historiques. Jusqu'à 75 milliards d'euros de SoftBank pour des data centers dans les Hauts-de-France sont annoncés. D'autres investissements sont prévus dans l'intelligence artificielle et les semi-conducteurs. Aujourd'hui, c'est aussi un changement de mois. On est en juin et on note pas mal de changements dans le quotidien des Français. Daniel Giacomella.
16: Oui, le SMIC augmente de 2,4%, soit environ 34 euros nets supplémentaires par mois. Le salaire minimum passe désormais à 1477 euros nets. Bonne nouvelle aussi pour certains ménages, le prix repère du gaz recule de près de 5%. A l'inverse, plusieurs références de cigarettes et de tabac vont augmenter chez les buralistes. Côté santé, les traitements anti-obésité, Wegovy et Mounjaro commenceront à être partiellement remboursés à partir de la mi-juin pour certains patients. Juin marque aussi le début de la phase principale d'admission sur Parcoursup. Ce sera demain.
0: Merci Daniel. On note aussi ce mois-ci l'ouverture prochaine des soldes d'été le 24 juin et la dernière ligne droite pour déclarer ses revenus dans plusieurs départements. Le bilan des violences urbaines la nuit du sacre du PSG en Ligue des Champions revu à la hausse. Laurent Nunez annonce plus de 890 interpellations dans la nuit de samedi à dimanche dans toute la France ce matin. C'est 45% de plus par rapport à l'an dernier. La Banque de France va revoir à la baisse ses prévisions de croissance pour 2026. Une baisse liée aux chiffres du premier trimestre de l'année. Le PIB a notamment reculé de 0,1% selon l'INSEE. En mars dernier, la Banque de France tablait encore sur une croissance de 0,9% pour 2026. De nouveaux scénarios économiques doivent être présentés à la mi-juin. Et puis du sport avec du rugby, fin de la 25e journée de Top 14. Victoire du Racing 92-41 à 13 sur la pelouse de Clermont hier soir. Un peu plus tôt, le rugby club toulonnais s'était imposé 27-22 face à l'Union Bordeaux-Bègles. Au classement, le Stade Toulousain devance Montpellier et le Stade Français. La section paloise, le Racing 92 et l'Union Bordeaux-Bègles complètent le top 6. Dernière journée le week-end prochain pour connaître les équipes qualifiées pour la phase finale. Voilà pour l'essentiel de l'actu. Bonne journée à tous.
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7: Bonjour, bonjour à tous. Direction l'hippodrome de Vichy et le prix de Châtel-Perron à l'occasion du Quintet Plus de ce lundi 1er juin 2026. Ils ne seront que 13 au départ vers 13h55. La distance à parcourir sera de 2950 mètres. En tête de notre sélection, le 13, Indian Pacific, drivé par Jean-Michel Bazir. Sage, il doit l'emporter. Suivi du 6, Scott Goldie Smile, sur un parcours qui devrait servir ses intérêts. Le 2, Hello Boy du Pic, prise en note lors de sa dernière fin de course ici même. Le 4, Ideal Mossa, de retour dans sa discipline de prédilection avec de légitimes ambitions. Et enfin, le 5, Imperator Dem, sur la lancée de sa dernière prestation. Il complétera notre sélection. Une sélection que vous pouvez retrouver sur ma chaîne YouTube Tom Kazak, les pronostics hippiques avec mes dernières minutes. Donc notre choix aujourd'hui, premier le 13, Indian Pacifique. Second le 6, Goldie Smile. Troisième le 2, Hello Boy Dupic. Quatrième le 4, Ideal Mossa. Cinquième le 5, Imperator Dem. Le second choix le 9, le 8 et le 10. Et à vous la fortune!
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8: Bonjour à tous et bienvenue dans ce nouveau numéro de Café des Sports sur Radio 4. On retrouve comme tous les lundis Sébastien Morest. Bonjour Sébastien.
9: Salut Christophe et bonjour à tous. On va... Ça sent la fin de saison, hein, tu...
8: Ah bah oui.
9: Hein? Ah oui, complètement. Et on va voir ça aussi bien en rugby où ce sont des phases finales et notamment quelques vainqueurs heureux et heureuses. La dernière journée de championnat de district et les finales de Pomarès et les demi-finales aussi de Coupe 47 pour le basket. Et on commence avec du rugby. Je parlais de phase finale, de finale. Il était question justement ce week-end.
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9: Et l'affiche du week-end, c'était cette finale de National 2 chez les Espoirs où Marmande affrontait Tyros après avoir écarté Orléans, hein, leader de la phase régulière en demi-finale. Marmande n'a malheureusement pas réussi à renouveler l'exploit ce dimanche, battu par Tyros 18 à 9. Hein, ils n'ont pas su notamment profiter de l'appui du vent en première période et ils ont encaissé deux essais dans les 20 dernières minutes qui ont permis à leurs adversaires de conserver leur titre. Les Marmandais, vice-champions de France Espoir de National 2, de la satisfaction malgré tout du côté du staff. Et on écoute notamment Fabien Calmel.
10: Le plus important, c'est que l'équipe Espoir existe depuis 4 ans, les équipes réserves avant, les équipes juniors, et que ça progresse petit à petit. Il y a 2 ans, on était en finale du Challenge. Aujourd'hui, on se retrouve finaliste du championnat de France, donc ça veut dire que le travail paye. Qu'il y a oui, une formation à Marmande, c'est un club formateur qui doit encore progresser là-dessus, mais c'est l'avenir. Aujourd'hui, on sait que ouais, c'est de plus en plus compliqué pour les clubs. Saint-Vincent-Tyrol, c'est un exemple. Hein, c'est une très belle école de rugby, une grosse formation du rugby français. Donc, il faut qu'on continue à travailler sur ça, à progresser. Et c'est sûr qu'en faisant des phases finales, en gagnant des matchs et en jouant des finales, que les joueurs emmagasinent de l'expérience et iront l'année prochaine le plus loin possible et remporteront du pied de Rennes.
11: Ouais, sur le match, il y a peut-être des regrets quand même. J'ai l'impression que vous avez terminé en mêlée sur la première période notamment,
10: ouais,
11: il y a des
10: compliqué.
11: Regrets.
10: Oui, c'est la première période, on rate la première mi-temps avec le vent où on ne l'utilise pas assez bien. On est en mêlée, on ne fait pas assez, voilà, on domine, mais bon, on se fait siffler. À un moment donné, une décision arbitrale qui est compliquée à comprendre, mais la première mi-temps on la gère mal, on a le vent, on doit basculer devant et on bascule derrière. Et après, ben, en deuxième mi-temps, quelques faits de jeu, des ballons ratés qui sont pas de notre d'habitude, et des petits en avant, des petites fautes individuelles. Voilà, une finale reste toujours un match particulier. On sait que ça se joue à des détails. Et aujourd'hui, Tyros a été plus fort sur les fondamentaux, a mis plus d'ingrédients et voilà, on est passé un peu à côté de la première mi-temps et c'est ce qui nous coûte le gain du match.
9: Marmande qui termine donc vice-champion de France en espoir, National 2.
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9: Notre ovalomètre, il est globalement à 10 ce week-end puisque c'est la fin de parcours pour la Capelle en 8e de finale de Régional 2. Les Capelins se sont inclinés face à l'Abartas. Défaite 26 à 33, c'est terminé également pour la réserve du Quéran. La réserve du Quéran qui a cédé hier après-midi 25 à 39 à Prigonrieux, c'était face à Urca. C'est donc la fin des phases finales pour ces deux équipes. On est à Dames en revanche dans le challenge des trois tours, c'était les quarts de finale. Nos deux équipes engagées sont qualifiées pour les demi. Ça a été plutôt facile pour Castelmoron puisque Castelmoron s'est imposé par forfait de Tartas. Quant à Miramont, ils ont disposé de Roquefort 34-20.
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9: La perf du week-end, c'est une perf féminine ce week-end. Il y a du bruit dans le studio, il y a du monde dans le studio. Ah là là là là, on se croirait. Et voilà, et voilà.

0: finale de Nouvelle-Aquitaine féminine. Les quatre cantons qui ont dominé l'entente Sérignac-Vallée, 32 à 31, ouais, tout juste, tout juste. Elles sont nombreuses, elles sont heureuses, elles ont le bout de bois dans les mains. Est-ce qu'on a leur coach au bout du fil?
1: Oui, bonjour, surtout gardez-les.
0: Ouais, ouais, mais non, mais nous, elles sont juste de passage, on les redonne après, hein. On garde pas.
1: Ah, non, non, fermez le studio, laissez-les dedans, on les récupérera en septembre.
0: Bon, Pierre, heureux?
1: Ah oui, très heureux, oui, mais là, même, oui, comblé, pour, voilà, une belle saison qui se termine de la meilleure des manières, en plus, enfin, une victoire d'un point contre une superbe équipe, et là, le top, super content, et super content pour elle, surtout, ça sera vraiment aller la chercher, comme on dit.
0: Elle le mérite?
1: Ouais, un peu, un peu.
0: Un peu, un peu, un peu.
1: Non,
0: un
1: non,
0: peu.
1: Elles ont été incroyables, ouais. Incroyables.
0: Ce match, on a dû aller vraiment aller le chercher.
1: Oui, parce que en fait, ben, ça a commencé, on a été mené. C'est peut-être une des premières fois de la saison où on a été mené. Enfin, les adversaires viennent deux fois dans notre camp et scorent deux fois. En plus, derrière, on perd notre centre Marion là qui se blesse à l'épaule, donc on prend deux trois coups durs d'entrée de match. Et après, ben voilà, après on a mis la marche en avant, les avant, elles ont avancé sur l'impact comme on l'avait imaginé. Et bon, ben du coup après, ça a un peu déroulé. Et puis sur la fin de match, l'équipe en face était vraiment très affûtée. Et du coup, elles sont revenues et bon, pour m'ouvrir un point. Mais voilà, comme on dit, on la rejoue pas, quoi.
0: Non, faut pas les rejouer. Surtout qu'elles sont gagnées, faut pas les rejouer.
1: Ah oui, oui. Celle-là, voilà. Mais vraiment, les filles en défense et tout, elles ont été héroïques. Il y a eu très peu de fautes. Après, voilà.
0: Il y en a une qui s'installe là au micro, des filles? Ah, bah oui, parce que ça crie beaucoup, mais là. Allez, on va faire asseoir la capitaine. On va lui faire mettre.
2: J'adore quand tout le monde a fait genre.
0: Allez, on l'installe. Elle met le casque. Oui, tu peux parler. Alors.
3: Bonjour.
0: Heureuse.
1: Ouais, on leur a appris le rugby, mais lire et écrire, c'est encore compliqué.
0: Ouais, ouais.
3: Parler, ça va.
0: Une chose après l'autre. Cette finale, alors. Vu du terrain.
3: Bah, c'était chouette. C'est vrai que ça a été quand même assez assez tendu, même jusqu'à la fin. Mais ça fait du bien d'avoir une finale aussi accrochée, un match qui nous fait un peu douter et tout ça. Mais c'était bien. Je pense que c'était chouette. Je pense qu'on s'est un peu surpassé tout ça cette année. On n'a pas eu trop l'occasion d'avoir des matchs accrochés comme ça. Et ça fait du bien. Et c'est là qu'on se pousse au maximum et qu'on se rend compte du potentiel de l'équipe. Donc c'est chouette.
0: C'était la première saison à 15 ?
3: La deuxième saison à 15. L'année dernière, elle s'est arrêtée assez tôt. Puisqu'on n'a pas été qualifié pour les phases finales. Donc cette année, on avait à cœur de pouvoir aller au bout de la saison.
0: Le coach a progressé ?
3: Le coach, le coach quoi. Non, c'était bien. On a eu de bons intervenants qui ont amené des discours un peu différents et c'est vraiment bien pour le groupe.
0: On parle de progression, Pierre. Elles sont allées au-delà de tes espérances.
1: Moi, c'est sûr que cette année, j'ai eu un peu de mal avec mon boulot, être présent tout le temps. Donc il y avait des intervenants. Il y a Paul de l'équipe première avec Théo. Qui sont intervenus, Damien il s'est filé comme jamais, il y a même Patrick Blanco qui est venu pour la mêler et de suite voilà, ça a mis de la progression et c'est super bien parce que dans le club on voit qu'on est accompagné, dès qu'on est absent ou autre on a de suite trouvé des solutions, il y a des personnes qui se sont proposées, ça a vraiment été top quoi. Enfin, franchement c'est royal de bosser dans ces conditions, les filles en plus elles ont envie de progresser, elles ne rechignent pas, il y a Benoît Gary qui est intervenu en début de saison pour la prépa physique, avec Xavier Renaudin pour la technique individuelle, et voilà, ça a mené, même si ça a mené plusieurs discours, mais ça a été cadré, chacun avait sa place, et du coup ça a vraiment fait une alchimie qui fait que, oui voilà, enfin, il y en a pas mal qui ont progressé, après ça manquait peut-être de matchs comme celui-là. Mais bon, déjà, ça prépare la saison prochaine où tous les matchs seront comme ça. Et ça a permis aux nouvelles de prendre du temps de jeu et de progresser individuellement. Quoi. Là, c'est vraiment le top. Quoi.
0: Ouais, on l'imagine, ce titre, c'est pas une fin en soi. C'est...
1: Ah non, c'est comme ça l'année prochaine. On va passer en tableau A et en espérant y rester, faire une bonne j'espère qu'elle fera une belle saison en tableau, voilà. Et, si elle croit en elle, il n'y a pas de souci, ça passera largement.
0: Elle croit en elle.
3: Oui, on croit en nous, il faut qu'on prenne confiance, mais c'est bien.
0: Vous êtes heureuse du chemin accompli en si peu de temps, parce que c'est ça, hein, on est sur un temps qui est très réduit. Hein.
3: Oui, c'est sûr que je pense qu'on est assez fiers de nous. Il y a beaucoup de filles qui ont découvert le jeu à 15 sur 2 ans, et c'est vrai que je pense qu'on a quand même de bonnes bases maintenant pour jouer à 15, donc ça va être en progression, c'est sûr. Mais je pense qu'on peut être fiers de nous, du travail de cette année. On a un groupe qui est super soudé, et c'est ce qui nous a permis, je pense, d'aller au bout aussi. Donc on s'entraîne vers le haut, donc c'est chouette. Je pense qu'on peut être fiers de nous et du groupe.
0: On a beaucoup parlé, quand on parlait bien sûr des 4 cantons, on a beaucoup parlé des cadets, puis on a beaucoup parlé des juniors. Maintenant, on parle beaucoup des seniors, de cette équipe Fagnon, qui est en fédéral une. Cette équipe féminine, elle va se faire sa place, elle est en train de se faire sa place aussi dans ce club.
3: Ouais, c'est vrai qu'il y a un beau pôle féminin, et les cadettes, elles ont bien déchiré cette année avec le terroir. Bon, la Nouvelle-Aquitaine, elles perdent la finale, mais elles font quand même un super match. Et puis là, l'aventure continue avec le championnat de France. Et puis nous, on a quand même, je pense, rempli les contrats pour cette année, entre guillemets. Donc je pense que non, l'image des féminines, on a essayé de faire au mieux.
0: Bon, elles ont fait au mieux, Pierre, hein.
1: Ah bah oui, mais surtout qu'en fait on a l'équipe à 10 aussi, parce qu'on avait 2 équipes seniors engagées, une à 10 qui a très bien tourné aussi, pour donner du temps de jeu aux débutantes, qui perdent rien en finale du terroir contre l'autre Lemans. Et après on a les cadettes qui ont perdu en finale tableau A contre Neuvik, qui est un peu le stade toulousain des équipes cadettes. Donc là tout a vraiment roulé niveau résultat, on est vraiment... enfin là on est allé au bout du bout pour chacune des équipes, quoi. Dommage pour les cadettes, il manquait 2-3 filles près, ça passait, on pouvait ramener 2 boucliers, et voilà, on pouvait même faire un triplé cette année. Voilà, ça sera pour l'année prochaine.
0: Allez, c'est la trêve, tu vas pouvoir te reposer un peu, tu vas
1: pouvoir... Ah, mais moi c'est fini même, là, c'était...
0: Ah
1: c'était
0: ben voilà, vous l'avez épuisé.
1: Ça fait 10 ans, et voilà.
3: Là, on change de staff. Voilà. Mais
0: qui c'est qui prend la suite?
3: Bonne question.
1: Non, là pour l'instant, enfin...
0: Pour l'instant, on savoure et on réfléchit.
1: On donnera aux filles en off comme ça, mais voilà, pour l'instant, il n'y a pas plus d'infos que ça.
0: Bon, bravo Pierre, bravo voilà. Les filles.
1: Merci. Merci.

0: allez, allez, allez.
1: Merci les filles d'être venues, c'était vachement sympa.
2: Merci beaucoup.
3: Et merci à vous.
1: Merci Pierre.
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1: On a basculé dans le foot et on a basculé dans le match du week-end. Alors ce week-end en foot, il y avait deux choses. C'était la dernière journée de district et le quart de finale Nouvelle-Aquitaine. C'est le match du week-end, ce quart de finale Nouvelle-Aquitaine où le FC Marmande qui évolue en Régional 1 se déplaçait à Noailles qui évolue en Régional 3. C'était un match piège, 3h30 de route, un adversaire qui monte en Régional 2 la saison prochaine et des locaux qui ont ouvert la marque sur penalty en première période et il a fallu pousser tout au long de la deuxième période pour recoller au score puis s'imposer dans les toutes dernières secondes après avoir craint le pire sur des situations de contre et finalement les Marmandais se sont donc imposés 2-1. On écoute la réaction du capitaine de Marmande, Imet Bat.
5: C'était un match particulièrement compliqué à préparer avec un long déplacement de plus de 3 heures de route, un samedi après-midi à 15h, sous une forte chaleur. En plus de ça, nous avions un effectif réduit à cause de plusieurs blessures et suspensions. Mais malgré ces absences, on a su faire preuve de beaucoup de solidarité et d'unité. On a pu compter également sur la présence de quelques jeunes U18 qui sont venus renforcer l'équipe et qui ont su répondre présent pour ce match. Donc après, le scénario du match, il n'était pas simple puisqu'on était mené à la mi-temps 1-0, mais on a su rester soudés, concentrés et confiants dans notre capacité à revenir dans le match. Voilà, tout le monde a tiré dans le même sens. Nos efforts, ils ont fini par payer et récompenser avec un but dans le temps additionnel qui nous a permis de décrocher la victoire et la qualif pour les demi-finales. Maintenant, l'objectif va être clair, c'est d'aller jusqu'au bout. On est les tenants du titre et on a envie de défendre notre trophée jusqu'au dernier match. On va tout donner, essayer de réaliser un doublé et conserver cette coupe une deuxième année consécutive.
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1: C'était la dernière journée de championnat de district avec de nombreux enjeux, notamment en D1 où Miramont devait s'imposer face à la réserve du SUA pour valider son ticket pour la régionale 3. Et ça y est, c'est fait, Miramont y est, puisque Miramont s'est largement imposé hier après-midi, 7-2 après 4 saisons à voir l'accession lui échapper. Miramont est donc promu en régionale 3, il n'est pas spécialement tremblé hier après-midi en prenant rapidement l'avantage et en maîtrisant plutôt les débats, inscrivant 4 en 11 petites minutes autour de l'heure de jeu. On écoute un coach heureux, un coach soulagé, Rakibou Moumouni.
6: Ouais, en plus. Non, mais c'est bien pour ce groupe, pour le club, pour le village, pour tout le monde.
7: C'est du soulagement maintenant ou c'est une vraie satisfaction aussi parce que ça fait 4 ans qu'on attend ce moment-là?
6: Oui, après, si on se base sur ça, on va dire que ça fait 5 qu'on est en R3, puisque cette année, c'est le règlement qui a changé et qui fait qu'on monte encore une fois. On a gardé surtout cette régularité-là. C'est pas facile de garder surtout cette régularité-là, d'être toujours deuxième toutes les saisons.
7: C'était pas trop dur de redémarrer à chaque fois en se disant on est passé à côté? On a gardé la motivation qui fait qu'on en est là aujourd'hui?
6: Ouais, je pense que c'est vraiment de la résilience. Voilà, ça c'est le maître mot. Voilà, on a été résilients, les garçons sont résilients. Et aujourd'hui, ça paye, quoi. Tout simplement. Oui, quand on redémarre, on a toujours ce sentiment-là de... Est-ce qu'on va arriver à la première place? Mais bon, au final, la satisfaction, elle est là aujourd'hui.
7: Ouais, la satisfaction est là. Allez, je vais pas te casser les pattes, mais le plus dur commence, non?
6: Exactement, le plus dur commence. C'est ce que j'ai dit là, je vais dire aux joueurs. C'est maintenant que le plus dur commence parce qu'on va représenter le Lot-et-Garonne et il va falloir représenter le Lot-et-Garonne vraiment valablement. Voilà, il faut y aller, mais vraiment pas pour faire de la figuration. Donc on va y travailler pour.
1: On va y travailler pour. Miramont étant régional 3 et en D3 pour le A. Le Porfegol devait s'imposer hier après-midi sur la pelouse de Saint-Cernin pour conforter sa position de leader de la poule A. Le Porfegol l'a fait, victoire 5-2 à Saint-Cernin, une victoire qui leur permet donc de terminer premier et qui leur permettra de disputer le titre de champion de Détroit. Ça sera face à l'autre leader de la poule B, à savoir le FC Saverien. Ça sera ce dimanche, le Porfegol de retour en D2. On écoute la satisfaction du coach du Porfegol, Michael Tepo.
0: Content du résultat, donc ouais, un match qu'il fallait gagner, on a su le faire avec caractère aujourd'hui. Caractère et effectivement tout ce qui a été mis en place depuis trois saisons fait qu'aujourd'hui on a quand même des certitudes dans le jeu avec des joueurs clés forcément qui amènent leur qualité, mais aussi collectivement où tout le monde finalement sait ce qu'il a à faire et le fait bien. Donc voilà, C'était le dernier test, il fallait le passer, on a su le faire. Donc là maintenant la finale dimanche prochain, donc ce sera la cerise sur le gâteau, parce qu'une finale ça reste un match et effectivement on peut la gagner comme la perdre. Mais en tout cas la saison sera belle et voilà, ça concrétise trois saisons de un projet de trois saisons où effectivement on a su remettre des couleurs au club, remettre du positif et reparler du club en bien. Donc voilà, ça c'était la priorité des priorités. On a su créer un collectif avec des joueurs qui s'apprécient et qui désormais, je peux dire, s'aiment. Donc voilà, le groupe est là. Maintenant, il va peut-être sûrement s'étoffer la saison prochaine avec en plus donc le changement d'entraîneur, moi qui laisse la main et qui passe le relais. Donc voilà, avec Manu Depasse qui reprendra donc la direction de l'équipe. Donc c'est quelqu'un effectivement qui connaît le club, qui l'a déjà entraîné il y a quelques années, qui a un vécu, qui a des idées, donc voilà, c'est très bien. Moi, je parle, on va dire, avec la conscience tranquille et le sentiment du devoir fait, donc voilà.
1: Et oui, le devoir est accompli du côté du Porfegol où on retrouve la D2, hein, ce club qui a quand même longtemps squatté dans les arcanes de la régionale, revient quand même dans une D2 qui est plus conforme à son statut. En D3, Poule A, c'était une sorte de match de barrage avant l'heure puisque la réserve de Montflanquin et son homologue de Marcellus Cocumont s'affrontaient pour rester en D3. Montflanquin qui s'est imposé dans un score fleuve, 8-4 sur la pelouse de Marcellus Cocumont 2, Montflanquin 2 est donc maintenu.
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1: La perf du week-end, c'est aussi la surprise du week-end. Hein. Longtemps bien placé dans ce championnat de D2, le promu, le MAS 2, a finalement réussi à coiffer sur le poteau l'équipe de Tonneins. Tonneins qui a fait match nul 3 partout hier après-midi, pendant que la réserve du MAS s'imposait 5-0 face à l'AS Passage. Une victoire qui valide l'accession des doublures en MAS 16 en élite départementale. Pour parler avec nous de cet exploit, parce que c'en est un, le président du MAS, Hervé Anciot. Hervé, bonjour.
2: Bonjour, bonjour à tous.
1: Bon, on est d'accord pour parler d'exploit, hein, cette équipe promue qu'on n'attendait pas à Paris Fête cette saison.
2: Oui, c'est incroyable. Bon, même si on savait qu'on alignait au début de saison, d'ailleurs on a toujours trusté entre la deuxième et la troisième place avec la fin de championnat qui a été un petit peu... qui a été un peu difficile, mais bon, avec le recrutement qu'on avait fait, en gros, on savait que l'équipe avait le niveau pour jouer cette place-là. Mais à vrai dire, on savait, mais on se disait que c'était peut-être présomptueux de notre part de penser ça et qu'au final, on allait peut-être juste jouer un milieu de tableau, quoi. Et bon, et au final, toutes les planètes se sont alignées et jusqu'au bout, parce qu'on peut dire jusqu'au bout, pour nous permettre d'accéder.
1: Voilà. Ah oui, ça c'est sûr que jusqu'au bout, puisque il fallait pas que Tonneins gagne hier après-midi, et Tonneins n'a pas gagné, a fait match nul 3-3 à 13h. Vous saviez donc qu'une victoire vous propulsait directement dans cette élite départementale.
2: C'est ça, avec le coach de la première, on était au match de Boé et Tonneins, d'ailleurs qui ont fait 2-2, hein, pas 3-3, 2-2. Qui ont fait 2-2 partout, et donc bon, on savait derrière qu'il fallait absolument valider au passage une équipe valeureuse et fair-play qui n'a rien lâché, même malgré le score, qui n'a rien lâché. Et du coup, c'est vrai que, bon, faut le dire hein, quand même, que c'est aussi par l'intermédiaire du challenge du fair-play que nous arrivons à cette place-là. Hein. Voilà. Donc après, on est quand même content, ça continue à faire grandir le club. voilà, avec nos petits moyens, ben, voilà qu'on arrive avec une équipe en R3 et une équipe en D1. Voilà. Donc c'est quand même, je veux dire, pour le club, c'était quand même une belle journée hier.
1: Et puis c'est une belle saison encore pour cette équipe réserve, parce que il y a effectivement cette deuxième accession consécutive et la possibilité d'aller conserver pour la troisième saison consécutive le titre de en Coupe Louis Couet. Ça sera ce samedi.
2: La rue, ça sera ce samedi, mais bon, ça sera toujours un match difficile face à FCPA qui a fait une fin de saison en boulet de canon. Il termine avec le même nombre de points que nous au classement. Donc ça risque d'être une belle opposition pour une belle finale de coupe qui, j'espère, fera de nous un triple vainqueur de la Coupe Coué.
1: On ne s'attendait pas à pareille fête hein, cette saison.
2: Non, non, honnêtement non. C'est juste, comme je vous dis, des fois on a l'impression que tout s'aligne, mais enfin c'est aussi le fruit d'un travail quand même qui est fait quand même en amont et qui paye quoi. Ça fait quand même 4 ans qu'on travaille là-dessus sur les équipes, sur la progression du club. L'objectif était toujours d'amener le club où il n'avait jamais été, et on est sur la bonne voie et le travail paye quoi. Voilà, tout simplement.
1: Sachant que l'équipe Fagnon a terminé plutôt dans le haut de classement de Régional 3, ce qui était également l'objectif, on a coché tout ce qu'il fallait cette saison.
2: C'est ça. C'est-à-dire qu'en gros, les joueurs sont à fond dans le projet et avec un coach, avec des coachs, parce que c'est toute une équipe quand même, avec des coachs qui font le travail quoi, et qui travaillent beaucoup sur, au-delà du jeu, qui travaillent beaucoup sur les relations entre les joueurs. Et donc, on a un super état d'esprit qui nous donne envie d'avancer et qui nous donne encore, par les résultats qu'on a, nous donne encore plus envie d'avancer et d'aller tenter des choses qui, pour nous, étaient peut-être impossibles les saisons dernières.
1: Allez, bravo, président, pour cette belle saison qui se poursuit donc samedi avec la finale Louis Couet. On s'y retrouvera. Merci beaucoup, Hervé.
2: Merci, au revoir.
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1: Dernière journée, donc forcément, oui, on fait les comptes, on solde tous les comptes de tous les échelons départementaux. On va commencer par faire le point sur l'AD1 où il était question de maintien hier. L'équipe de Virazeil-Pumiclan et de Saint-Colomb-de-Lauzin se disputaient une place pour se maintenir en élite départementale. Pour cela, c'était très simple, il fallait faire mieux que l'adversaire. Virazeil-Pumiclan avait un match compliqué, hein. C'était sur la pelouse de Lognac. Lognac qui termine en haut de tableau. Virazeil-Pumiclan qui a réussi à arracher la victoire 2-1. Les garçons de Nicolas Creuset qui sauvent leur tête en élite départementale. On écoute le coach de l'USVP, justement heureux de s'être ainsi sauvé.
8: On démarre le match très très mal. On prend un but au bout de 2 minutes sur une erreur défensive. Et après derrière, l'équipe a eu une très très belle réaction, comme à Miramont, où on revient vite au score. On passe devant juste avant 10 minutes de la mi-temps. Et puis en deuxième mi-temps, ça a été plus compliqué avec physiquement. Le temps était lourd, ça a été plus compliqué. Donc on a défendu ce petit but d'avantage. Et voilà, la saison se finit sur une note positive où on arrive à se maintenir en D1. Malgré une saison où on va dire le bilan de la saison est assez mitigé, parce qu'on fait un très bon début de saison où on fait des tours de coupe, on fait un beau parcours contre des équipes de ligue où on fait des belles prestations en championnat, on démarre très bien le championnat, et puis après au mois de novembre on a commencé à avoir pas mal de soucis d'effectifs, ça a été compliqué, puis tu descends au classement, donc je vous le maintiens, c'est toujours c'est pas simple, parce qu'il faut mettre d'autres valeurs que quand tu es dans le milieu tableau ou le haut tableau. Donc voilà, l'équipe a bien réagi sur ces dernières semaines pour aller prendre le point qu'il fallait à Miramont et puis pour aller gagner à Lognac. Voilà, et après Lognac, je leur souhaite bonne chance pour leur finale de coupe de Lot-et-Garonne.
1: Et oui, finale de coupe Lot-et-Garonne, ça sera samedi également, et cette équipe de Lognac qui affrontera Porte d'Aquitaine 47. Une équipe heureuse et forcément de l'autre côté une équipe malheureuse, c'est celle de Saint-Colomb-de-Lauzin qui, en dépit de son succès hier après-midi face à la réserve de Casneuil 4-1, descend en D2, déception forcément du côté des Saint-Colombins. On écoute la réaction de son coach, Benoît de Biasi.
9: C'est quand même 6 mois qu'on est 10e, hein. Fallait pas non plus se leurrer. On a eu beaucoup de soucis. On est là après le départ donc, du gardien. Et en début de saison, plus après, milieu de saison, le départ du buteur, c'est vrai que ça a un petit peu rebattu les cartes, ça c'est certain. Mais malgré ça, je pense qu'on avait de quoi faire mieux que ça. Et voilà, je pense que la saison ne se joue pas que sur un match. Donc grosso modo, pour un point, on descend. Donc je pense que ce point était largement capable de l'avoir même plus de points que ça sur l'ensemble de la saison. Malheureusement, on n'a pas fait ce qu'il faut. Donc je dirais c'est malheureux et je ne suis pas résigné parce que je suis quand même compétiteur. Mais voilà, faut regarder les choses en face et telles qu'elles sont. Et ça fait longtemps qu'on est 10e, qu'on prend trop de buts, et voilà, et qu'on a eu pas mal de blessés cette saison, mais ça n'excuse pas tout. Je pense qu'on aurait pu bien mieux faire, mais bon, voilà, on descend, donc malheureusement, c'est presque logique, je dirais. Ce qui fout un petit peu les boules, mais voilà, c'est que quand je vois le match qu'on a fait, parce que voilà, quand je vois ce qu'on est capable de faire, et ce qu'on n'a pas fait durant toute la saison, donc voilà, c'est dommage. Voilà, nous deux. De rebondir l'année prochaine et avoir une envie un peu plus importante et surtout dès le début de la saison, quoi, pas attendre le mois de mars pour se réveiller ou avril.
1: Et oui, des Saint-Colombains qui se sont réveillés trop tard dans ce championnat et qui n'ont donc pas réussi à combler le retard de début de saison. Allez, on fait les comptes Toto, hein, de cette saison 2025-2026, même s'il reste une journée en Régional 1. En Régional 1, justement, le FC Marmande qui donc se maintient, tandis que Boué Bonencontre est relégué en Régional 2. En Régional 2, justement, Porte d'Aquitaine 47 et le SUA sont maintenus. En Régional 3, le Mas et Casse-Neuil se maintiennent, tandis que Confluent 47 et Lassa sont relégués en D1. En D1, on en parlait à l'instant, donc Villeneuve-sur-Lot et Miramont sont promus en Régional 3, tandis que Nérac, Casse-Neuil 2 et Saint-Colomb-de-Lauzun sont relégués en D2. En D2, l'OSS Genêt, la réserve de Villeneuve-sur-Lot et la réserve du Mas sont donc promus en D1, tandis que Astafort, Castelmoron, La Montjoie et l'AS Passage FC sont relégués en D3. En D3, le Port-Feuguerolles, Casteljaloux, le FC Saverien et Sainte-Livrade sont promus en D2, tandis que la réserve de l'AS Passage, Montbahut, la réserve de Marcellus Cocumont et la réserve de Nérac sont relégués en D4.
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1: Des buts, forcément, hein, pour les dernières journées, on en a l'habitude. En D1, la réserve de Boué Bonencontre a dominé Montflanquin 9-4. En Villeneuve-sur-Lot et le FC Marmande 2 se sont quittés sur un score de parité 2-2. En D2, la réserve de Villeneuve et l'OSS Genêt se sont quittés sur un score de parité 2-2. Porte d'Aquitaine 47-2 et Castelmoron. Victoire de Porte 47-22 contre Castelmoron. Match nul entre La Montjoie et Astafort qui sont tous les deux relégués. Castionnet s'est imposé à Marcellus Cocumont 2-1. En D3, Pouleux à la réserve de Lassa a dominé son homologue de Miramont 4-0. Victoire de Gonto 2 face à Cancon-Villeréal 6-5. Victoire de Bazeille face à Virazay-Pumicland 2-0. En D3, Poule B, Sainte-Livrade est allé s'imposer à Bias, tandis que Roquefort a dominé la réserve de Nérac 4-1.
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1: Du basket avec, c'était l'événement du week-end de la Super Coupe Sud-Ouest. Mais on va, avant de commencer par cette Super Coupe Sud-Ouest, faire un tour du côté de notre basketomètre avec les Coupes 47. Et les Coupes 47, garçons, c'était les demi-finales où les Lila Sérignacé affrontaient Puymirol sur le parquet de Puymirol. Les Lila Sérignacé qui se sont à nouveau imposés 76-69, hein, après avoir été bousculés en début de rencontre par une équipe de Puymirol qui s'était inclinée à deux reprises en championnat et qui souhaitait bien entendu avoir sa revanche. Les hommes d'Anthony Bonadio ont réajusté leur plan en cours de match et pour renverser la situation et finalement s'imposer avec autorité. Les Lila Sérignacé qualifiés pour la finale. On écoute la réaction d'Anthony Bonadio.
11: cette troisième rencontre face à cette équipe de Pumerol, mais on savait qu'ils allaient être revanchards puisqu'on les avait battus déjà deux fois. Donc on savait qu'on était attendus là-bas. Et bien c'est ce qu'ils nous ont montré d'entrée. Ils étaient très déterminés. Ils ont mis une grosse intensité dès le début du match. On perd tous nos duels. Ils sont mieux rentrés dans la rencontre que nous, donc ils prennent de suite l'avantage au score. Nous, on n'est pas trop dans notre match. Je décide de changer de défense et du coup, ça porte ses fruits puisqu'on maîtrise le deuxième quart-temps. On recolle même pour passer devant à la mi-temps. Donc voilà, et on savait que l'entame du troisième quart-temps allait être hyper importante. Et on démarre super bien le troisième, on met l'intensité qu'il faut, on met les shoots qu'il faut, on leur met un 20 à 13, donc du coup on prend une dizaine de points d'avance à l'abord du quatrième quart-temps. Et ce quatrième quart-temps, on le maîtrisera, on va bien gérer les temps forts, les temps faibles, et du coup ça nous permet de remporter ce troisième match et puis d'accéder à la finale de la Coupe. Ça sera quand même une très très belle saison, puisqu'il y a la montée en R1, la finale de la Coupe 47. Donc c'est une saison qui restera dans les annales pour Sérignac.
1: Eh oui, bien sûr, une saison qui restera dans les annales pour les Lilas Sérignacais qui affronteront donc le Brulois en finale. Le Brulois qui s'est imposé samedi soir face aux voisins de la Gimpe Bessée. Le Brulois qui s'est imposé de 15 points, 93 à 78. Chez les filles, cette finale l'opposera Boé Bonencontre au village de Tonneins. Boé Bonencontre qui s'est largement imposé face à l'élan du Séguran qui a explosé samedi. Victoire des Boétiennes 63 à 39. Et dans l'autre demi-finale, c'est donc une surprise puisque ce sont effectivement les filles du village de Tonneins qui ont disposé de Villeneuve 77 à 71. Les filles de Tonneins qui partaient avec 14 points d'avance. Et les Villeneuvoises n'ont jamais réussi à recoller dans cette rencontre et à tenir le rang dans une compétition où elles espéraient pourtant briller puisque la finale de cette Coupe 47 aura lieu justement à Villeneuve. C'est donc la surprise, les filles des villages de Tonneins qui s'imposent. On écoute la réaction forcément un peu déçue du coach de Villeneuve, Laurent Pouchou.
12: Forcément, on est un peu déçus quand même. On est déçus de ce résultat. On est tombé face à une belle équipe de Tonneins, c'est ça, il faut le reconnaître. Elles ont su résister et puis s'imposer en fin de match grâce notamment à des gros shoots qui nous ont fait du mal. Nous, on a essayé d'imposer notre rythme. On l'a fait par moments, mais pas régulièrement. On a trop été irrégulier sur cette partie-là. Bon, voilà, c'est mérité pour Tonneins. Nous, mais forcément, c'est une désillusion. On avait un peu misé sur cette coupe au moins aller en finale chez nous. Mais voilà, c'est la loi du sport. C'est aussi à l'image de notre saison qui a été difficile avec de nombreuses blessures, on n'a pas su être régulier sur cette saison et puis forcément à l'image de notre saison, voilà, ce match-là on se fait piéger face à encore une fois cette belle équipe de Tonneins à qui on souhaite une bonne finale.
1: On revient à notre événement du week-end, c'était donc la Supercoupe Sud-Ouest qui mettait en lice à deux reprises évidemment l'équipe du GAB. Et chez les garçons, eh bien ça fait trois, de trois à la suite pour les gabistes qui en quatre Final Four ont décroché un nouveau sacre après avoir étrié l'Avenir Basket Chalosse vendredi soir 109 à 75. Les protégés de Mathieu Simkoviak n'ont fait qu'une bouchée de Castelnau-Médoc en finale. Victoire 95 à 66. Deux succès à plus de 30 points d'écart. Voilà qui en dit long sur la domination des Garonnais qui ont d'emblée pris leurs adversaires à la gorge pour d'abord combler leur retard initial puis dérouler leur basket. Vice-champion de France de National 2 et vainqueur de la Coupe Sud-Ouest, la saison du côté du GAB est magnifique. Du côté des filles, déception dans cette finale à Pomarez, puisque les filles se sont inclinées face à Saint-Delphin, défaite de 7 points. Saint-Delphin qui partait justement avec 7 points d'avance, et ces 7 points, bien c'est le tarif avant et après la rencontre au regard de la hiérarchie, de l'écart hiérarchique entre les deux formations. D'ailleurs, l'objectif des filles de Kader Boulefa était justement de commencer fort pour essayer d'empêcher leurs adversaires de prendre la poudre d'escampette au tableau d'affichage. C'est ce que nous avait expliqué Kader vendredi, et c'est malheureusement le contraire qui est arrivé ce samedi. Avec un retard de 19 points au terme du premier quart-temps, les gabistes n'ont jamais pu revenir à hauteur en dépit de bonnes séquences. Et quand elles sont revenues à 3 points, les Girondines sont reparties de plus belle pour ainsi déjouer les pronostics. Quel dommage, mais la saison est belle également du côté des filles du GAB. Le GAB qui a vécu une grande saison de basket.
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1: Une autre équipe qui a vécu une grande saison, c'est l'équipe de rugby à 13 de Trentel. Et cette saison n'est pas terminée, puisque hier après-midi, Trentel est allé s'imposer en finale de D1 face à Toulouse. Victoire 40-16, c'est vraiment une saison de rêve du côté de Trentel. Un succès net, sans contestation, qui vient récompenser le remarquable parcours réalisé par les hommes de Damien Gontier, après avoir éliminé au tour précédent Villefranche d'Albi, qui était le tenant du titre. Bien, les Gladiators ont rapidement pris les commandes de cette rencontre, portée par un Benjamin Brouard inspiré, auteur de 2 essais dans la première demi-heure. Ils ont fait la course en tête avant qu'Elias Barbe ne creuse l'écart juste avant la pause. Et en deuxième période, les réalisations de Guillaume Dao dès le retour des vestiaires, puis celle de Nicolas Ruidan, fin de rencontre, ont définitivement scellé le sort de cette finale. Voilà le premier titre de la saison nationale pour l'équipe de Trentel, ce qui pourra même doubler, puisqu'il y a une finale de Coupe de France qui les attend dans 15 jours, à nouveau face à Toulouse. On écoute évidemment l'immense joie de son co-président, Loïc Pinello.
13: Voilà, une aventure fantastique. On est champion de France. On avait fait 2 buts. Il y avait des voitures partout qui étaient venues. Il y avait, je sais pas combien on était de supporters. Je pense qu'on a gagné encore la bagarre des supporters, mais bon. Et ben voilà, on est champion de France. En 2018, j'étais entraîneur. Ça avait une saveur particulière, mais là, en tant que président, ça en a encore une plus grosse. Et ça a été. Ça fait 2 saisons que je suis revenu au club. J'avais pris une pause parce que fallait que je souffle, à un moment donné. Je m'étais tellement investi qu'il fallait que je souffle. Et là, d'être revenu avec mon pote Linière et Jérôme Séché, l'autre président, et ben on a réussi à faire quelque chose d'énorme de ce club. On a 70 gosses à l'école de rugby. Et on ramène le titre champion de France. Dans 15 jours, on va jouer la finale à la Coupe.

0: fin de saison pour qu'il nous raconte ça quand même de l'intérieur, cette formidable du côté saison du côté de Trintel. On reste dans le rugby à 13, on passe chez les filles en rugby élite 2 où Villeneuve-sur-Lot s'est imposé hier après-midi face aux 13 Gascons, victoire 30-16, les Panthères qui réalisent donc le doublé. Une semaine après avoir remporté la Coupe de France, les Villeneuvoises ont dominé assez largement leurs adversaires, menant 14-0 à la pause. Elles offrent ainsi le premier bouclier de son histoire au club chez les féminines. Beaucoup de bonnes nouvelles hein, chez les féminines. On a parlé des 15istes des 4 cantons, là des 13istes de Villeneuve. Pensons également aux cadettes du SUA qui se sont qualifiées pour les finales. Elles ont dominé leurs homologues de Grenoble 24-10 samedi dans l'Hérault. Les cadettes du SUA qui vont tenter de renouer avec un titre glané en 2023 et en 2024. Elles ont rendez-vous le 6 juin à La Roche-sur-Yon. Ça sera face au stade toulousain. On finit par du hand. Et en National 3 masculine, c'était la dernière journée pour les garçons. Marmande, 10e, qui s'est incliné sur le parquet de Castanet, 4e. Défaite 37-25. On le rappelle, hein, Marmande qui est malheureusement reléguée. En D1, la réserve de Brax qui termine en tête de son championnat, a dominé Fumel qui termine 5e. Victoire 31-6. En D3, filles, Villeneuve-sur-Lot a dominé la réserve de Ribérac 40-16. Les filles de Villeneuve terminent deuxième. Et celles qui terminent première dans ce championnat, ce sont les filles de Cancon qui ont dominé Lalinde hier après-midi. Victoire 28-19. Les filles qui sont donc invaincues cette saison. Et pour parler de cette remarquable saison avec nous, le coach des féminines de Cancon, Thomas Pesteil. Thomas, bonjour.
1: Oui, bonjour.
0: Bon, on imagine qu'au terme de cette saison, il y a énormément de satisfaction.
1: Très, très grande satisfaction. On est déjà sur l'aboutissement d'un projet, hein, parce que 2 ans d'existence, la dernière fois que je vous ai eu, on était sur pérenniser le handball féminin sur le territoire. Et là, on est déjà sur un titre, 2 ans et un premier titre. Alors, c'est notre niveau, hein, c'est notre niveau dit départemental. Mais on est de manière invaincu sur cette deuxième phase, donc dans notre championnat. Et ça, c'est très remarquable. Les filles ont tenu. Il y a eu 2-3 passages un peu complexes, mais elles ont tenu bon. Et voilà. C'est une vraie fierté.
0: Une vraie fierté qui appelle, j'imagine, des ambitions pour la suite. Cette équipe, elle en a encore sous la pédale. Elle peut imaginer à court ou moyen terme évoluer à quel échelon ?
1: Alors, on est sur un projet de pôle féminin, hein, dans la globalité. Donc, on a notre équipe de moins de 18 qui s'entraîne avec les seniors. Donc, c'est des séances partagées. Et puis, il faut noter que, voilà, malgré la défaite d'hier face aux premières, hein, nos moins de 18 sont montés en pré-région directement cette année pour une première saison en moins de 18, en sachant qu'on a 4 joueuses surclassées, donc des plus jeunes joueuses qui jouent à l'échelon au-dessus. Et donc voilà, l'idée c'est de pérenniser ce gros groupe, ce gros pôle, pour que, pourquoi pas un jour aller tutoyer la région, hein, le petit club de campagne qui pourrait se déplacer au niveau territorial. Donc ça serait pourquoi pas un objectif, mais tout reste à pérenniser d'abord.
0: Oui, j'imagine que, bon voilà, on l'a dit, hein, on a commencé ça le début de l'année dernière, tout ceci reste fragile, il s'agit de consolider les acquis. En tout cas, ça rend le club forcément plus attractif.
1: Ah ben là, clairement, hein, on a une phase de recrutement, notamment au niveau féminin. On a du partage d'expérience à faire entre les anciennes et les nouvelles. Quelques joueuses qui commencent à se dire « Ah tiens, Cancon, le projet, intéressant ». Voilà, ça pourrait de manière effective, faire évoluer encore les ambitions. Voilà, faut rester prudent, faut rester serein. Et en tout cas, ce qui reste à noter, c'est qu'on a la progression dans toutes les catégories, chez les filles notamment. Et puis ce club, il évolue avec un point technique qui évolue. On n'est plus que dans l'accueil et la famille
0: et le loisir.
1: Et le plaisir, on est aussi dans l'aspect technique et l'aspect compétitif. Et ça, c'est très intéressant. Voilà, il y a des titres chez les plus jeunes, les 13 garçons notamment. Ça, c'est très, très beau. Une domination des grandes villes qui devient limitée.

0: Donc ça, c'est intéressant.
1: On fait de la résistance.
0: On fait de la résistance dans les petits villages gaulois, exactement.
1: Exactement, et puis trouver aussi peut-être le juste équilibre entre, on parlait de recrutement un peu extérieur, et j'imagine bien sûr que la formation qui doit être la base pour essayer d'être le plus autonome possible.
0: Oui, alors dans le recrutement extérieur, c'est pas forcément ça, mais c'est surtout le développer sur le territoire. Aujourd'hui, il y a un potentiel sur le territoire, notamment des quatre cantons, de sport collectif. Tout autant chez les garçons, mais on a aussi ce développement du sport co féminin sur le territoire. La preuve en est avec les collègues du rugby des quatre cantons, hein, je crois. Donc vraiment, l'idée, c'est de mettre tout ce potentiel de territoire sur le sport, sur le collectif, et puis derrière, monter des projets. Et ça, c'est le plus intéressant, je crois.
1: Bon, et surtout, c'est de les réussir. Et ce qui est le cas du côté de Cancan, bravo Thomas. Tout et puis on fait. Rappelle effectivement que les U13 garçons qui se sont imposés hier à Marmande terminent invaincus de leur poule. Effectivement, les petits ont leur place face aux gros.
0: Exactement, exactement.
1: Merci beaucoup Thomas, à très bientôt.
0: Merci, bonne journée, au revoir.
1: C'est là-dessus que se referme notre café des sports. On se retrouve vendredi, on parlera de sport féminin principalement. C'était Christophe à la technique, bonne semaine à tous, salut.
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0: bon appétit, il est midi. Lundi 1er juin, bienvenue sur Radio 4, toute l'info locale ici en Périgord Agenais dans votre journal. Pierre-Anthony Épinette.
1: Et on débute cette édition avec cet important incendie qui s'est déclaré cette nuit sur la commune de Pujol. Peu après 23 heures, les pompiers sont intervenus pour un feu généralisé dans un hangar de 150 mètres carrés qui contenait environ 400 balles de paille ainsi que du matériel agricole. Le bétail a pu être mis en sécurité avant l'arrivée des secours. Il n'y a eu aucun risque de propagation au bâtiment voisin qui n'a été signalé. Mais l'opération a duré longtemps. Elle se poursuivait d'ailleurs encore ce matin. Une grosse vingtaine de pompiers sont intervenus sur les lieux. On poursuit au chapitre fait divers avec la victoire historique du PSG en Ligue des Champions qui a donné lieu à des débordements samedi soir à Agen. Après une première phase festive, plusieurs centaines de personnes sont rassemblées entre le Gravier, la place Jasmin et le boulevard de la République. Des barrières ont été arrachées, des vitrines et des véhicules dégradés, tandis que des installations des folies vocales ont été endommagées. Les forces de l'ordre ont dû intervenir face à des jets de pierre et faire usage de gaz lacrymogène pour disperser les groupes les plus hostiles. Un mineur a été interpellé et placé en garde à vue. Deux policiers ont été blessés, mais leurs blessures se sont révélées sans gravité. Le préfet Bruno André s'est rendu sur place pour suivre les opérations. Il est à noter qu'un jeune supporter de 19 ans a évité qu'une voiture ne s'embrase après un départ de feu accidentel. Le calme est revenu avant minuit et les autorités aujourd'hui condamnent ces violences qui ont clairement terni les célébrations du sacre parisien dans la préfecture de Lot-et-Garonne. On poursuit avec cette information concernant le drame survenu à Lusignan Petit, la mort suspecte d'un octogénaire d'un septuagénaire où le fils de la victime a été finalement mis en examen pour meurtre sur ascendant et placé en détention provisoire. Le corps de son père, âgé de 72 ans, avait été retrouvé jeudi à son domicile où les deux hommes vivaient ensemble. Selon les enquêteurs, en fait, le fils, qui est un quadragénaire, ne pouvait ignorer le décès survenu depuis plusieurs jours, voire plusieurs semaines. Sans emploi et fragile psychologiquement, il a gardé le silence en garde à vue. L'enquête a également mis en lumière des conditions de vie extrêmement précaires sur fond d'alcoolisme et d'un possible syndrome de Diogène. L'enquête se poursuit pour établir les circonstances exactes du décès. Et puis à Bruges, près d'Agen, un conflit de voisinage a dégénéré hier. Un homme de 84 ans a ouvert le feu sur son voisin d'une cinquantaine d'années à l'aide d'un fusil ou d'une carabine. L'altercation s'est produite en milieu d'après-midi. Touché légèrement, la victime a été transportée à l'hôpital d'Agen. Allez, autre chose à présent, le Sénat qui a adopté à l'unanimité une proposition de loi portée par le sénateur Lot-et-Garonnais Michel Massé pour faciliter le raccordement des projets photovoltaïques au réseau électrique. Le texte vise à débloquer une situation qui freine actuellement de nombreux projets, le réseau étant considéré comme saturé depuis 2025. En Lot-et-Garonne, donc, plus de 150 dossiers seraient en attente, avec aujourd'hui des situations complexes pour certains investisseurs qui ont déjà lancé des travaux et qui se retrouvent avec leurs panneaux photovoltaïques qui ne peuvent pas être raccordés au réseau et ainsi rapporter de l'argent. Les explications de Michel Massé.
2: Absolument. Donc certains ont même déjà attaqué les travaux. Et on leur dit, mais vous serez raccordé un jour. Ah, et bien attendez le poste source. Ça peut être en 2, 3 ou 4 ans. Donc vous rendez compte de la situation. À côté de ça, il y a des projets qui sont déposés qui n'iront pas à leur terme. Parce que certains développeurs, eh bien, mettent des réserves. Donc ces dossiers font monter une certaine tension sur le territoire. Et à juste titre parfois, pour la dimension paysagère, pour un certain nombre de raisons, le manque d'informations ou autre. Alors qu'au final, ils sortiront peut-être jamais. Donc j'ai dit, est-ce qu'on ne pourrait pas prioriser, puisqu'il ne s'agit pas de freiner le photovoltaïque. Il s'agit juste de l'adapter à la volonté des élus, des propriétaires, des riverains. Est-ce qu'on ne peut pas prioriser dans la liste d'attente? Car on a à peu près 151 dossiers qui ne sortiront pas, qui pourtant sont validés, qui posent des conflits assez importants. Donc reprenons tout ça dans l'ordre. Du photovoltaïque, il en faut, mais il en faut de manière justifiée avec des dossiers matures et des dossiers vertueux.
1: Est-ce que vous êtes rendu compte, c'est que en fait tout ce petit monde ne se parle pas?
2: Et alors d'un côté, vous avez les petits dossiers sont portés par Enedis, petits et moyens par Enedis, et les plus gros dossiers par ITE, donc deux structures différentes. Et effectivement, les deux ne croisent pas les capacités et continuent à valider des dossiers. Donc on va remettre tout ça dans l'ordre, parce que s'il n'y a pas de poste source de créer, vous comprenez bien que vous pouvez déposer autant de dossiers que vous voulez.
1: Oui, et aujourd'hui les projets solaires sont actuellement à l'arrêt en Lot-et-Garonne, puisque les raccordements ne sont plus possibles, on est au taquet.
2: Voilà, c'est-à-dire qu'aujourd'hui votre programme s'arrête en 2027 de tête, donc si les derniers postes sources venaient à être réalisés pour 2027, il y aurait donc 151 dossiers qui ne seraient pas raccordés. Le prochain schéma après 2027 n'est pas connu aujourd'hui, donc je ne vois pas comment on peut continuer à valider les dossiers dont on ne connaît pas la capacité qui sera accordée plus tard, puisqu'elle dépendra aussi d'un choix politique. Et juste entre les deux, il y aura quelque chose qui s'appelle des élections présidentielles. Donc il y a beaucoup d'incertitudes. Ouais. Aujourd'hui, l'objectif c'est de clarifier cette liste d'attente, une liste d'attente avec des dossiers matures, des dossiers vertueux et des dossiers acceptés par la population, les riverains, par les collectivités et les porteurs de projets.
1: Voilà, c'était Michel Massé, sénateur de Lot-et-Garonne. Michel Massé qui d'ailleurs a organisé son banquet républicain en présence de la journaliste Natacha Polony qui a défendu l'idée d'un retour du pouvoir d'agir des responsables politiques. C'était samedi à Damazan. Elle a dénoncé les effets de la désindustrialisation, du libre-échange et d'une perte de souveraineté économique. La directrice de la rédaction de Marianne estime que la France s'est appauvrie en abandonnant une partie de sa production et de ses capacités d'action. Elle a également critiqué certaines orientations européennes, notamment en matière agricole, jugeant qu'elles fragilisent les producteurs français face à la concurrence internationale. Un mot de politique toujours avec le groupe d'opposition départementale 100% Lot-et-Garonne qui change de président. Réuni en séminaire à Villeneuve-sur-Lot, ses élus ont élu à l'unanimité Johan Verdier pour succéder à Pierre Chollet à la tête du groupe. Ancien maire de la Fox et conseiller départemental du canton Agen Sud-Est, il prendra officiellement ses fonctions le 9 septembre. Cette transition préparée de longue date doit permettre d'ouvrir un nouveau cycle politique à 2 ans des prochaines élections départementales. Pierre Chollet conserve son mandat de conseiller départemental et affirme vouloir accompagner son successeur tout en restant pleinement engagé dans les dossiers Lot-et-Garonnais. Enfin, le marché de Villeréal poursuit l'aventure du concours Votre plus beau marché 2026. L'annonce a été faite vendredi au 13h de TF1 par Marie-Sophie Lacaro et Valentin Després. Après une première phase de vote, le marché de Villeréal figure parmi les 10 finalistes nationaux. Une nouvelle phase de vote est donc ouverte jusqu'au 12 juin sur le site de l'opération. À l'issue de cette étape, 3 marchés seront retenus avant la désignation du lauréat par un jury. Le résultat final sera dévoilé la semaine du 22. Et c'est là-dessus que se referme cette édition. Merci à tous de l'avoir suivi.
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1: Une belle journée quand même ce lundi sur l'ensemble du département, même si les nuages sont partiellement au rendez-vous. Il fait quand même plutôt beau, plutôt bon, avec un ciel voilé sur l'ensemble du Lot-et-Garonne et jusqu'à 25 ou 26 à l'ombre dans l'après-midi. Les nuages se feront plus abondants pendant la nuit et demain matin, on pourrait avoir des averses orageuses sur le sud de la Dordogne, le nord du Lot-et-Garonne, le Villeréalais, le Fumélois. Des nuages, des averses, mais ensuite ça va se dégager dans l'après-midi. Nette baisse des températures, pas plus de 19 ou 20 degrés, avec de possibles ondées, une alternance de passages nuageux, d'éclaircies et d'averses, mais moins de pluie que ce qui était quand même initialement prévu. La journée de mercredi sera mitigée, avec de belles éclaircies tout au long de la journée, un temps de saison avec des températures jusqu'à 22 ou 23 degrés dans l'après-midi. La journée de jeudi, elle, devrait être, ainsi que celle de vendredi, devrait être plutôt humide, avec un temps plus ou moins de giboulée, une alternance de passages nuageux, d'éclaircies et d'averses abondantes. Le week-end pourrait être plutôt joli.
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1: À Castelnau de Grattecambe, décès de M. Bernard Rivière, survenu à l'âge de 86 ans. Ses obsèques religieuses seront célébrées mardi 2 juin en l'église de Castelnau de Grattecambe à 15h. L'inhumation aura lieu au cimetière de Castelnau à 16h. Cet avis est communiqué par les pompes funèbres Laborde de Villeneuve. À Loubéjac, Bernard, son époux, Olivier et Étienne, ses fils, Luc, son petit-fils, sa maman et ses sœurs, profondément touchés par les marques de sympathie qui leur ont été témoignées lors du décès de Mme Edith Marès, remercie toutes les personnes qui se sont associées à leur deuil. À Villeréal et Saint-Martin-de-Villeréal, ses enfants, petits-enfants et leurs conjoints, ses arrière-petits-enfants, ses sœurs, neveux et nièces, petits-neveux et petites-nièces, parents et alliés, profondément touchés par les marques de sympathie qui leur ont été témoignées lors du décès de Mme Raymonde Santoro, née Bouissy, remercie toutes les personnes qui se sont associées à leur deuil. La famille remercie particulièrement le docteur Magé ainsi que tout le personnel de l'EHPAD de Villeréal pour leur gentillesse et leurs bons soins. Au Lossou, les familles Fonfrège, Bournazel et Soulages, parents et alliés, profondément touchés par les marques de sympathie qui leur ont été témoignées lors du décès de Mme Madeleine, dite Yvonne Trougnac, née Bournazel, remercie toutes les personnes qui se sont associées à leur deuil. La famille remercie particulièrement le docteur Valat ainsi que tout le personnel de l'EHPAD de Villeréal. À Montaud, son épouse Nathalie, ses fils Lucas, Tom, Léo et Théo, sa maman Christiane, son frère Julien et sa compagne Laetitia, sa sœur Nadia, son beau-frère, ses belles-sœurs, parents et alliés, profondément touchés par les marques de sympathie qui leur ont été témoignées lors du décès de M. Bruno Bélanger, remercie toutes les personnes qui se sont associées à leur deuil. La famille remercie particulièrement le personnel du HAD de Villeneuve pour leur gentillesse et leur accompagnement. À Fumel et à Mont-Saint-Prons-Libos, ainsi qu'à Lacapelle-Biron, ses enfants, son compagnon et la famille, profondément touchés par les marques de sympathie qui lui ont été témoignées lors du décès de Mme Isabelle Pavlovski, remercie toutes les personnes qui se sont associées à leur deuil, et notamment les infirmières du cabinet médical de Lacapelle-Biron, ainsi que l'ensemble du personnel du service de soins palliatifs de l'hôpital de Fumel.

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2: Et oui, c'est nous.
3: Eh
2: les
3: oui.
2: affreux Jojo. Nous revoilà. De retour dans votre radio, nous sommes très heureux d'être avec vous, évidemment, et de vous accompagner où que vous soyez, dans votre voiture, durant votre pause déjeuner, ou encore chez vous, dans votre canapé. Les Afro Jojo vous accompagnent partout en France et même à l'étranger, hein, Raymond, il me semble.
4: Là, même à l'étranger, on a... Alors, il y a des radios au Canada, en Belgique, en Suisse,
2: ouais.
4: Il y en a même une à Barcelone, et surtout en Guyane.
2: Ah.
4: À La Réunion.
2: À La Réunion, en oui. Guyane aussi, aux Antilles, quoi, en général. D'accord.
5: À La Réunion, pas en Réunion.
2: Non, ils ne sont pas en Réunion. Réunion.
6: Ah
2: d'accord.
6: Si, peut-être aussi, on ne sait pas.
2: On ne sait pas. Ou alors en Réunion, ils écoutent l'émission, oui, pourquoi pas. Et au sommaire de cette émission, des blagues, des jeux, des questions sur la culture générale. Bref, une heure de détente avec nos chroniqueurs et chroniqueuses. Il y a dans cette émission Laurence Roati. Bonjour Laurence,
7: Mais
2: je vous applaudis.
7: Bonjour.
2: Tout le monde vous applaudit même.
7: Oui. Salut.
2: Oui.
5: Tu peux le faire pour moi, s'il te plaît, je suis occupé.
2: Ouais, je vais essayer de faire.
7: Mais tu peux pas. Jérôme, il a compliqué. Des grandes mains. Hein,
2: ouais.
7: Lui,
2: ouais.
5: Ah, voilà, ça y est.
2: Ah,
5: voilà.
2: Ça,
7: oui.
2: Ah,
7: oui. Ah, t'as vu le son, c'est un mi, non ?
2: C'est.
5: Oh non.
2: Et le public en délire. Laurence, on fera un jeu ?
7: Oui, avec plaisir.
2: Un petit
7: jeu.
2: D'accord. Il y a Raymond Delarue qui est avec nous. Bonjour Raymond.
4: Bonjour.
2: Comment ça va ?
4: Mais ça va bien un peu la voix.
2: Oui, il vous faut une petite pastille. Il vous faut quelque chose.
4: Je suce quelque chose.
2: Oui, une petite.
7: Ravine Sarah.
5: Et le dos, ça va le dos ?
2: Et le dos, ça va mieux le dos ?
4: Le dos va beaucoup mieux.
5: Bon, et, le genou ?
4: Le genou, c'est, je l'ai démonté.
2: Bon, façon, la cheville, ça s'arrange ?
4: Ça s'arrange aussi.
5: L'ulcère bien ?
4: Ouais. L'ulcère est passé. Bon.
6: Ce qui est rassurant, c'est qu'il respire de nouveau.
2: Oui, je vois que vous n'avez plus les béquilles.
4: Vous pouvez arrêter la collecte de fonds pour la couronne. ça va mieux.
2: Bien, Virginie Bourdin est là également. Bonjour Virginie.
8: Bonjour.
2: Comment allez-vous ?
8: Ah, ça va toujours bien, moi.
2: Avec la chronique La Machine à Café.
8: Oui.
2: Il y a également Jérôme. Bonjour Jérôme.
5: Oui, mais dépêchez-vous.
2: Personne ne vous applaudit.
8: On l'applaudit pas. Non.
2: Non, non, non.
5: C'est-à-dire que je vais pas rester longtemps. Donc
2: Ah, d'accord. Pourquoi vous avez piscine ?
5: Non, tricot.
2: Tricot, ça marche.
5: J'ai tricot.
2: Très bien. On démarre avec quoi ? Et puis moi, Carlito, je suis là. Voilà,
7: oh.
2: Je suis avec vous.
7: Bonjour Carlito.
2: Voilà, je suis content. Oui. Je suis content d'être là.
8: Non,
2: vraiment, c'est super. On y va ?
8: Oui,
2: on y va avec Raymond. Vous sentez de faire une petite blagounette ou pas ?
4: J'entends mon jungle.
2: Ah !
8: Ah, le jungle, le jungle.
2: Ah, ça valait la peine.
4: Et Yann qui est par là dans le coin, mais il va arriver.
2: Et Yann Morel, oui, qui va arriver.
4: Alors, qu'est-ce que vous voulez ? Alors oui, c'est un mec qui il rentre chez le médecin et il va s'asseoir en face du médecin. Il dit, voilà, docteur, moi je vais vous voir parce que, voilà. Bon, je suis pas grand, hein, je suis tout petit. Bon, je suis maigre, je suis pas très gros, effectivement. Et je suis insignifiant. Mais alors, si vous voulez, c'est rageant parce que jamais personne ne fait attention à moi, quoi. Où que je sois, j'essaie de parler, tout ça. Jamais, on m'écoute jamais, on fait jamais attention à moi. Et là, il y a le médecin, il fait entrer.
8: C'est horrible.
2: C'est rhume. C'est pas très joli. Non, c'est pas très joli. Mais elle est bien, elle est drôle. Je vous remercie. On va retrouver une fille, Virginie.
8: Oui.
2: Pour la machine à café.
8: Allez, avec
2: on y
8: plaisir.
2: Va d'entrée. On est chaud, on est chaud.
8: Ah ouais, on est chaud.
2: Allez.
8: Ouais.
2: Allez.
8: À part Jérôme.
2: C'est bien, Jérôme, il est là.
5: Parce que je sais qu'il va me demander une blague et que je l'ai pas.
2: C'est pour ça que je l'ai pas demandé.
8: Non.
5: Je réfléchis.
8: Mais c'est le jingle. Okay.
2: Jingle, ah, machine à café,
8: voilà,
2: s'il vous plaît.
8: Mais oui, non, mais...
5: C'est qui ?
8: C'est moi.
5: D'accord.
8: Alors, aujourd'hui, je vais vous parler de robots, robotique, ce progrès, tout ça.
2: De robots, d'accord.
8: Oui,
4: on
8: voilà.
4: Un peu, là.
2: Ouais.
8: Hein ?
4: On va pas s'emmerder.
2: Non, c'est toujours très intéressant.
8: C'est des
4: on
8: choses.
4: On peut décoller, nous, sur le truc.
8: Bah oui, oui, oh, bah, comme d'habitude. Et
4: okay, ça va.
8: Me demande pas. Ce serait bien la première fois.
4: Oui, c'est vrai, quand on sait pas en fait de
8: demander. Non, non. Alors, parmi ses multiples fonctions, la console portable Game Boy pouvait piloter une machine à coudre, figurez-vous. Vous le saviez, ça ?
2: Ah, non !
8: Ah, et bien voilà.
5: Ah,
8: maintenant, vous le savez, la Singer Isaac était en effet une machine à coudre commercialisée sur le territoire américain, expressément conçue pour fonctionner avec la console de Nintendo.
2: D'accord.
8: La console permettait de choisir ou même de créer ses points de couture ou ses motifs.
2: Mais en version physique, c'est-à-dire on avait la commande de Nintendo.
8: Ouais.
2: D'accord.
8: Tu faisais ça, voilà, comme l'imprimante aujourd'hui.
2: Oui, en 3D.
8: En 3D.
2: Oui.
8: Et bien là, c'était pareil. Tu commandais depuis ta Game Boy ton pull-over pour Noël.
2: Ça sert à quoi
8: à remplacer mamie.
2: Ah bah oui, quand mamie,
5: elle
2: est mamie est morte pour la Nintendo.
8: Oui.
5: Non, d'accord. Non, mais. Ça va, Laurence, tu vas à la pêche ou quoi?
8: Il y a quelque chose qui est tombé dans mon verre. Et ça bouge? Et ben ça, oui, un non. peu.
2: D'accord. C'est quoi, une girafe?
8: J'hésite. La girafe et le zèbre.
2: Bon, mais bah, bataillez-vous. Raymond, faites quelque chose.
8: Tu nous diras, tu
4: mais
8: nous
4: non,
8: diras.
4: Je viens, moi, tu démerdes.
5: C'est un verre, c'est une concoction et c'est pas.
8: Non, non, c'est
2: ah,
8: ça. Non,
2: ah, ben voilà, c'est jeté. Voilà, ouais, comme voilà. Ça.
8: On l'a sauvé, la bête.
2: Très bien.
8: On t'écoute, Nini. si vous allez dans un hôpital récent, vous apercevrez peut-être des robots appelés AGV, auto-guide véhicule. Alors, ces robots sont 100% autonomes et ils transportent des chariots afin d'assurer en fait une gestion automatisée de tous les flux logistiques, style la nourriture, les déchets, le linge, etc. Ils sont guidés par des dispositifs qui sont directement implantés sur ou dans le sol, des fils électriques, mais aussi des bandes magnétiques, de la peinture, etc. Ou par des systèmes de navigation libres. Vous le saviez, ça ?
2: Non, on ne le savait pas, mais en tout cas, ça fait moins de personnel.
8: Et ouais.
2: Et ouais, du coup, malheureusement, ça élimine de l'être humain.
8: Ah bah oui, oui, entre les mamies et le personnel, ça commence à faire beaucoup.
2: Plus de mamies, plus de personnel. Mais
8: non.
2: Le dernier, c'est quoi ? Vas-y.
8: T'as peur ?
2: Ah oui, j'ai un peu peur.
8: Eh bien, t'as raison. L'incident du sang vicié fut la première pandémie au sein d'un monde virtuel.
2: Ah, voilà,
8: vous
2: ne
8: saviez pas ça non plus.
2: Non, bon. Non.
8: Alors, elle s'est produite suite à un bug dans le jeu vidéo World of Warcraft.
2: Oui.
8: Au cours duquel... Au cours duquel un virus se répandit bien au-delà de ce qui était prévu par les développeurs. Plusieurs scientifiques, dont des épidémiologistes, c'est dur à dire.
2: Oui, c'est ça.
8: C'est épidémiologistes.
1: C'est dur.
8: Ont publié des études sur le sujet, car les similitudes en fait, chez les joueurs avec de réelles pandémies furent troublantes, style peur, panique, quarantaine, volonté de contaminer les autres, etc. Voilà.
2: Ben, merci Virginie.
8: Mais avec grand
2: c'était
8: plaisir.
2: Super. C'est l'heure. Oui.
5: D'accord. C'est bien, Virginie.
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2: Jérôme, vous avez une question à nous poser apparemment.
5: Alors, question. La France inventa les transports en commun, vous le saviez ou pas ? Non ?
2: Que c'était la France qui avait inventé les transports en commun ?
5: Eh oui.
2: Non.
5: Et par qui ?
2: Par Monsieur Commun. Monsieur Transport.
5: Monsieur Transport.
2: Monsieur Transport, non ?
4: Monsieur RATP ?
5: Non, non, c'est un mathématicien, un philosophe.
2: D'accord.
5: Très, très connu.
8: Pythagore.
5: Pythagore.
8: Pythagore. Pythagore.
2: Éliminé.
5: Et Michel Équation, non
8: mais
5: plus.
8: Quoi pourquoi c'était bien un mathématicien?
2: Oui, je suis d'accord, mais pas là.
8: Mais non. Pas là.
5: Alors, c'est un truc, il a été précoce. En fait, il a inventé le transport en commun. Donc, c'était des charrettes.
2: Oui, c'était quelle période? C'est ça que j'allais vous demander.
5: C'était en 1661.
2: D'accord.
5: Et donc, c'était...
4: C'est pas si vieux.
2: Non, je me souviens. Non.
8: C'était là où t'es né?
4: Un peu avant. Et en fait, c'était un monsieur qui en avait marre de marcher à pied.
2: Ouais.
4: Oui. Je suppose.
2: Ouais.
5: Alors, c'était à Paris, déjà. Bon, comme partout, un peu, quand même.
8: Donc, alors, attends. Donc, c'était des charrettes qui étaient tirées par des hommes, des chevaux, des vaches.
5: Chevaux.
8: Bah non, mais pas sûr.
5: Pas par des...
8: Et regarde à Pékin.
2: Ça peut être des ânes, des...
8: Ah, oui. Ouais. Regarde en Chine.
2: À Pékin, c'est des buffles.
8: Ah oui, non, c'est des hommes.
2: C'est des hommes à Pékin.
8: Ouais.
2: Ah.
5: Des hommes à Pékin.
2: J'ai confondu. Je confonds toujours
8: beaucoup,
2: entre les buffles et les Pékinois.
5: Ça fatigue trop. J'en ai acheté deux mois pour pousser ma charrette. Ça fatigue trop.
2: D'accord.
5: J'ai pris des chevaux, c'est mieux.
2: C'est mieux. Et donc c'est un monsieur, hein.
5: Oui.
2: D'accord. Qui a un prénom en particulier qu'on connaît, on le connaît ou pas?
5: Oui, il s'appelle Blaise, son prénom.
8: Blaise Pascal. Blaise,
2: j'allais dire Pascal.
8: Oui, ouais, mais il n'est pas mathématicien. Pas...
2: Oui.
5: Si.
8: Moi,
7: ah j'étais
8: bon
7: sur Alès, mais...
5: C'est lui.
8: C'est lui.
5: C'est Blaise Pascal.
2: Ah, merde. Vous avez dit quoi, Virginie?
7: Non.
2: Laurence.
7: Non, moi, j'étais sur Alès, mais comme c'était il y a longtemps, je ne suis pas sûr qu'elle arrive tout de suite.
2: D'accord. C'est Blaise Pascal.
5: C'est Blaise Pascal. Donc, il a fait... il a eu l'idée, donc il a investi une partie de sa fortune, et il a établi... parce qu'il y avait des charrettes. Mais là, il a établi le truc de un point de départ, des arrêts et une arrivée.
8: D'accord.
2: D'accord. C'est voilà. Lui qui a mis en place en fait une sorte de
8: le bus.
2: Oui, l'ancêtre du bus.
5: L'ancêtre du bus.
2: D'accord.
5: Le transport en commun. Donc tout le monde pouvait le prendre. Ça coûtait 5 sols à l'époque.
2: 5 sols.
5: 5 sols, c'était des sols.
2: Oui, on vendait des sols. Ouais,
8: des poissons.
4: Pour les humains, parce qu'il y avait déjà les diligences qui transportaient les marchandises et tout ça. Et des voyageurs, non? Les diligences, c'est antérieur au transport en commun.
2: Ah ben carrément,
5: oui,
2: carrément. Mais lui, il a créé en fait
4: les arrêts. Il a créé un réseau. Oui. Voilà.
5: Et voilà, c'est ça. Il a créé le réseau, c'est-à-dire il partait de, je sais pas moi, de l'Arc de Triomphe qui n'existait pas et
4: qui arrivait à la Tour Eiffel qui n'existait pas non plus.
5: La Tour Eiffel qui n'existait pas non plus.
4: Voilà. Ouais, alors il disait pour ceux qui vendent du part, c'est à peu près ça. Ouais.
5: Voilà, c'est à peu près ça.
2: On est arrivé. Voilà.
5: Il avait établi 5 destinations d'un point A à un point B avec des arrêts. Ça coûtait 5 sols et n'importe qui pouvait monter.
2: D'accord.
5: Donc il a investi sa fortune là-dedans, sauf que le roi, à un moment donné, il a fait un arrêt du conseil du roi, il appelle ça, où il a mis des arrêts.
4: Ben c'est toi qui appelles ça comme ça.
2: Oui.
5: Non, c'est lui qui l'a dit.
4: C'est lui aussi, ah bon.
5: En 1662. Donc du coup.
4: Mais vous êtes deux.
5: Ça va vous. Donc du coup, mais ça s'est cassé un peu la gueule parce que les bourgeois, ils voulaient, comme tout le monde pouvait monter dedans. Et puis, ils ne voulaient pas monter avec les clochards.
2: Ouais.
5: Donc, du coup, ça s'est atténué et ça a disparu.
4: Et après, ils ont fait la première et la deuxième
5: le
4: classe.
5: Le transport en commun a disparu.
2: D'accord.
5: Et c'était eux qui. C'est lui qui avait inventé le truc.
2: Blaise Pascal. Merci, Jérôme. On vous applaudit. Et bien, on vient d'apprendre un truc. Vous le saviez, hein? Vous ne le saviez pas?
8: Oui. Moi non
2: plus. Moi non plus. Qu'est-ce qu'on fait? On fait une pause ou on continue encore un peu?
5: Hein?
2: On fait une pause?
5: Qui?
2: Nous.
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0: Il est 12h30. Tout de suite, les infos.
1: Bonjour à tous, à la une ce midi. Le sommet Choose France commence aujourd'hui à Versailles, près de Paris. Une édition historique promet l'exécutif. 890 interpellations en France après les célébrations de la victoire du Paris Saint-Germain en Ligue des Champions, soit 45% de plus que l'an dernier. Et après ces dates à l'automne, Céline Dion annonce 10 nouveaux concerts à Paris en mai prochain, soit dans un an. Avancez un coup d'œil sur votre météo. Le soleil est bien présent aujourd'hui en France jusqu'à ce soir. On aura quelques passages nuageux dans la moitié ouest, avec même quelques averses à la pointe bretonne, mais ça restera globalement sec. Les températures au meilleur de l'après-midi, 18 à Brest, 24 à Metz, 25 à Paris, 26 à Limoges, 28 à Lyon et jusqu'à 31 degrés à Montpellier. Le sommet Choose France, c'est aujourd'hui à Versailles, près de Paris. L'idée, c'est de séduire les investisseurs étrangers et de promouvoir l'attractivité économique du pays. L'exécutif promet une édition historique avec plus de 200 dirigeants d'entreprises internationales, Mylène Debac.
2: Oui, et au cœur des annonces, l'intelligence artificielle, les data centers et les infrastructures énergétiques. Le géant japonais SoftBank a déjà dévoilé un projet colossal dans les Hauts-de-France. 75 milliards d'euros pourraient être investis d'ici 2030 pour développer plusieurs centres de données dédiés à l'IA. D'autres investissements sont également attendus sur le territoire. Le Taïwanais Foxconn pourrait investir 120 millions d'euros à Angers pour produire des cartes mères destinées à l'intelligence artificielle. À Fos-sur-Mer, un groupe italien annonce 60 millions d'euros pour son projet industriel Mistral. Et le spécialiste américain du traitement de l'eau Ecolab prévoit 100 millions d'euros d'investissement près de Marseille et en Moselle. L'an dernier, Choose France avait permis d'annoncer près de 20 milliards d'euros de projets.
1: Merci Mylène. Et cette fois, le gouvernement assure que ce record sera largement dépassé. Emmanuel Macron a annoncé ce matin 93 milliards d'euros d'investissements étrangers et plus de 15 000 créations d'emplois. Les hommages se multiplient après la mort ce matin d'André Santini à l'âge de 85 ans. Il était maire d'Issy-les-Moulineaux depuis 1980. Plusieurs responsables politiques saluent la mémoire d'une figure historique et d'un maire bâtisseur. Le maire de Paris, Emmanuel Grégoire, a rendu hommage à un élu qui aimait sa ville et ses habitants. Il avait été réélu pour un huitième mandat en mars dernier. 890 interpellations en France après les célébrations de la victoire du Paris Saint-Germain en Ligue des Champions, annonce ce matin du ministre de l'Intérieur, soit 45% de plus que l'an dernier. 178 blessés sont recensés chez les forces de l'ordre. Laurent Nunez défend un dispositif de sécurité exceptionnel face aux violences urbaines, pillages et affrontements survenus samedi soir à Paris et dans plusieurs villes de France. Des perturbations ce matin sur la LGV Est après un accident de personnes survenu en gare de Meuse TGV. La SNCF indique que les trains entre Paris, Strasbourg, Metz ou encore Nancy sont détournés ou supprimés. Certains TGV affiche jusqu'à 4 heures de retard, le trafic reprend progressivement. Dans l'actualité aussi, Sauver sa peau, c'est la campagne de prévention pour alerter sur les risques liés à l'exposition aux UV. Le syndicat national des dermatologues vénérologues met en garde contre les mauvaises habitudes des Français face au soleil. Une surexposition aux rayons UV peut entraîner des risques importants comme des cancers de la peau, notamment des mélanomes. Les spécialistes rappellent l'importance de bien se protéger du soleil. Marie-Estelle Roux fait partie du SNDV.
3: Il est très important que les cancers de la peau soient détectés tôt pour être pris en charge tôt et ainsi pouvoir être guéris. Donc la meilleure façon est de faire un autodépistage. Donc ce que l'on recommande, c'est que chacun examine sa peau, regarder la peau de tous les côtés, dans les plis. Et ce qu'il faut rechercher sur sa peau, c'est voir si quelque chose de nouveau apparaît, une tache avec plusieurs couleurs qui se modifie, ou si une petite lésion ne cicatrise pas. À ce moment-là, on doit consulter un dermatologue afin d'avoir un avis spécialisé.
1: Des propos recueillis par Mylène Debac. La chanteuse Céline Dion annonce 10 nouveaux concerts à Paris en mai 2027, soit dans un an, à Paris La Défense Arena. Des dates supplémentaires pour répondre à la demande. Les billets seront proposés dès mercredi aux personnes déjà inscrites aux préventes. La star québécoise doit déjà assurer 16 concerts entre septembre et octobre prochain. En sport, du tennis, suite et fin des huitièmes de finale aujourd'hui à Roland-Garros et une Française est encore en lice en cette deuxième semaine. Diane Parry affronte aujourd'hui la Polonaise Maya Chwalinska. La numéro 1 mondiale biélorusse Arina Sabalenka est également sur les courts. Et en basket, début des demi-finales du championnat de France, Monaco reçoit Nanterre ce soir à 20h. La première équipe à 3 victoires accédera à la finale. L'autre demi-finale opposera le Paris Basketball à Cholet. Ça sera à partir de demain soir. C'est la fin de votre journal. Passez un très bon début de semaine.

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1: Et c'est le moment de retrouver Laurence Roati. Comment allez-vous, Laurence ?
2: Eh bien, très très bien.
1: Vous avez bonne mine.
2: Ah, oh, c'est gentil, merci.
1: Oui, il faut que je le dise à chacun d'entre vous parce que sinon ça marche pas.
2: Hein. C'est illégal.
1: C'est ça, c'est la parité.
2: C'est ça.
1: Voilà. Vous nous proposez quoi comme
2: jeu ? Un petit jeu de retrouver Kikadi.
1: Ah, Kikadi.
2: Kikadi quoi ?
1: Kikadi cadeau de mon caddie, Annie Cordy.
2: Bien joué.
1: Annie Cordy. Kikadi cadeau de mon caddie.
2: Quoi ?
1: Annie Cordy qui a chanté Kikadi cadeau de mon caddie.
2: Ah.
1: Je la ferai écouter un jour.
2: D'accord.
1: Elle est super.
2: Ok.
1: Pardon.
2: Donc Kikadi.
1: Kikadi.
2: Donc voilà. Saurez-vous rendre aux inventeurs les phrases historiques correspondantes ? Attention.
1: Ah, oula.
2: Oh là là, culture G.
1: Oh là là.
2: Ça va, GG ?
1: Quelqu'un a un Doliprane ? J'ai déjà fatigué là.
2: Ok, qui a dit, et pourtant. Ah non, celle-ci elle
1: va se la montagne.
2: Allez, une facile. Qui a dit Eureka ?
3: Bon. Oh, ben, ah, j'ai
1: Einstein.
3: Tout.
1: Einstein, oui.
3: J'y retrouve tout.
2: Mais c'est vrai aussi.
1: Aussi.
3: Eh, je vous ai tous lu les Picsou.
2: Vous allez rire. Alors, vous allez rire, mais c'est pas Einstein.
4: C'est pas Einstein.
2: Et non.
1: Ah bon.
3: Eureka !
2: Ouais. Non, c'est celui, c'est Ampère. Non.
3: Panoramix.
2: Non. Alors, qui a dit Eureka ?
1: Alors, c'est pas lui ?
2: Non.
1: C'est pas Picsou.
4: C'est pas Je retrouve tout.
1: C'est pas Je retrouve tout.
2: Non, c'est en 287 avant JC, dis donc.
4: Ah bon ?
5: Ouh là là.
1: Alors...
4: Mais Julien Clerc, il est né il y a pas si longtemps.
5: Ah non. C'est un philosophe. Oui, oui, oui. Ça me dit quelque chose, figurez-vous.
2: Attends. C'est un savant grec.
5: J'étais à l'école avec lui, je crois.
1: Ah oui ?
2: C'est un savant grec. Alors, figurez-vous que c'est en découvrant quelque chose dans son bain.
3: Archimède.
2: Qui... Oui.
1: Bravo, Jérôme.
2: Bravo. Alors là, bon bah, ça va, GG.
1: 10 points d'un coup.
3: Tu as surchauffe.
2: Ouais, c'est chaud. Là.
1: Même lui, il est étonné de sa réponse. Ah,
5: okay. Il a répondu Archimède, à qui a gagné l'étape du Tour de France aussi. Ouais,
2: il n'y a pas la fin.
3: Des points, ça marche.
2: Et vous savez pourquoi il a dit ça ?
1: Parce qu'il avait trouvé.
2: Il a trouvé quoi ?
3: Il a découvert, il a découvert la pesanteur.
2: Eh bien oui, exactement, et c'est dans son bain.
5: Tout corps trempé dans l'eau,
1: cool,
5: déplace le même volume d'eau.
3: Voilà, sauf le petit Grégory.
2: Oh, tu gâches tout.
1: Ça, c'est vilain.
2: Tu gâches tout. Tu gâches tout. Mais c'est dans son bain que c'est arrivé. Il était dans son bain, comme ça, peinard, et bam, il a fait Eureka.
1: Il
2: devait avoir des trucs qui flottaient dans son bain, tu vois, un canard.
5: Et Coluche a dit, tout corps plongé dans l'eau qui remonte pas au bout de 10 minutes est considéré comme perdu.
3: Et c'est vrai.
1: Eureka.
2: Voilà.
1: Je pensais que c'était trompé, qu'il appelait sa compagne Eureka. Eureka.
4: Et en vrai, Eureka, ça veut dire quoi alors ?
1: Et voilà.
2: Alors,
3: c'est du grec.
2: Voilà. Je pense. Alors,
1: ça veut dire voilà.
2: Eh bien, écoutez, je vais le chercher.
3: Ça veut dire youpi en grec.
2: C'est ça. Mais c'est, moi, je dis youpi pépette.
5: C'est une surprise. Il découvre. C'est, putain. Ça veut dire ou putain.
1: Ouais, c'est ça.
2: C'est ça.
1: Ça, veut dire,
2: c'est ça.
3: Non, mais voilà. C'est du grec, Eureka. Ça veut dire de heure et de cas.
2: Oui,
1: oui, oui, c'est
2: sûrement.
1: Ça.
2: Oui. J'aurais pas dit mieux.
4: Merci pour cette belle intervention.
2: Voilà.
3: Allez,
2: vous en voulez une autre ?
1: Ah, bah oui, s'il vous plaît.
2: Ok, alors qui a dit ? Alors, une compliquée, une pas trop compliquée ?
4: Comme tu veux.
1: On est chaud.
2: Ok. Définissez-moi d'abord ce que vous entendez par Dieu et je vous dirai si j'y crois.
4: Ah, là, inventeur.
3: C'est pas rigolo, lui.
4: C'est un inventeur ?
2: Ah, et pourtant, il est rigolo, lui.
1: Ah bon,
4: il est rigolo ?
2: Ah ouais.
1: C'est Coluche ?
4: Quelle époque ?
2: Non. Enfin, il est rigolo à sa manière, on parle d'inventeur.
1: Ah hein. D'accord. C'est quel...
2: C'est
1: oui,
2: 1979. Enfin, il est né en 1979, il est mort en 1955.
1: C'est pas si vieux. Non, ça c'est pas possible.
4: Non, ça non.
1: Ça c'est pas possible.
5: Tu l'as acheté où ton livre ?
2: 1879. J'ai dit quoi ?
1: 1900.
2: Ah oui, non. Non. Il a moins 28 ans. Waouh ! Énorme.
1: Trop fort.
2: 1879-1955. C'est un physicien.
1: Ah, dans les années 50.
2: C'est un physicien américain, mais d'origine d'un autre pays.
3: Eh
2: ben oui.
1: Qui ça
2: Albert.
1: Ça fait deux réponses de bon pour Jérôme là.
2: Ça va, Gégé.
5: Vous voulez lui dire Frankenstein. C'est pas pareil.
2: Faut lui amener un truc, non ? Parce que là, on se marre. Mais c'est inquiétant, non, pour Gégé ?
1: Non, mais c'est un truc de fou, ça.
2: Eh ben oui.
1: Je savais pas que vous étiez autant culturé.
2: Non, attends. Lui non plus.
3: Moi non plus.
5: Je comprends pas parce qu'il s'est quand même fait virer de 5 lycées. Il est parti avec des trucs quand même.
1: Il a gardé quelques trucs.
5: Le parapluie du prof de français.
3: C'est un virus. Allez, suivant.
2: Alors, les mathématiques ne sont écrites que pour les mathématiciens. Bam ! Bra ! Ce qui n'est pas vrai du tout d'ailleurs.
1: Oui.
2: Qui a dit ça ? Qui a dit
5: les
2: ça ?
5: Les mathématiciens.
4: Eh bien, c'est Pythagore.
2: C'est un astronome polonais.
3: Polonais, c'est Nietzsche.
2: Non.
1: Ah, oui, vous ne pouvez pas gagner à tous les coups.
2: Nietzsche. Il est connu quand même.
3: Nietzsche.
2: Il est 1473-1543.
3: Freud.
2: Non. Polonais. Polonais.
3: Ouais, il n'était pas, il était pas bien.
1: Du côté de son père, ouais.
3: Freud, il était allemand, allemand-polonais, je crois.
2: Nico, de son prénom.
3: Ah, Nicolas.
1: Nico Salagas
3: Karabatic.
5: Valéza, je connais que lui, moi,
2: mais
5: polonais.
2: Non, enfin.
3: Ah, si, si, Nicolas.
2: Ah, oh, ben non, là.
3: Je l'ai. Oh,
2: je vous
3: l'ai
2: donné, tu l'as.
5: Ça finit par ski.
3: Non.
2: Non.
1: Ça commence par Pau.
2: Ça finit par Nick.
3: Copernic.
1: Ah, Copernic.
2: Eh oui, Copernic.
3: Nicolas Copernic.
2: Ouais.
1: Ok, ok. Jérôme, vous avez décidé de nous sécher, quoi.
3: J'ai tout. Il est né mardi.
5: Il a le prénom. Il a même le prénom, dis donc.
3: La mère a beaucoup souffert, d'ailleurs. Je me rappelle. Allez, tôt.
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Alors, vous êtes dans les affreux Jojo et on était tellement bien lancés avec vous, Laurence, vous nous avez captés, nous étions pendus à vos lèvres, à votre bouche et à votre jeu qui s'intitule. Qu'est-ce qui se passe? Il y a un problème ou quoi? Et on va terminer sur ce jeu quand même, enfin, on va redémarrer avec une dernière question peut-être.

0: Si signe pas au PSG dans la semaine, t'es mort.
1: Attends, mais c'est le seul que je connais.
2: Neymar.
1: Galilée.
3: Ah merde, pourquoi?
1: Mais parce qu'il parle de la Terre.
0: Il a soufflé.
3: Bien. Et à quel moment?
2: Ah, quelqu'un a soufflé.
1: Non, je sais pas.
3: À quel moment?
0: Et...
1: Mais quand ils se sont rendus compte qu'elle était pas plate.
3: Alors non.
0: Il parlait de Jane Birkin là. Et il a
3: soufflé.
0: Il a soufflé Galilée, mais ouais, j'ai failli dire Dalila.
2: Dalida.
3: Oui, parce que nous avons du public aujourd'hui. Coucou public.
2: Salut public, on est dire.
3: Donc je vous explique, je vous raconte un petit peu ce qui s'est passé. Quand est-ce que ce Galilée a pu dire ça quand même? Donc Galiléo, Galilei dit Galilée. Prochez-nous. 1564.
1: C'est du latin. Galilas, Galilae, Galilarum.
3: Galilarum. Ça a terminé en Galilée. Donc le mathématicien et physicien aurait marmonné cette phrase en 1633, à la fin du procès que lui intentait l'Église, car il soutenait que la Terre
4: était ronde.
3: Eh ben oui, que la Terre, elle tourne autour du Soleil. Et ben figurez-vous qu'il a dû abjurer sa théorie.
0: Abjuré.
3: Et bon, il a dû dire bon d'accord, elle est plate.
0: Il y a les jades, abjuré.
4: Tout le monde
2: plein de nouveaux
4: tout
2: mots.
4: Tout le monde disait que la Terre était plate, puisque bon,
3: lui,
4: ça fait plat.
2: Ouais.
4: Lui, il dit qu'elle est ronde, et il passe au tribunal, et comme il plaisantait pas, il a dû dire bon, mais vous avez raison, elle est plate, sinon on le zigouillait.
3: Oui. C'est exactement
4: mais
3: ça.
4: Mais après, il a dit bon, mais pourtant elle tourne quand même.
2: Ouais.
3: Et elle est plate, mais elle tourne.
4: Quand c'est plat, ça tourne pas. Mais il a dit, mais pourtant elle tourne. Enfin, je dis ça, voilà. J'ai rien. Mais vous verrez plus tard.
3: Peut-être que j'ai raison, quoi.
4: Mais bon, d'accord, vous avez raison, elle est plate.
3: Et voilà.
2: Et bien bravo.
3: Et
2: on vous applaudit parce qu'on a appris plein de choses avec vous.
3: Et bien ravi.
0: D'ailleurs, on retrouve Laurence Ruati.
2: D'ailleurs, nous, on y va. On va laisser Laurence Ruati dans les affreux Jojo.
0: Je suppose que Yann Morel n'a rien.
4: Comme d'habitude.
3: Yann Morel, un mot?
1: Merci Yann.
2: Merci Yann Morel. C'était magnifique.
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0: Bonjour à tous. À la une de l'actualité, le sommet Choose France, c'est aujourd'hui à Versailles, près de Paris. L'idée, c'est de séduire les investisseurs étrangers et de promouvoir l'attractivité économique du pays. L'exécutif promet une édition historique avec plus de 200 dirigeants d'entreprises internationales, Mylène Bach.
1: Oui, et au cœur des annonces, l'intelligence artificielle, les data centers et les infrastructures énergétiques. Le géant japonais SoftBank a déjà dévoilé un projet colossal dans les Hauts-de-France. 75 milliards d'euros pourrait être investi d'ici 2030 pour développer plusieurs centres de données dédiés à l'IA. D'autres investissements sont également attendus sur le territoire. Le Taïwanais Foxconn pourrait investir 120 millions d'euros à Angers pour produire des cartes mères destinées à l'intelligence artificielle. À Fos-sur-Mer, un groupe italien annonce 60 millions d'euros pour son projet industriel Mistral. Et le spécialiste américain du traitement de l'eau Ecolab prévoit 100 millions d'euros d'investissement près de Marseille et en Moselle. L'an dernier, Choose France avait permis d'annoncer près de 20 milliards d'euros de projets.
0: Merci Mylène. Et cette fois, le gouvernement assure que ce record sera largement dépassé. Emmanuel Macron a annoncé ce matin 93 milliards d'euros d'investissements étrangers et plus de 15 000 créations d'emplois. Les hommages se multiplient après la mort ce matin d'André Santini à l'âge de 85 ans. Il était maire d'Issy-les-Moulineaux depuis 1980. Plusieurs responsables politiques saluent la mémoire d'une figure historique et d'un maire bâtisseur. Le maire de Paris, Emmanuel Grégoire, a rendu hommage à un élu qui aimait sa ville et ses habitants. Il avait été réélu pour un huitième mandat en mars dernier. 890 interpellations en France après les célébrations de la victoire du Paris Saint-Germain en Ligue des Champions, annonce ce matin du ministre de l'Intérieur, soit 45% de plus que l'an dernier. 178 blessés sont recensés chez les forces de l'ordre. Laurent Nunez défend un dispositif de sécurité exceptionnel face aux violences urbaines, pillages et affrontements survenus samedi soir à Paris et dans plusieurs villes de France. Des perturbations ce matin sur la LGV Est après un accident de personnes survenu en gare de Meuse TGV. La SNCF indique que les trains entre Paris, Strasbourg, Metz ou encore Nancy sont détournés ou supprimés. Certains TGV affichent jusqu'à 4 heures de retard. Le trafic reprend progressivement. Et en tennis, direction Roland-Garros avec les huitièmes de finale et la Française affronte aujourd'hui la Polonaise Maya Chalineska. Belle journée à tous.

0: C'était Rock'n'Roll 4 avec les Everly Brothers.
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2: Aujourd'hui dans la rubrique d'hiver, à vendre une piscine hors sol en bois, un frigo-congélateur de capacité 200 litres, 90 euros. On vend un lit bébé transformable en lit enfant en 90 avec une commode, table allongée, une armoire et deux matelas pour lit bébé et en 90, l'ensemble au prix de 400 euros. À vendre 5 essaims d'abeilles et du matériel d'apiculture, un climatiseur mobile avec accessoires 200 euros, un chauffe-eau électrique Ariston 200 euros, un vélo d'appartement électrique 200 euros. En agriculture, à vendre un vibroculteur de 2,50 m avec rouleau et accessoires, une presse moyenne densité Rivière Casalis 1500 euros et on vend un lot de tuyaux d'irrigation goutte à goutte en 16 et 20 mm pour verger, maraîchage ou autre. Dans la rubrique véhicule, à vendre un vélo pliant électrique qui n'a jamais servi 1200 euros. Les animaux a donné une chienne berger d'Asie centrale âgée de 4 ans. Elle est pucée et vaccinée. On cherche un jeune épagneul breton. On cherche également un chaton de couleur noir et blanc de type Félix. Et on a perdu à Montbahut un petit chien croisé de Chihuahua de couleur beige. Il a les yeux verts, il est âgé de 17 ans et il est pucé. Il porte un collier bleu ciel. En logement à louer à Castionnès, un pavillon meublé de plein pied sur un terrain arboré avec une chambre. Le loyer est de 450 euros. Et on termine avec les emplois. On cherche une personne pour tondre une pelouse à Saint-Sylvestre. Une jeune fille de 17 ans cherche un job d'été à partir de fin juin sur Fumel et les alentours. Et un auditeur de Villeneuve propose ses services pour faire des petits travaux de bricolage et de jardinage.
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1: On se fait une tournée de blagounettes, c'est la tournée
2: allez,
1: à qui
2: tournée de blagues. C'est vraiment les blagues.
1: C'est vraiment les blagues. Alors vraiment.
3: Alors c'est un mec qui soupçonne son épouse de le tromper, d'infidélité. Alors un jour, il part travailler, et puis il fait demi-tour au rond-point, tu sais, le petit rond-point qui il revient, il se gare, et il piste sa souris qui sort de chez elle. Elle sort de chez elle, toute pomponnée, un peu plus pomponnée que d'habitude, d'ailleurs. Déjà, il y a...
4: Oula.
3: Et il la suit. Et elle trace, elle arrive dans le centre-ville, et elle se soit à la terrasse d'un café. Et là, il y a un mec qui arrive, qui lui fait la bise, sur la bouche.
4: Oula.
3: Ils prennent un café, ils s'en vont, bras dessus, bras dessous, et ils rentrent dans un hôtel. Le mec, il dit, quand même...
1: Là, il doit se passer un truc.
3: Et il monte les étages, et lui, il suit les étages derrière, et il rentre dans une chambre, le couple. Et lui, il reste dans le couloir, il regarde par le trou de la serrure. Et elle se déshabille. Et il se déshabille. Et là, ils éteignent la lumière. Et le mec dans le couloir, il fait, putain, toujours ce doute. Hein.
1: Très bien.
2: Bon, elle est connue, celle-là, mais je vous la refais parce qu'elle est rigolote.
1: Allez-y.
2: Ça passe dans un bus handicapé qui roule. Et l'handicapé, il chante au chauffeur.
5: Chauffeur,
2: tu es champion.
1: Ouais, ouais.
2: Un bus ambignant. Le chauffeur, il leur fait plaisir. Il monte à 110.
1: Ah oui, quand même.
2: Et les handicapés, ils regardent. Chauffeur, tu es champion. Un bus ambignant. Le chauffeur, il s'en balle, ils sont pas au jeu. Et pim, 130. Il recommence, 150. Et bien à un moment donné, le bordel, il sort de la route, il rentre dans un arbre, le bus. Et là, tous les ordres des camions, il est dedans.
3: Marc, elle est mignonne.
1: Non, elle est bien, moi je l'ai vue. Non, elle est très bien. Virginie.
4: Oui, c'est l'histoire d'un homme qui est en voiture avec sa femme et il se fait arrêter par la police. Alors l'agent, bonjour monsieur, vos papiers s'il vous plaît, vous savez pourquoi je vous arrête ? Ah ben non, je sais pas. Écoutez, vous rouliez quand même la 145 hein, dans une zone à 90, bon, enfin à 80 du coup. Non, je, pas du tout, je roulais quoi, aller à 94 peut-être, à peine. Non, c'est sûr, hein, vous rouliez à 145, donnez-moi vos papiers là s'il vous plaît. Alors voyons voir, Raymond de la Rue, bon d'accord.
1: Encore lui.
4: Et puis alors là, il y a sa femme à côté qui intervient. Bah attends, Raymond, tu sais très bien, tu roulais quand même au moins à 140. Là. Bon, allez, c'est pas grave, mais tu le sais quand même. Allez, reste fair play. Alors forcément, le mec il regarde sa femme là du coin de l'œil. Bon, si déjà si tu fermais ta gueule, ce serait bien. Hein, on va s'éviter 2-3 problèmes. Bon, et puis alors, le policier il enchaîne. Bon, mais écoutez, je vais aussi quand même vous donner un petit PV, hein, plus un délai de 48 heures pour être quand même aimable pour votre lumière. Là, qui est brûlée derrière aussi. Alors là, mais comment ça? Moi, j'ai une lumière brûlée derrière à ma voiture. Oh, bah, certainement pas. Je savais pas que j'avais une lumière brûlée. Sinon, vous vous doutez bien, je l'aurais changée. La femme, arrête. Ça fait 6 semaines là que t'as ta.
1: Elle n'est pas vraiment dans le grand soutien.
4: Que t'as ta lumière.
2: C'est une histoire vraie, c'est une histoire vraie.
4: Oui, que t'as ta lumière brûlée là. Oh, tu pars. Le Raymond, il regarde sa femme. Il commence à avoir des volcans dans les yeux. Bon, il lui fait signe de se taire et tout. L'agent, il enchaîne. Bon, et puis alors, je vais aussi quand même devoir vous donner une contravention parce que vous ne portiez pas non plus votre ceinture là. Ah, mais si, mais je la portais. Et c'est, je l'ai détachée là quand vous m'avez arrêté pour vous marcher, pour vous parler mieux. Pendant.
1: Pour être. Pardon Et tout ça même.
4: Pour être à l'aise, quoi. Mais alors la femme, arrête, Raymond, putain, tu la mets jamais, ta ceinture. Et alors là, l'autre, il se retourne, il fait, mais tu vas la fermer, ta grande gueule, connasse. Et là, t'as l'agent qui fait, mais attendez, madame, votre mari vous parle toujours sur ce ton. Et là, il dit, oh non, monsieur l'agent, juste quand il a pu.
1: Ça m'étonne pas de Raymond.
2: L'enterrement aura lieu.
1: Ça m'étonne pas de Raymond.
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2: Les bassins extérieurs du centre aquatique de Malbantre ouvrent leurs portes. Samedi 13 juin, Michel Laville, conseiller délégué au sport, vous présente les nombreux équipements disponibles et le tarif exceptionnel qui sera proposé le jour de l'ouverture.
3: Les bassins extérieurs proposent de nombreux aménagements de plein air, notamment le pentaglisse qui est équipé de 6 pistes, le bassin équipé d'une station d'hydromassage et de banquettes bouillonnantes, pataugeoire destinée aux tout-petits équipée d'une plage à bulles, de geysers et d'une cascade. Ensuite, également une plage minérale et espace vert de détente. Un tarif exceptionnel, uniquement le jour de l'ouverture, donc le samedi 13 juin, tarif exceptionnel de 2,30 euros de 12h à 20h. Le restaurant La Payotte sera ouvert tous les midis et tous les soirs durant l'été. Restauration rapide, panini, salade, burger, tapas, etc.
2: De nombreux rendez-vous seront à retrouver tout au long de l'été. Michel Laville.
3: Oui, effectivement, il est prévu différents ateliers, notamment, ce sont des rendez-vous à ne pas manquer. Il y aura un atelier de lecture gratuit tout au long de l'été, c'est-à-dire c'est une collaboration entre le centre aquatique Malbantre et l'association L'Heure Bleue. Donc, ces ateliers auront lieu le dimanche 5 juillet à partir de 15h, le samedi 29 août également à partir de 15h. Ensuite, vous aurez une activité échec et plouf, en partenariat bien évidemment avec l'échiquier Villenevoix. Cette initiative découle de la volonté de rapprocher les activités cérébrales et de réflexion et de stratégie avec les activités sportives par le biais de l'apprentissage des échecs et de la natation. Ces ateliers se dérouleront le dimanche 19 juillet et le dimanche 9 août de 14h à 17h. Et ensuite, pour finir, le jeudi 6 août, une soirée cinéma. L'ouverture des bassins sera prolongée jusqu'à 22h, puis à 22h15, le film Lilo et Stitch sera projeté sur écran géant. Voilà ce que tout le programme que l'on pourra proposer durant la saison estivale.
2: Rendez-vous samedi 13 juin pour l'ouverture des bassins extérieurs du centre aquatique de Malbantre. Toutes les informations sont à retrouver sur le site internet du Grand Villenevoix.
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0: début d'après-midi, il est 13h30. Lundi 1er juin, bienvenue sur Radio 4, toute l'info locale ici en Périgord-Agenais dans votre journal, Pierre-Anthony Épinette.
1: Et on débute cette édition avec cet important incendie qui s'est déclaré cette nuit sur la commune de Pujol. Peu après 23h, les pompiers sont intervenus pour un feu généralisé dans un hangar de 150 mètres carrés qui contenait environ 400 balles de paille ainsi que du matériel agricole. Le bétail a pu être mis en sécurité avant l'arrivée des secours. Il n'y a aucun risque de propagation au bâtiment voisin qui n'a été signalé. Mais l'opération a duré longtemps. Elle se poursuivait d'ailleurs encore ce matin. Une grosse vingtaine de pompiers sont intervenus sur les lieux. On poursuit au chapitre fait divers avec la victoire historique du PSG en Ligue des Champions qui a donné lieu à des débordements samedi soir à Agen. Après une première phase festive, plusieurs centaines de personnes sont rassemblées entre le Gravier, la place Jasmin et le boulevard de la République. Des barrières ont été arrachées, des vitrines et des véhicules dégradés, tandis que des installations des folies vocales ont été endommagées. Les forces de l'ordre ont dû intervenir face à des jets de pierre et faire usage de gaz lacrymogène pour disperser les groupes les plus hostiles. Un mineur a été interpellé et placé en garde à vue. Deux policiers ont été blessés, mais leurs blessures se sont révélées sans gravité. Le préfet Bruno André s'est rendu sur place pour suivre les opérations. Il est à noter qu'un jeune supporter de 19 ans a évité qu'une voiture ne s'embrase après un départ de feu accidentel. Le calme est revenu avant minuit et les autorités aujourd'hui condamnent ces violences qui ont clairement terni les célébrations du sacre parisien dans la préfecture de Lot-et-Garonne. On poursuit avec cette information concernant le drame survenu à Lusignan-Petit, la mort suspecte d'un septuagénaire où le fils de la victime a été finalement mis en examen pour meurtre sur ascendant et placé en détention provisoire. Le corps de son père, âgé de 72 ans, avait été retrouvé jeudi à son domicile où les deux hommes vivaient ensemble. Selon les enquêteurs, en fait, le fils, qui est un quadragénaire, ne pouvait ignorer le décès survenu depuis plusieurs jours, voire plusieurs semaines. Sans emploi et fragile psychologiquement, il a gardé le silence en garde à vue. L'enquête a également mis en lumière des conditions de vie extrêmement précaires sur fond d'alcoolisme et d'un possible syndrome de Diogène. L'enquête se poursuit pour établir les circonstances exactes du décès. Et puis à Bruches, près d'Agen, un conflit de voisinage a dégénéré hier. Un homme de 84 ans a ouvert le feu sur son voisin d'une cinquantaine d'années à l'aide d'un fusil ou d'une carabine. L'altercation s'est produite en milieu d'après-midi. Touchée légèrement, la victime a été transportée à l'hôpital d'Agen. Allez, autre chose à présent, le Sénat qui a adopté à l'unanimité une proposition de loi portée par le sénateur lot-et-garonnais Michel Massé pour faciliter le raccordement des projets photovoltaïques au réseau électrique. Le texte vise à débloquer une situation qui freine actuellement de nombreux projets, le réseau étant considéré comme saturé depuis 2025. En Lot-et-Garonne, donc, plus de 150 dossiers seraient en attente, avec aujourd'hui des situations complexes pour certains investisseurs qui ont déjà lancé des travaux et qui se retrouvent avec leurs panneaux photovoltaïques qui ne peuvent pas être raccordés au réseau et ainsi rapporter de l'argent. Les explications de Michel Massé.
2: Absolument. Donc certains ont même déjà attaqué les travaux. Et on leur dit, mais vous serez raccordé un jour. Ah, et bien attendez le poste source. Ça peut être en 2, 3 ou 4 ans. Donc vous rendez compte de la situation. À côté de ça, il y a des projets qui sont déposés qui n'iront pas à leur terme. Parce que certains développeurs, eh bien, mettent des réserves. Donc ces dossiers font monter une certaine tension sur le territoire. Et à juste titre parfois, pour la dimension paysagère, pour un certain nombre de raisons, le manque d'informations ou autre. Alors qu'au final, ils sortiront peut-être jamais. Donc j'ai dit, est-ce qu'on ne pourrait pas prioriser, puisqu'il ne s'agit pas de freiner le photovoltaïque. Il s'agit juste de l'adapter à la volonté des élus, des propriétaires, des riverains. Est-ce qu'on ne peut pas prioriser dans la liste d'attente? Car on a à peu près 151 dossiers qui ne sortiront pas, qui pourtant sont validés, qui posent des conflits assez importants. Donc reprenons tout ça dans l'ordre. Du photovoltaïque, il en faut, mais il en faut de manière justifiée avec des dossiers matures et des dossiers vertueux.
1: Et ce que vous êtes rendu compte, c'est que en fait, tout ce petit monde ne se parle pas.
2: Et alors, d'un côté, vous avez les petits dossiers sont portés par Enedis, petits et moyens par Enedis, et les plus gros dossiers par que, donc deux structures différentes. Et effectivement, les deux ne croisent pas les capacités et continuent à valider des dossiers. Donc, on va remettre tout ça dans l'ordre parce que s'il n'y a pas de poste source de créer, vous comprenez bien que vous pouvez déposer autant de dossiers que vous voulez.
1: Oui, et aujourd'hui, les projets solaires sont actuellement à l'arrêt en Lot-et-Garonne puisque les raccordements ne sont plus possibles, on est au taquet.
2: Voilà, c'est-à-dire qu'aujourd'hui, votre programme s'arrête en 2027 de tête. Donc, si les derniers postes sources venaient à être réalisés pour 2027, il y aurait donc 151 dossiers qui ne seraient pas accordé. Le prochain schéma après 2027 n'est pas connu aujourd'hui. Donc je ne vois pas comment on peut continuer à valider les dossiers dont on ne connaît pas la capacité qui sera accordée plus tard, puisque ça dépendra aussi d'un choix politique. Et juste entre les deux, il y aura quelque chose qui s'appelle des élections présidentielles. Donc il y a beaucoup d'incertitudes. Ouais. Aujourd'hui, l'objectif, c'est de clarifier cette liste d'attente, une liste d'attente avec des dossiers matures, des dossiers vertueux et des dossiers acceptés par la population, les riverains, par les collectivités et les porteurs de projets.
1: Voilà, c'était Michel Massé, sénateur de Lot-et-Garonne. Michel Massé qui d'ailleurs a organisé son banquet républicain en présence de la journaliste Natacha Polony qui a défendu l'idée d'un retour du pouvoir d'agir des responsables politiques. C'était samedi à Damazan. Elle a dénoncé les effets de la désindustrialisation, du libre-échange et d'une perte de souveraineté économique. La directrice de la rédaction de Marianne estime que la France s'est appauvrie en abandonnant une partie de sa production et de ses capacités d'action. Elle a également critiqué certaines orientations européennes, notamment en matière agricole, jugeant qu'elles fragilisent les producteurs français face à la concurrence internationale. Un mot de politique toujours avec le groupe d'opposition départementale 100% Lot-et-Garonne qui change de président. Réuni en séminaire à Villeneuve-sur-Lot, ses élus ont élu à l'unanimité Johan Verdier pour succéder à Pierre Chollet à la tête du groupe. Ancien maire de la Fox et conseiller départemental du canton Agen-Sud-Est, il prendra officiellement ses fonctions le 9 septembre. Cette transition préparée de longue date doit permettre d'ouvrir un nouveau cycle politique à 2 ans des prochaines élections départementales. Pierre Chollet conserve son mandat de conseiller départemental et affirme vouloir accompagner son successeur tout en restant pleinement engagé dans les dossiers Lot-et-Garonnais. Enfin, le marché de Villeréal poursuit l'aventure du concours Votre plus beau marché 2026. L'annonce a été faite vendredi au 13h de TF1 par Marie-Sophie Lacaro et Valentin Després. Après une première phase de vote, le marché de Villeréal figure parmi les 10 finalistes nationaux. Une nouvelle phase de vote est donc ouverte jusqu'au 12 juin sur le site de l'opération. À l'issue de cette étape, 3 marchés seront retenus avant la désignation du lauréat par un jury. Le résultat final sera dévoilé la semaine du 22. Et c'est là-dessus que se referme cette édition. Merci à tous de l'avoir suivi.
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1: Une belle journée quand même ce lundi sur l'ensemble du département, même si les nuages sont partiellement au rendez-vous. Il fait quand même plutôt beau, plutôt bon, avec un ciel voilé sur l'ensemble du Lot-et-Garonne et jusqu'à 25 ou 26 à l'ombre dans l'après-midi. Les nuages se feront plus abondants pendant la nuit et demain matin, on pourrait avoir des averses orageuses sur le sud de la Dordogne, le nord du Lot-et-Garonne, le Villeréalais, le Fumélois. Des nuages, des averses, mais ensuite ça va se dégager dans l'après-midi. Nette baisse des températures, pas plus de 19 ou 20 degrés, avec de possibles ondées, une alternance de passages nuageux, d'éclaircies et d'averses, mais moins de pluie que ce qui était quand même initialement prévu. La journée de mercredi sera mitigée, avec de belles éclaircies tout au long de la journée, un temps de saison avec des températures jusqu'à 22 ou 23 degrés dans l'après-midi. La journée de jeudi, elle, devrait être, ainsi que celle de vendredi, devrait être plutôt humide, avec un temps plus ou moins de giboulé, une alternance de passages nuageux, d'éclaircies et d'averses abondantes. Le week-end pourrait être plutôt joli.
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1: À Castelnau de Grattecambe, décès de M. Bernard Rivière, survenu à l'âge de 86 ans. Ses obsèques religieuses seront célébrées mardi 2 juin en l'église de Castelnau de Grattecambe à 15h. L'inhumation aura lieu au cimetière de Castelnau à 16h. Cet avis est communiqué par les pompes funèbres Laborde de Villeneuve. À Loubéjac, Bernard, son époux Olivier et Étienne, ses fils Luc, son petit-fils, sa maman et ses sœurs, profondément touchés par les marques de sympathie qui leur ont été témoignées lors du décès de Mme Edith Marès, remercie toutes les personnes qui se sont associées à leur deuil. À Villeréal et Saint-Martin-de-Villeréal, ses enfants, petits-enfants et leurs conjoints, ses arrière-petits-enfants, ses sœurs, neveux et nièces, petits-neveux et petites-nièces, parents et alliés, profondément touchés par les marques de sympathie qui leur ont été témoignées lors du décès de Mme Raymonde Santoro, née Bouissy, remercie toutes les personnes qui se sont associées à leur deuil. La famille remercie particulièrement le docteur Magé ainsi que tout le personnel de l'EHPAD de Villeréal pour leur gentillesse et leurs bons soins. Au Lossou, les familles Fonfrège, Bournazel et Soulages, parents et alliés, profondément touchés par les marques de sympathie qui leur ont été témoignées lors du décès de Mme Madeleine, dite Yvonne Trougnac, née Bournazel, remercie toutes les personnes qui se sont associées à leur deuil. La famille remercie particulièrement le docteur Valat ainsi que tout le personnel de l'EHPAD de Villeréal. À Montaud, son épouse Nathalie, ses fils Lucas, Tom, Léo et Théo, sa maman Christiane, son frère Julien et sa compagne Laetitia, sa sœur Nadia, son beau-frère, ses belles-sœurs, parents et alliés, profondément touchés par les marques de sympathie qui leur ont été témoignées lors du décès de M. Bruno Bélanger, remercie toutes les personnes qui se sont associées à leur deuil. La famille remercie particulièrement le personnel du HAD de Villeneuve pour leur gentillesse et leur accompagnement. À Fumel et à Mont-Saint-Prons-Libos, ainsi qu'à Lacapelle-Biron, ses enfants, son compagnon et la famille, profondément touchés par les marques de sympathie qui lui ont été témoignées lors du décès de Mme Isabelle Pavlovski, remercient toutes les personnes qui se sont associées à leur deuil, et notamment les infirmières du cabinet médical de Lacapelle-Biron, ainsi que l'ensemble du personnel du service de soins palliatifs de l'hôpital de Fumel.

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1: Merci d'être avec nous dans les Affreux Jojo. J'ai quelque chose à vous proposer, un courrier des auditeurs, puisque vous savez, les auditeurs envoient des courriers. Encore, il y a des gens qui font des lettres. Est-ce que vous faites des lettres, vous? Encore.
2: Oui, pas de
1: des cartes postales, tout ça, vous en faites encore?
3: Que c'est quand je suis en colère.
1: Ah, non, je... ah, d'accord, je comprends mieux. Non, c'est fini ça maintenant, c'est terminé.
3: Moi, non.
1: Non, mais... Non.
4: Et je crois que je reçois même plus de courrier du tout non plus.
1: D'accord.
3: C'est vrai.
2: Mais j'en ai moi un trop là si tu veux.
1: Oui, moi aussi. L'URSSAF, tout
4: mais
1: ça.
4: Non, mais moi tout. En fait, on a tout en prélèvement et la banque, on n'a plus rien.
1: Ouais, ouais, c'est vrai. Donc il y a quand même quelques auditeurs qui laissent des courriers. J'en ai relevé un pour vous. C'est Jean-René, 20 ans, de la DAS.
2: De la DAS.
1: Ça n'existe plus.
2: C'est plus village des Landes.
1: C'est plus la DAS. Ouais, ouais, ouais. Je vais essayer de vous l'interpréter comme il nous la donne. Bonjour. Je n'ai pas connu ma famille. Je n'ai pas de papa ni de maman. Mon frère m'a séquestré durant des années. Ma sœur est prostituée, mais elle ne me fait pas payer à moi. Oh. Quant à mon cochon Bibi, il vient de vomir dans mon petit déjeuner. C'est bon de partager un repas avec quelqu'un. Je sais qu'il y a plus malheureux que moi, mais j'ai perdu une oreille en écoutant trop fort Maître Gims. Je suis allé jusqu'au bac, à Sable, et j'ai fait de la guitare et je suis même passé à l'Olympia. Du moins juste devant. Oh, je ne suis pas là pour me plaindre, juste vous dire que je suis avec vous et à votre écoute, et je vous écoute tous les jours en collant l'oreille qui me reste sur le mur de mon appartement. Car mon voisin, lui aussi, vous écoute et vous aime très fort. J'espère que mon courrier sera diffusé dans votre émission. Dites-moi quand est-ce que je pourrai l'écouter, car mon voisin, monsieur Giovanni, dit Lulu la détente, part souvent au boulot. Relevez les compteurs, m'a-t-il dit. Ma sœur le connaît bien, apparemment. À bientôt, je vous laisse, car Bibi, mon cochon, est en train de faire popo dans mon dodo. À bientôt.
3: Voilà. C'est gentil.
1: Bah, on va le saluer, Jean-René, on vous salue, et restez fidèles à l'émission.
2: Ah ben oui.
1: Il y a des gens qui sont malheureux quand même, et on est là pour leur apporter un peu de bonheur.
2: On le tient, l'auditeur.
1: Oh, pardon.
2: L'auditeur,
1: oui.
2: On le tient.
1: Ah oui, c'est lui. Il y en a un, c'est lui. On va terminer avec vous, Jérôme.
4: Avec quoi?
1: Avec que ce que vous voulez, des brèves de comptoir? Allez, ou une petite question, ça dépend de temps.
4: Des brèves de comptoir, dans le putain. On est passé à vélo tout près de l'arc-en-ciel, j'ai failli mettre la capuche.
1: Alors là, va savoir.
4: J'habitais un pays de marais, alors la sensualité, je connais bien avec la vase.
3: Oh, mais c'est...
4: On a cueilli des champignons mortels. On les a mangés et ça nous a rien fait parce que finalement, ils étaient comestibles. Et puis l'autre, il dit, tu reviens de loin. Hein. Les truffes, vous en avez toute l'année sur Internet. L'autre, il fait, moi, c'est mon chien qui les trouve. Et il ne sait pas se servir de ça.
3: Truffes.
4: D'Internet.
1: Ah ben oui. Oui. Des truffes.
3: De sa truffe.
1: Aussi.
3: Mais oui.
4: Un écolo. Moi, je m'éclairerai à la bougie quand elles feront 100 watts.

0: On sait pas de quoi demain sera fait. Et l'autre, il fait, ouais, surtout le samedi. Avec ta femme, vous parlez de quoi? De rien, on fait des bruits d'animaux.
1: Quoi?
0: Des milliards pour aller sur Mars? Ils ont trouvé quoi? Rien? Bon, ce matin, j'ai pris le chemin, même pas 100 mètres, un cèpe. Ta gueule! L'autre lui répond, pauvre con! De toute façon, j'aime pas débattre.
2: Au moins, c'est réglé.
0: Tous les jours, j'arrive à midi, je repars à 4 heures. C'est la tradition. Quand je serai plus là, la tradition s'éteindra. Et l'autre, il fait, mais non, faut pas dire ça, il y en a d'autres qui arriveront à midi.
3: T'inquiète pas.
2: Pas bête, pas bête.
0: La télé, je regarde la une. La bouffe, j'achète toujours la même chose. Je mets toujours les mêmes fringues. J'ai horreur d'avoir le choix.
1: Quel bonheur.
0: Quand tu meurs, tu vois un grand couloir sombre avec une porte éclairée au fond. Et oh, mais, bravo le décorateur. Bravo, que de l'eau, c'est pas terrible. Que de l'alcool, c'est pas bien. Il y a un équilibre à trouver. L'autre ici, moi, je fais un jour avec trop d'eau, un jour avec trop d'alcool. Et à trouver l'équilibre. Et je pète en dormant. L'autre, il fait, t'es somnambule. Et t'es tout penché sur ton verre. L'autre, il fait, je commence à basculer vers l'automne.
2: Ah, ah ouais, ouais, ouais.
0: Et enfin, est-ce que tu m'imagines président de la République, moi? L'autre, il fait, t'es tout embourré. Non, mais à part ça, ben, tu fais une faute par mot. Oui, mais bon, ça, on s'en fout. Mais tu sais même pas où c'est le Liban. Oui, mais ça, on s'en branle, à part ça.
2: Merci Jérôme, on va se quitter là-dessus. Merci de nous avoir suivis. À très bientôt pour une nouvelle émission.
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0: Bonjour à tous. À la une de l'actualité, le sommet Choose France, c'est aujourd'hui à Versailles, près de Paris. L'idée, c'est de séduire les investisseurs étrangers et de promouvoir l'attractivité économique du pays. L'exécutif promet une édition historique avec plus de 200 dirigeants d'entreprises internationales, Miline Debac.
1: Oui, et au cœur des annonces, l'intelligence artificielle, les data centers et les infrastructures énergétiques. Le géant japonais SoftBank a déjà dévoilé un projet colossal dans les Hauts-de-France. 75 milliards d'euros pourrait être investi d'ici 2030 pour développer plusieurs centres de données dédiés à l'IA. D'autres investissements sont également attendus sur le territoire. Le Taïwanais Foxconn pourrait investir 120 millions d'euros à Angers pour produire des cartes mères destinées à l'intelligence artificielle. À Fos-sur-Mer, un groupe italien annonce 60 millions d'euros pour son projet industriel Mistral. Et le spécialiste américain du traitement de l'eau Ecolab prévoit 100 millions d'euros d'investissement près de Marseille et en Moselle. L'an dernier, Choose France avait permis d'annoncer près de 20 milliards d'euros de projets.
0: Merci Miline. Et cette fois, le gouvernement assure que ce record sera largement dépassé. Emmanuel Macron a annoncé ce matin 93 milliards d'euros d'investissements étrangers et plus de 15 000 créations d'emplois. Les hommages se multiplient après la mort ce matin d'André Santini à l'âge de 85 ans. Il était maire d'Issy-les-Moulineaux depuis 1980. Plusieurs responsables politiques saluent la mémoire d'une figure historique et d'un maire bâtisseur. Le maire de Paris, Emmanuel Grégoire, a rendu hommage à un élu qui aimait sa ville et ses habitants. Il avait été réélu pour un huitième mandat en mars dernier. 890 interpellations en France après les célébrations de la victoire du Paris Saint-Germain en Ligue des Champions, annonce ce matin du ministre de l'Intérieur, soit 45% de plus que l'an dernier. 178 blessés sont recensés chez les forces de l'ordre. Laurent Nunez défend un dispositif de sécurité exceptionnel face aux violences urbaines, pillages et affrontements survenus samedi soir à Paris et dans plusieurs villes de France. Des perturbations ce matin sur la LGV Est après un accident de personnes survenu en gare de Meuse TGV. La SNCF indique que les trains entre Paris, Strasbourg, Metz ou encore Nancy sont détournés ou supprimés. Certains TGV affichent jusqu'à 4 heures de retard. Le trafic reprend progressivement. Et en tennis, direction Roland-Garros avec les huitièmes de finale et la Française affronte aujourd'hui la Polonaise Maja Chalineska. Belle journée à tous.
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3: Très bon lundi, c'est Clarisse, je suis ravie de vous retrouver. Bon courage en ce 1er juin, ça y est, on a attaqué la dernière ligne droite avant les vacances d'été. On va s'intéresser bien sûr aux activités que vous pouvez pratiquer dans le Tégaronne et en Dordogne. On va parler du Mondial 2026, une petite info là-dessus à vous communiquer, ce sera avant 16h. Et puis dans la playlist pour l'After Lunch, vous gardez le sourire avec le morceau d'Emily Sandé dans le quart d'heure. Il y aura aussi Nathalie Imbruglia et tout de suite Imagine Dragons. Voici Waves sur Radio 4. Belle après-midi.

0: Cathy Perry avec Hot & Cold sur Radio 4. Coup d'œil sur votre agenda et ça démarre aujourd'hui avec notamment les randonneurs du Livre Adet qui vont partir cet après-midi en direction de la Creuse. Béatrice Deléa, également professeure de lettres, va donner tout à l'heure à 14h30 dans une poignée de minutes une conférence intitulée Louise Michel, la rebelle, ce sera la salle des fêtes de Villeréal. Et puis aujourd'hui, en ce 1er juin, c'est l'association culturelle en Beaumontois qui vous invite à 20h tout à l'heure, donc à son dernier atelier hoc de la saison dans la salle de la mairie de Beaumont-du-Périgord. Et puis mardi, demain, l'association Randomarche de Penn-d'Agenais vous propose demain matin une randonnée sur les sentiers d'Albas avec pique-nique. Le groupe des randonneurs du Villeneuvois, quant à lui, va se rendre mardi matin, donc à Blanquefort-sur-Briolance. Et puis l'association Amassat à Saint-Sylvestre-sur-Lot organise également demain à 14h30 une réunion consacrée au développement de l'association dans la salle Indigo. Et puis l'Office du Tourisme Cœur de Bastide va tenir demain à 18h son assemblée générale. Ce sera au domaine de la Borde et c'est à Pauliac. Les rendez-vous du reste de la semaine, ils seront chargés aussi. On va regarder ça ensemble sur Radio 4, c'est promis. Et l'agenda complet, vous le retrouvez quand vous le souhaitez sur radio4.fr. Et puis, si vous êtes une association, je vous invite à vous faire connaître auprès de Véronique au standard 05 53 36 60 50 05 53 36 60 50 pour annoncer vos événements dans le Lot-et-Garonne et en Dordogne.
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0: On est reparti comme promis avec la douceur de Millie Sunday. Ce sera Real About It, Euro, c'est Just For Fears. Et tout de suite, c'est Nathalie Imbruglia avec Torn sur Radio 4. Belle après-midi.
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0: pour ce début de semaine, c'était Emily Sandé avec Real About It. On va parler du Mondial 2026, évidemment, tous en mode bleu, blanc, rouge, hein, j'ai envie de vous dire. Avec la diffusion des matchs, le premier pour l'équipe de France, eh bien, ça sera le 16 juin face au Sénégal à 21h. Et puis, il y a d'autres matchs qui seront diffusés un petit peu plus tard. Alors, sachez qu'il y a 37% de la population qui compte le faire pendant le Mondial 2026. À votre avis, de quoi il s'agit? Eh bien, en fait, 37% de la population compte poser des jours de congé à l'occasion du Mondial 2026, puisqu'il y a des matchs qui sont diffusés très très tard. Je pense notamment au deuxième match de l'équipe de France le 21 juin prochain face à l'Irak, qui sera lui diffusé à 23h. Alors, jour de congé ou pas jour de congé pour certains, n'hésitez pas à en parler entre vous. Hein, si vous êtes au boulot, à la machine à café, ça peut être sympa et puis faire quelques pronostics. Allez les bluffs, Jeanne Bonjour pour Creep arrive, il y aura aussi Teddy Swims et puis The Police également. Voici son Lonely et c'est sur Radio 4.
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0: La playlist qui met le sourire cet après-midi, c'était Jeanne Bonjour avec Creep. Et on a le sourire aussi avec toutes les activités grâce aux amis de Radio 4, les différentes associations qui proposent plein de choses dans le Lot-et-Garonne et en Dordogne. Rendez-vous mercredi avec le cinéma Liberty de Mont-Saint-Pron-Libos qui organise mercredi à 10h30 une séance ciné à croquer. C'est destiné aux enfants à partir de 3 ans avec la projection de Bonjour l'été, un programme composé de 6 courts-métrages. Et puis quand Loto 47 vous propose aussi un loto mercredi soir dans la salle du marché-gare de Villeneuve-sur-Lot. Jeudi, ce sont les randonneurs du Livradais qui vont partir en randonnée jeudi matin du côté de Lognac. Et l'association Randomarche de Pendagenet vous accompagnera jeudi après-midi sur les sentiers de Tézac. Le club de rugby de la Capelle Biron organise lui un loto jeudi soir à la salle polyvalente. Et puis le club de rugby des quatre cantons BHAP propose également son loto hebdomadaire. Ce sera jeudi soir à la salle des lotos de Castillonnaise. Voilà pour votre fin de semaine. En ce qui concerne votre week-end, en vendredi, samedi et dimanche, il y a plein de choses. De nombreuses animations aussi dans le Lot-et-Garonne et en Dordogne. On va faire un petit tour d'horizon. Ce sera bien sûr avant 16h. D'ici là, on repart avec le morceau de Ritza. Ce sera nous deux. Il y a aussi Axel Brouwer pour Éteindre la lumière. Et puis Eddie Brickell. Voici What I Am. Et c'est sur Radio 4. Belle après-midi.
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morceau du DJ producteur Z à l'instant, c'était Middle sur Radio 4. Il vous reste quelques semaines dans le Lot-et-Garonne et en Dordogne si vous avez envie de vous mettre en mode sport et participer au défi des Titans qui vous attend. C'est en extérieur le samedi 20 juin au complexe de la Mirmory. C'est un défi hybride. N'hésitez pas pour participer à ce challenge, que vous soyez en solo, en duo, par équipe de 4, de 5. Également pour le challenge entreprise association, on vous a mis évidemment le lien d'inscription dès maintenant sur la page Facebook de Radio 4. Donc vous pouvez participer à cette première édition au programme course à pied et à station de cross-training. Vous allez adorer si vous êtes sportif ou amateur, ça peut être sympa évidemment de passer aussi du bon temps avec les potes ou entre collègues. On est reparti sur Radio 4 dans la prochaine heure avec le morceau de Damiano David, j'adore sa voix, c'est Next Summer. Un point sur l'actu, ce sera à 15h, et puis juste avant on redémarre avec Top Loader, voici Dancing in the Moonlight sur Radio 4. Belle après-midi et très bon lundi.

0: Bonjour à tous. À la une de l'actualité, le sommet Choose France, c'est aujourd'hui à Versailles, près de Paris. L'idée, c'est de séduire les investisseurs étrangers et de promouvoir l'attractivité économique du pays. L'exécutif promet une édition historique avec plus de 200 dirigeants d'entreprises internationales, Miline Debac.
1: Oui, et au cœur des annonces, l'intelligence artificielle, les data centers et les infrastructures énergétiques. Le géant japonais SoftBank a déjà dévoilé un projet colossal dans les Hauts-de-France. 75 milliards d'euros pourraient être investis d'ici 2030 pour développer plusieurs centres de données dédiés à l'IA. D'autres investissements sont également attendus sur le territoire. Le Taïwanais Foxconn pourrait investir 120 millions d'euros à Angers pour produire des cartes mères destinées à l'intelligence artificielle. À Fos-sur-Mer, un groupe italien annonce 60 millions d'euros pour son projet industriel Mistral. Et le spécialiste américain du traitement de l'eau Ecolab prévoit 100 millions d'euros d'investissement près de Marseille et en Moselle. L'an dernier, Choose France avait permis d'annoncer près de 20 milliards d'euros de projets.
0: Merci Miline. Et cette fois, le gouvernement assure que ce record sera largement dépassé. Emmanuel Macron a annoncé ce matin 93 milliards d'euros d'investissements étrangers et plus de 15 000 créations d'emplois. Les hommages se multiplient après la mort ce matin d'André Santini à l'âge de 85 ans. Il était maire d'Issy-les-Moulineaux depuis 1980. Plusieurs responsables politiques saluent la mémoire d'une figure historique et d'un maire bâtisseur. Le maire de Paris, Emmanuel Grégoire, a rendu hommage à un élu qui aimait sa ville et ses habitants. Il avait été réélu pour un huitième mandat en mars dernier. 890 interpellations en France après les célébrations de la victoire du Paris Saint-Germain en Ligue des Champions, annonce ce matin du ministre de l'Intérieur, soit 45% de plus que l'an dernier. 178 blessés sont recensés chez les forces de l'ordre. Laurent Nunez défend un dispositif de sécurité exceptionnel face aux violences urbaines, pillages et affrontements survenus samedi soir à Paris et dans plusieurs villes de France. Des perturbations ce matin sur la LGV Est après un accident de personnes survenu en gare de Meuse TGV. La SNCF indique que les trains entre Paris, Strasbourg, Metz ou encore Nancy sont détournés ou supprimés. Certains TGV affiche jusqu'à 4 heures de retard, le trafic reprend progressivement. Et en tennis, direction Roland-Garros avec les huitièmes de finale et la française affronte aujourd'hui la polonaise Maja Chalineska. Belle journée à tous.
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0: C'était Damien Le David avec Next Summer sur Radio 4. Bon courage pour ce lundi. Vous êtes au boulot, en voiture, dans les transports. C'est le 1er juin aujourd'hui. Et forcément, vous commencez à penser à l'été. Mine de rien, peut-être que les premiers départs vont se faire fin du mois aussi, début juillet. Ça va arriver d'ici quelques semaines. Pour patienter, dans l'after lunch, on a la playlist parfaite pour votre après-midi avec le morceau de Soul Atium. Ce sera Bruno Train. Et puis juste avant, c'est ZHU. Voici Hometown Girl. Et c'est sur Radio 4. Belle après-midi et bienvenue.
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0: Les morceaux de Soul Asylum avec Runaway Train à l'instant sur Radio 4. Coup d'œil sur vos rendez-vous des associations avec un programme plutôt chargé, notamment ce vendredi. Coin Loto 47 organise un nouveau loto vendredi soir dans la salle du marché-gare de Villeneuve-sur-Lot. Et puis la maison du Grand Site vous invite aussi vendredi, c'est à 20h au château de Biron pour assister au spectacle musical Cabaret Cyrano. C'est présenté par l'équipe du théâtre du Roi de Cœur. La prochaine séance aussi de cinéma à Montflanquin, elle aura lieu vendredi à 20h30. C'est à la salle des Consuls avec la projection du film Pour le plaisir. Et puis le cinéma Liberty de Mont-Saint-Pron-Libos également accueillera vendredi à 20h45 une soirée consacrée au court-métrage récompensé par les Académies du cinéma. Votre samedi, c'est le club de football de Villeréal qui organise samedi un tournoi de Sixte au stade La Plagne. Une buvette et un espace restauration seront proposés sur place. Les randonneurs du Livradais vont partir samedi matin quant à eux en direction de Preissas. Et puis le club de football de Montbahut célèbre ses 50 ans et ce sera samedi. Les festivités vont débuter dès 10h avec des matchs de jeunes. La soirée va se poursuivre avec un repas organisé au stade puis un feu d'artifice. Et enfin, c'est le club de basket de Boudy qui va fêter lui aussi ses 50 ans samedi à partir de 14h dans la salle de La Grange au programme spectacle des Barjo Dunke. Un apéritif animé aussi par la banda Les Verts à Pied et puis un repas, une soirée musicale avec DJ. Tout ça, c'est pour vous pour votre samedi, évidemment avec Radio 4.
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0: Il y a d'autres rendez-vous, hein, je vous rassure également pour votre samedi. Vous aurez de quoi profiter en attendant. Bruno Mars arrive pour When I Was Your Man et puis Sabrina Carpenter et Bon Jovi.
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0: Très bon lundi dans le Tégaronne et en Dordogne, un lundi qui a plutôt bien commencé ce matin, évidemment avec la matinale et puis dès 11h aussi. C'est votre café des sports que vous retrouvez tous les lundis matin aux côtés de Sébastien Morez pour faire une petite mise à jour. Également y parler des rencontres qui ont lieu ce week-end dans le Tégaronne et en Dordogne et mettre en avant également les différentes associations sportives dans notre belle région. Café des sports qui sera de retour donc ce vendredi 11h midi et quand vous le souhaitez sur radio4.fr.
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0: C'est bien sûr dispo en podcast. Kyo arrive avec Le Chemin et Level 42 pour les Sons in Love.
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0: Lily Allen avec Smile sur Radio 4. Il est temps de retrouver les différentes associations, les amis de Radio 4 pour votre week-end avec entre autres du côté du cinéma Liberty de Mont-Saint-Prons-Libos samedi qui vous propose à 16h une séance à Les Petites Bobines avec la projection des films réalisés par les enfants du territoire. Une soirée drag également suivra à partir de 18h dans le cadre des Mois des Fiertés. L'association Amassat à Saint-Sylvestre-sur-Lot proposera aussi samedi à 17h une sortie théâtre à Tournon-d'Agenais avec la pièce Les Vieilles Tiges. Et puis à Villeréal, c'est la compagnie Vous êtes ici qui organise samedi une soirée théâtre à la salle des fêtes. Le spectacle jeunesse va débuter à 18h, suivi à 20h30 d'une représentation destinée aux adultes. L'association Clem de Montpazier propose aussi samedi à 19h30 une soirée chorale à la salle des fêtes avec la chorale périgourdine Popcœur ainsi que la chorale de Montpazier. La troupe Les Arts des Plans jouera samedi soir à la pièce Un grand cri d'amour à la salle des fêtes de Dolmayrac. Le club d'astronomie Kaplan vous invite aussi à une séance d'observation du ciel, ce sera samedi soir. Et puis l'association franco-portugaise du Fumélois organise aussi samedi soir un concours de belote accompagné d'un repas dans la salle de la Métairie Basse. Les réservations doivent être effectuées avant demain, mardi 2 juin. Pour votre dimanche, c'est à la Batuque Fanfare qui organise dimanche un vide-grenier sur les bords du Lot à Casse-Neuil. Et à cette occasion, les danseuses du groupe Samba Dance vont proposer une journée portes ouvertes à l'espace Yves Duclos. Il y a des rendez-vous également côté sport, côté découverte aussi et des balades solidaires. Je vous en parle sur Radio 4, bougez pas.
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0: Un peu de musique tout de suite avec le morceau de Simple Minds, ce sera Don't You et puis New Radicals, voici You Get What You Give sur Radio 4. Belle après-midi, merci de nous avoir choisi.
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0: Le groupe italien Maneskin avec Babysed sur Radio 4. Les derniers rendez-vous à ne pas manquer. Dimanche, le club de football de Villarreal organise dimanche un tournoi féminin au stade à La Plagne. Une buvette et un espace restauration seront proposés sur place. Le centre découverte nature et patrimoine organise aussi dimanche une balade gustative à Gavaudin. Le départ sera donné à 9h depuis la place du village. Les dégustations de terrines sont à l'honneur. Fromage, tisane et sirop seront proposés à cette occasion et les inscriptions sont obligatoires. Une balade solidaire au profit de la Fondation Santé Vaincre les maladies rares sera organisée aussi dimanche à Monteau de Villarreal. Le départ est prévu à 9h depuis la salle des fêtes et puis un déjeuner sera proposé et c'est sur réservation. Et puis du motocross sera proposé au programme dimanche à Bonneguil avec le championnat de France 250cc ainsi que le championnat d'Aquitaine dans les catégories 125cc et 250-450cc. Il sera possible de se restaurer sur place. Le comité des fêtes de Moustier propose aussi dimanche à 14h un après-midi cabaret à la salle des fêtes avec Musical Cabaret, réservation obligatoire. Et puis le club Charlemagne de Casse-Neuil organise dimanche à 14h30 son loto d'été, c'est à la salle multifonctionnelle. Et puis le club de l'amitié de Mont-Saint-Pron-Libos vous donne rendez-vous dimanche à 14h30 à la salle de la Pergola pour un thé dansant, c'est animé par l'orchestre Serge Tinelli. Des rendez-vous aussi à ne pas manquer que l'association culturelle En Bon Montois qui propose une sortie à Périgueux, ce sera le 8 juin avec visite de la ville et du musée militaire du Périgord. Les inscriptions sont ouvertes. Le comité des fêtes de Fumel accueille le groupe Nadao aussi en concert le 20 juin au parc des sports Henri Cavalier. Billetterie qui est dispo sur le site internet nadao.com. Et puis on termine avec ce rendez-vous Festil Neuf qui annonce deux spectacles au parc des expos de Villeneuve-sur-Lot. Mado fait son cabaret, c'est programmé le 30 septembre au soir, ainsi que la comédie musicale Le Roi Lion qui est prévue le 7 novembre. Les réservations sont ouvertes. Bien sûr, je vous invite bien sûr à vous y inscrire dès maintenant.
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0: Bonjour à tous, à la une de l'actualité, l'homme de 41 ans placé en garde à vue dans l'affaire de la disparition de Liana va être déféré devant le tribunal judiciaire d'Agen cet après-midi. Il est la dernière personne à avoir été vue avec l'adolescente de 11 ans vendredi à la sortie du collège de Fleurance. Une information judiciaire a été ouverte pour enlèvement et séquestration de mineurs de moins de 15 ans. Plusieurs changements entrent en vigueur à partir de ce 1er juin. L'indemnité carburant destinée aux travailleurs modestes effectuant de longs trajets domicile-travail passe de 50 à 100 euros. Le SMIC augmente, lui, de 2,4%, soit près de 35 euros nets supplémentaires par mois pour un salarié à temps plein. Et enfin, à partir du 14 juin, les étiquettes du miel, des jus de fruits ou encore des confitures devront être plus transparentes sur leur composition et leur origine. Emmanuel Macron annonce un montant record de 93 milliards d'euros d'investissements étrangers en France à l'occasion du sommet Choose France ce lundi à Versailles. Selon l'Élysée, ces projets devraient permettre la création de plus de 15 000 emplois. Parmi les principaux investissements annoncés, 45 milliards d'euros du groupe japonais SoftBank dans les centres de données et l'intelligence artificielle d'ici 2031. La direction de Fibre Excellence a déposé une offre de reprise devant le tribunal de commerce de Toulouse. Le groupe, propriétaire des deux dernières usines françaises de pâte à papier, est en redressement judiciaire depuis fin avril. Selon l'entreprise, l'objectif est de créer une nouvelle structure capable de reprendre l'ensemble des actifs et des 670 salariés. Des médecins libéraux alertent sur la qualité de l'eau du robinet en France. Ils évoquent une menace systémique liée à la pollution chimique de l'eau potable dans une lettre ouverte adressée au gouvernement. Alex Gauthier.
1: Oui, une lettre signée de la Conférence nationale des unions régionales des professionnels de santé et médecins libéraux. Les praticiens dénoncent notamment la présence de pesticides, de polluants éternels et de microplastiques. Ils assurent que près de 19 millions de Français auraient consommé au moins une fois une eau non conforme en 2024. Les médecins dénoncent aussi une surveillance jugée insuffisante des substances chimiques présentes dans l'eau du robinet, une pollution de l'eau qui serait responsable de troubles hormonaux, de maladies cardiovasculaires, de cancers ou encore d'atteinte du système nerveux.
0: Merci Alex. Enfin en foot, le LOSC a officialisé l'arrivée de Davide Ancelotti pour succéder à Bruno Genosio. Le technicien italien de 36 ans, fils de Carlo Ancelotti, s'est engagé pour deux saisons. Lille, troisième de Ligue 1 cette saison, disputera la prochaine Ligue des Champions. Voilà pour l'actualité. Bon après-midi à tous.
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0: lundi, bon début de semaine avec Radio 4. Merci d'avoir choisi, justement, pour ce premier jour de la semaine et premier jour de ce mois de juin, d'être accompagné par Radio 4 dans le Lot-et-Garonne et en Dordogne. Bienvenue, c'est lundi. Bonjour Charlotte.
1: Bonjour Sylvain, bonjour à tous.
0: On est au lendemain de la fête des mères, au lendemain de ce week-end. Est-ce que justement en tant que maman, tu as passé une bonne fête des mères?
1: Je suis une maman, ouais. J'ai passé une très bonne fête des mères, ouais, carrément.
0: Bien gâtée.
1: Ouais, mes filles sont adorables, qu'est-ce que tu veux.
0: J'ai eu peur quand même qu'à un moment donné tu dises gâtée à la hauteur du rôle de maman que j'ai au quotidien.
1: Non,
0: incroyable.
1: Non, je n'aurais pas dit ça. Pensez, oui, c'est vrai que je le pense. Non, mais pas dit.
0: Pas dit, très bien. On espère que vous, les mamans qui nous écoutez, vous avez en tout cas profité d'un bon week-end avec des cadeaux, des petites attentions, avec de l'amour surtout. C'est ça le plus important.
1: Ah bah ça, c'est la base. Hein.
0: Une nouvelle semaine qui démarre sur Radio 4. Comptez sur nous pour vous parler d'infos insolites. On parlera déjà tout à l'heure de ce qui s'est passé à New York, par exemple. On s'intéressera au chiffre du jour. À Paris, le chiffre, c'est 12 000. On retrouvera aussi tout à l'heure une info qui concerne une enseigne de fast-food qui hésite à faire quelque chose. On expliquera ça un petit peu plus tard.
1: Okay.
0: On a aussi de la musique. Autant en profiter. C'est parti pour ce lundi ensemble sur Radio 4.

0: Lot-et-Garonne et en Dordogne, vous terminez l'après-midi avec Radio Cannes. Nous sommes aujourd'hui le lundi 1er juin, c'est la journée mondiale du lait, la journée mondiale des parents et la semaine nationale de sensibilisation à l'hémochromatose. Charlotte, je pense que l'événement qui va suivre n'a aucun lien avec l'une de ces journées mondiales ou internationales ou je sais pas quoi.
1: On sait jamais.
0: Mais on va découvrir tout de suite une définition. Voici justement la définition en quelques mots d'un événement qui a un rapport avec cette date du 1er juin. Il s'agit de notre événement du jour.
1: C'est le 1er juin 1938 que j'ai vu le jour. Il y a donc aujourd'hui 88 ans et pourtant je ne vieillis pas. Double personnage, journaliste, mais pas que. Dans mon costume moulant de super-héros.
0: Ah non, je suis Superman.
1: Oui,
0: journaliste.
1: Mais non, mais Tintin.
0: Journaliste,
1: bien
0: c'est
1: sûr.
0: Ça.
1: Bah, je suis Tintin, enfin.
0: Superman.
1: 88 ans pour lui.

0: Merci d'avoir choisi Radio 4 pour finir la journée. Voici maintenant notre chiffre du jour. Ce chiffre aujourd'hui, c'est 12.
1: Ouais, on va parler d'une propriétaire qui louait un studio de 26 mètres carrés en région parisienne pour 800 euros par mois, d'accord ?
0: Ok.
1: Après 18 mois, le couple de locataires cesse de payer son loyer, accumulant un peu plus de 10 000 euros d'impayés, d'accord ?
0: Waouh, dur.
1: Ouais, dur, dur. Le bailleur active alors la clause résolutoire pour résilier le bail, ok ? Mais les locataires ont contre-attaqué en justice. Le juge découvre alors que le logement présente de graves problèmes de conformité, absence de ventilation, humidité excessive, installation électrique dangereuse, logement jugé donc indécent par un rapport de la CAF. Donc, même si elle devait toucher plus de 10 000 euros donc d'impayés de ses locataires, ouais. Et bien là, le tribunal l'a condamnée, elle, à verser 12 000 euros. Un peu plus de 12 000, hein. 12 000 c'était notre chiffre du jour, mais 12 800 euros à ces mêmes locataires.
0: Oh là là.
1: Donc en fait finalement...
0: prise à son propre piège, entre guillemets. Hein.
1: C'est un peu ça, mais bon.
0: Donc ils ont arrêté de payer parce que qui garantissait pas le.
1: Mais autant ils y étaient quand même, tu vois, ils y habitaient quand même.
0: Oui, bien sûr. Oh là là là là, c'est la double peine pour elle. Ouais.

0: bonne fin d'après-midi avec Radio 4. Allez, on retrouve tout de suite notre info insolite de ce premier jour de la semaine, direction les États-Unis. On va découvrir notre couillon du jour.
1: On va parler d'un homme qui circulait en voiture et lors d'un contrôle routier de routine, des policiers l'ont interpellé.
0: D'accord.
1: Parce qu'il était en état d'ébriété en fait. Il a été emmené au commissariat pour des tests complémentaires, puis libéré sous condition, avec la possibilité d'appeler quelqu'un pour venir le chercher.
0: Mm-hmm.
1: Jusque-là, bon, ça arrive. Okay.
0: Ça arrive, c'est pas bien, mais ça arrive.
1: Ça arrive, c'est pas bien du tout, mais ça arrive. Quelques minutes plus tard, il y a un jeune homme qui s'est présenté au volant de sa voiture, mais au lieu de se garer sur le parking public, il est entré directement dans une zone réservée aux forces de l'ordre.
0: Ah.
1: L'ordre, pardon. Avec une manœuvre un petit peu difficile pour lui. On s'est rendu compte que finalement...
0: lui aussi.
1: Il était pas très net lui non plus. Les policiers donc ont décidé de le contrôler.
0: Oh,
1: verdict
0: là.
1: Positif à l'alcotest.
0: Oh.
1: Permis suspendu.
0: Oh, c'est pas bien.
1: Bah ouais, non mais tu te dis le mec. Bon, il sait qu'il va se rendre
0: à un
1: commissariat pour chercher son pote. Bah tu viens pas bourré. Tu viens pas du tout en fait.
0: T'as dit couillon du jour.
1: Bah oui.
0: C'est mérité.
1: Mmh.

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0: Allez, on retrouve tout de suite notre info de star du jour. Pour cette information, Charlotte, nous allons parler de Bad Bunny.
1: Ouais, qu'on va retrouver dans Toy Story, Bad Bunny. Ouais, cinquième opus qu'on va retrouver en salle le 17 juin, d'accord. Et en fait, il va prêter sa voix. Alors nous, on va pas s'en rendre compte en France, hein, évidemment.
0: Ah bah oui, bien sûr, parce que tout ça, il va y avoir le doublage français par-dessus.
1: Eh oui, mais il va incarner, eh bien, une part de pizza avec des lunettes de soleil. Voilà, voilà. Un personnage décrit comme cool, mystérieux, enfin voilà, qui va s'appeler... c'est un jouet qui s'appelle Pizza with Sunglasses.
0: D'accord.
1: Donc, pizza avec des lunettes de soleil, quoi.
0: Très bien. J'aurais trouvé ça très, très rigolo qu'il lui fasse doubler un vilain lapin, un Bad Bunny, tu vois.
1: Ah, c'est
0: ça
1: vrai.
0: Ça aurait été encore plus sympa.
1: Carrément.

0: Bonne fin d'après-midi avec Radio 4. Nous sommes le lundi 1er juin. Bonne fête à qui ?
1: Justin, Claire, Ronan, Théophile, Léo.
0: Ça fait du monde. Bonne fête à tout le monde. C'est la semaine nationale de sensibilisation à l'hémochromatose, la journée mondiale des parents et la journée mondiale du lait. Ça s'est passé le 1er juin, c'était en 1973.
1: Avec la sortie du 8e opus de la série des films de James Bond, Vivre et laisser mourir.
0: Vous connaissez évidemment cette musique qui fait penser à James Bond. 1er juin 2003 cette fois-ci.
1: C'est le single fan de Pascal Obispo qui entrait directement numéro 1 des ventes en France.
0: Et on passe aux anniversaires du jour. On va commencer par un acteur américain.
1: Oui, Tom Holland, c'est le nouveau Spider-Man. Il a donc 30 ans aujourd'hui. Christine and the Queens souhaite son anniversaire.
0: On l'appelle plus d'ailleurs Christine and the Queens.
1: C'est comment déjà ?
0: Redcar Rahim.
1: Ah oui, c'est vrai.
0: Enfin, on l'appelle plus tout court, hein, il me semble, depuis quelques temps maintenant.
1: C'est un peu ça. C'est moche, mais c'est vrai. 38 ans. Justine Hénin a 44 ans. Sarah Marshall a 45 ans. Alanis Morissette fête son anniversaire.
0: Bien sûr, on lui passe cette chanson Ironic.
1: On adore. Elle a 52 ans aujourd'hui, Alanis Morissette. Heidi Klum a 53 ans, Karen Mueller a 56 ans, Alan Wilder de Depeche Mode a 67 ans, Gilles Benidio du duo Shirley et Dino a 69 ans, Ron Wood, le guitariste des Rolling Stones, a 79 ans et Morgan Freeman a 89 ans.

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0: allons maintenant retrouver notre info insolite. C'est une info illuminée et ça se passe à New York.
1: Ouais, avec le département des transports de New York qui a annoncé l'ouverture d'une enquête disciplinaire. Pourquoi ? Parce que sur les réseaux sociaux, il y a eu la diffusion de vidéos montrant deux touristes allemandes manipulant les commandes d'un ferry de Staten Island en plein service avec des passagers à bord. Il y a trois vidéos qui ont été publiées sur TikTok qui montrent les deux jeunes femmes dans ce qui semble être la passerelle principale du ferry.
0: D'accord.
1: Une zone qui est strictement interdite au public. Et dans l'une des séquences, l'une d'elles pose les mains sur les commandes et s'exclame qu'elle conduit le bateau, elle conduit le ferry. Alors on ne sait pas réellement si elle conduit ou pas le ferry, mais quand même sur les images, on la voit en train de pousser un joystick et appuyer sur des boutons sur les indications d'un membre de l'équipage.
0: Donc, il a voulu faire plaisir.
1: Il a voulu faire plaisir. Il a peut-être voulu draguer un petit peu aussi. Bon, en tout cas, ça risque de se retourner contre lui.

0: Bonjour à tous, à la une de l'actualité, l'homme de 41 ans placé en garde à vue dans l'affaire de la disparition de Liana va être déféré devant le tribunal judiciaire d'Agen cet après-midi. Il est la dernière personne à avoir été vue avec l'adolescente de 11 ans vendredi à la sortie du collège de Fleurance. Une information judiciaire a été ouverte pour enlèvement et séquestration de mineurs de moins de 15 ans. Plusieurs changements entrent en vigueur à partir de ce 1er juin. L'indemnité carburant destinée aux travailleurs modestes effectuant de longs trajets domicile-travail passe de 50 à 100 euros. Le SMIC augmente, lui, de 2,4%, soit près de 35 euros nets supplémentaires par mois pour un salarié à temps plein. Et enfin, à partir du 14 juin, les étiquettes du miel, des jus de fruits ou encore des confitures devront être plus transparentes sur leur composition et leur origine. Emmanuel Macron annonce un montant record de 93 milliards d'euros d'investissements étrangers en France à l'occasion du sommet Choose France ce lundi à Versailles. Selon l'Élysée, ces projets devraient permettre la création de plus de 15 000 emplois. Parmi les principaux investissements annoncés, 45 milliards d'euros du groupe japonais SoftBank dans les centres de données et l'intelligence artificielle d'ici 2031. La direction de Fibre Excellence a déposé une offre de reprise devant le tribunal de commerce de Toulouse. Le groupe, propriétaire des deux dernières usines françaises de pâte à papier, est en redressement judiciaire depuis fin avril. Selon l'entreprise, l'objectif est de créer une nouvelle structure capable de reprendre l'ensemble des actifs et des 670 salariés. Des médecins libéraux alertent sur la qualité de l'eau du robinet en France. Ils évoquent une menace systémique liée à la pollution chimique de l'eau potable dans une lettre ouverte adressée au gouvernement. Alex Gauthier.
1: Oui, une lettre signée de la Conférence nationale des unions régionales des professionnels de santé et médecins libéraux. Les praticiens dénoncent notamment la présence de pesticides, de polluants éternels et de microplastiques. Ils assurent que près de 19 millions de Français auraient consommé au moins une fois une eau non conforme en 2024. Les médecins dénoncent aussi une surveillance jugée insuffisante des substances chimiques présentes dans l'eau du robinet, une pollution de l'eau qui serait responsable de troubles hormonaux, de maladies cardiovasculaires, de cancers ou encore d'atteinte du système nerveux.
0: Merci Alex. Enfin en foot, le LOSC a officialisé l'arrivée de Davide Ancelotti pour succéder à Bruno Genosio. Le technicien italien de 36 ans, fils de Carlo Ancelotti, s'est engagé pour deux saisons. Lille, troisième de Ligue 1 cette saison, disputera la prochaine Ligue des Champions. Voilà pour l'actualité. Bon après-midi à tous.
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0: Parlez maintenant, Charlotte, réseaux sociaux avec notre Twitter. Voici une publication qui a retenu toute mon attention. Alors, c'était vachement en lien avec la météo de la semaine dernière, d'accord ? Une publication de Yannick Vicente. Avec la canicule, pensez à dire à la personne que vous aimez secrètement, que vous l'aimez, ça vous fera du bien de prendre un vent.
1: C'est vrai, ça rafraîchit, hein.
0: C'est rafraîchissant. Qu'as-tu mis de côté pour la Twitter ?
1: Un tweet d'actu aussi, hein. Roland Garros, c'est un petit peu comme l'Eurovision. On sait que les Français ne gagneront jamais, mais on regarde quand même.

0: Pan Fan après-midi avec Radio 4. On va retrouver notre éphéméride tout de suite. Nous sommes le lundi 1er juin et nous avons plusieurs prénoms à fêter aujourd'hui.
1: Mais oui, bonne fête au Justin, au Claire, au Ronan, au Théophile et au Léo.
0: Bonne fête à vous. C'est la journée mondiale des parents, la journée mondiale du lait et la semaine nationale de sensibilisation à l'hémochromatose. Et on aura pas mal d'anniversaires chez les personnalisés. Pour l'instant, Charlotte, on parle de ce qui s'est passé le 1er juin 1973.
1: La sortie du 8e opus de la série des films de James Bond, Vivre et laisser mourir.
0: Bond. James Bond.
1: Monde. Hey, monde.
0: Oh, t'as pas osé faire ça.
1: Ah, si.
0: T'as vraiment osé faire cette vanne.
1: J'ai osé, je suis désolée.
0: Oh,
1: j'ai pas pu m'en empêcher.
0: Allez, bah j'enchaîne vite pour te sauver la mise.
1: Très bien, merci.
0: 1er juin 2003, il s'est passé quelque chose.
1: C'est le single Fan de Pascal Obispo qui entrait directement numéro 1 des ventes en France.
0: Titre dans lequel Pascal Obispo rendait hommage à son idole Michel Polnareff. Des anniversaires donc pour aujourd'hui, on va commencer par le nouveau Spider-Man.
1: Tom Holland, qui a 30 ans aujourd'hui. Christine and the Queens fête son anniversaire.
0: Elle a cartonné notamment avec ce single. Depuis, elle a changé notamment de pseudo, faut l'appeler Redcar Raim.
1: Et elle fête ses 38 ans aujourd'hui. Justine Hénin a 44 ans, Sarah Marshall 45, Alanis Morissette fête son anniversaire.
0: Elle avait cartonné avec ce single, Ironic.
1: Alanis Morissette, elle a 52 ans. Heidi Klum a 53 ans, Karen Mulder a 56 ans, Alan Wilder de Depeche Mode a 67 ans, Gilles Benizio, c'est Dino de Shirley et Dino, il a 69 ans, Ron Wood a 79 ans, c'est le guitariste des Rolling Stones, et Morgan Freeman a 89 ans. Sur la...

0: de journée à tous avec Radio 4. Et c'est le retour de notre quoi donc. Charlotte a préparé sa question dans le plus grand des secrets, puisque je ne suis jamais convié à découvrir la question avant qu'elle ne la lise avec vous qui écoutez. Charlotte, premier rendez-vous avec notre quoi donc pour cette semaine.
1: Cela a un diamètre compris entre 7,05 et 8 cm et un poids compris entre 650 et 800 grammes. Cela, c'est quoi donc ?
0: Allez-y pour vos propositions de réponse. Vous avez peut-être pensé à quelque chose ? Ça nous intéresse. On veut découvrir ça. Vous avez quelques minutes pour nous écrire. Il suffit déjà de votre prénom et de votre proposition. Tout simplement, pas très compliqué. Charlotte, redonne-nous s'il te plaît une seconde fois ce quoi donc ?
1: Mais oui, cela a un diamètre compris entre 7,05 et 8 cm et un poids compris entre 650 et 800 grammes. Cela, c'est quoi donc ?

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0: le Lot-et-Garonne et en Dordogne, vous terminez l'après-midi avec Radio 4. Je rappelle qu'il y a quelques minutes, Charlotte a posé une question pour le premier rendez-vous de notre Quoi donc cette semaine. Suite à ça, vous pouviez nous faire des propositions de réponses, on va les découvrir dans un instant. Charlotte, rappelle-nous s'il te plaît ce que nous cherchons aujourd'hui. C'est un truc qui a un diamètre compris entre 7,05 et 8 cm.
1: Et un poids compris entre 650 et 800 grammes. Mais c'est quoi donc ?
0: On a Joachim qui propose une balle de baseball.
1: Non.
0: Kamel qui nous dit un abricot.
1: Non.
0: Tatiana propose un pied de parasol.
1: Non.
0: Quentin nous dit un manche de raquette de tennis.
1: Non.
0: Rodolphe propose une boule de pétanque.
1: Boule de pétanque est la bonne réponse. Boule de pétanque de compétition, attention. Hein.
0: Ah oui, oui,
1: pas
0: c'est
1: les autres,
0: pour ça qu'il y a des mesures très précises.
1: C'est très très précis pour le coup.
0: Okay.
1: Bravo en tout cas. Rodolphe, tu as dit.
0: Oui, Rodolphe, effectivement.
1: Bravo.
0: Alors, j'hallucine sur le poids entre 650 et 800 grammes.
1: Et ouais, c'est fou.

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2: Merci d'avoir choisi Radio 4 pour finir la journée.
3: Madame, mademoiselle, monsieur.
4: Bonsoir à tous.
2: Et on retrouve tout de suite notre programme télé pour ce premier soir de la semaine. Et on va commencer par L'été 36, la série qui est proposée depuis maintenant plusieurs semaines sur TF1. Ça démarre ce soir à partir de 21h10 pour l'épisode 5. Il y aura aussi l'épisode 6 ce soir, ça veut dire que ce soir c'est le final. Et dans cette série, qui on retrouve? Julie Debenat, Sophia Issaidi, Nolwenn Leroy ou encore François-Xavier Demaison.
5: Les mêmes
2: et Pascal
5: que
2: LB.
5: Dans ce genre de série en fait.
2: Ouais, c'est exactement ça. Hein. Série française donc sur TF1, L'été 36. Le grand final. Sur France 2, ce sera
5: la série télé Meurtre au paradis.
2: Sur France 3, film culte Le jour le plus long. Rendez-vous sur Canal Plus avec Sa Majesté des Mouches. C'est une série télé. Sur France 5 ce soir,
5: Thalassa aventure extrême, direction le Brésil au rythme de l'océan.
2: Sur M6, Marié au premier regard. C'est encore pas fini pour le programme des rencontres amoureuses. Sur France 4, Stromae, le vertige du succès. Rendez-vous sur W9
5: avec Independence Day, résurgence pour ce soir.
2: C'est la suite du premier Independence Day qui était diffusé la semaine dernière. Sur TMC, c'est un film qui s'appelle To Catch a Killer, Misanthrope. Ça dure à peu près 2h10. On va s'intéresser également à TFX avec ce magazine.
5: Appel d'urgence, cap d'acte, un été chaud dans la station de tous les excès.
2: Et on termine avec ce qu'il y aura sur Gulli.
5: Les parcs d'attractions préférés des Français. Salut.

0: bon début de semaine, c'est lundi aujourd'hui, nous sommes le 1er juin, vous écoutez Radio 4 et nous allons tout de suite retrouver pour la première fois de la semaine notre roue des quiz. C'est un quiz Euromillions pour aujourd'hui. On a par exemple, selon une statistique qui a été révélée, on a une chance sur 117 millions de gagner à l'Euromillions, d'accord ?
1: Ouais.
0: J'ai trouvé d'autres choses avec des probabilités supérieure, inférieure, soit ce sera à toi de me le dire. Cinq questions qui sont prêtes. La première, la voici. On a par exemple plus de chances de mourir dans sa baignoire que de gagner à l'Euromillions. Est-ce que c'est vrai ou est-ce que c'est faux ?
1: C'est vrai, c'est sûr.
0: Tu dis que c'est vrai ?
1: Ouais.
0: Ouais. Une chance sur 840 000.
1: Ouais, quand même.
0: Enfin, une malchance là pour le coup.
1: Ouais.
0: Deuxième question. On aurait plus de chances de se marier avec une personne de la même famille que de gagner à l'Euromillions.
1: Mais bien sûr.
0: C'est vrai ou c'est faux ?
1: J'y crois ça aussi.
0: Mais non, ça c'est faux.
1: Arrête.
0: En tout cas, ça n'a jamais été vérifié.
1: On est tous cousins au final.
0: Troisième question. On aurait plus de chances d'avoir des quadruplés que de gagner à l'Euromillions. C'est vrai ou c'est faux ? Plus
1: c'est
0: de chances d'avoir des quadruplés.
1: Vrai.
0: Tu dis que c'est vrai ? Bonne réponse là aussi. Une chance sur 13 millions d'avoir des quadruplés.
1: Ah oui, d'accord.
0: Là aussi, on parle de chance ou de malchance ? Parce que ça dépend le point de vue.
1: C'est de la chance.
0: C'est beaucoup
1: bonheur,
0: d'amour.
1: C'est de l'amour, voilà, que tu multiplies, c'est tout. C'est
0: beaucoup de fatigue aussi, hein ?
1: Un peu.
0: Voici la quatrième question. Elle peut déjà te permettre de l'emporter. On aurait plus de chances d'avoir la même date d'anniversaire que son voisin plutôt que de gagner à l'Euromillions. C'est vrai ou c'est faux ?
1: C'est vrai aussi.
0: Tu dis que c'est vrai. Eh ben oui, bravo, c'est gagné. Une chance sur 48 millions d'avoir la même date d'anniversaire que votre voisin. Charlotte, même
1: oui.
0: si c'est déjà gagné pour aujourd'hui, voici la cinquième et dernière question. On aurait plus de chances d'avoir un train en retard que de gagner à l'Euromillions, vrai ou faux ?
1: Mais c'est vrai aussi.
0: C'est vrai, voilà.
1: On va pas gagner à l'Euromillions, quoi.
0: Non, une chance sur 117 millions, ouais.

0: Sylvain et Charlotte reviennent dans un instant.
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0: Sylvain et Charlotte vous accompagnent pour une pause 4 heures. 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

0: Allez, place maintenant au pourquoi du jour. Tous les jours, nous répondons à une question que vous nous posez. Aujourd'hui, c'est Aurélien qui habite à Fumel et qui nous a écrit sur le compte WhatsApp 07 888 888 57. Aurélien qui se demande pourquoi la marque Bic s'appelle comme ça.
1: Bah parce que c'est le nom de celui qui l'a conçu. Voilà, point, fin.
0: C'est le nom ou c'est le diminutif de son nom ?
1: Alors, presque, en fait. Je vais t'expliquer. Parce que, en fait, celui qui a conçu cette marque-là s'appelle Marcel Beach. Mais B-I-C-H, d'accord ? Sauf que Beach, il avait peur qu'à l'international, ce soit un peu mal vu.
0: Ah bon ?
1: Mais alors, c'est bizarre, s'est dit, tiens, si j'enlevais une lettre, peut-être que ça serait mieux. Donc, c'est pour ça que la marque, au final, ne porte pas complètement son nom à une lettre. C'est donc devenu la marque Bic.

0: les jours, on est avec vous sur Radio 4, à Marmande, à Villeneuve-sur-Lot, à Fumel et dans le Haut-Agenais-Périgord sur nos différentes fréquences et de partout sur radio4.fr. Charlotte, avant de se quitter pour aujourd'hui, on va parler d'une enseigne de fast-food. On voit souvent, malheureusement, leurs emballages en papier, en carton, qui traînent sur le bord des routes, sur des parkings abandonnés comme ça.
1: Ouais,
0: des gens qui traînent
1: ça me déprime.
0: Au drive, qui abandonnent tout une fois qu'ils ont mangé. Je crois que cette enseigne, elle en a marre aussi. Et ils proposent quelque chose. Je trouve que l'idée est très bonne. Je t'en parle, tu me dirais ce que t'en penses. Ils proposent d'imprimer sur les emballages les plaques d'immatriculation des voitures qui commandent au drive.
1: Ah ouais? Incroyable.
0: Pour décourager justement les personnes qui abandonnent leur détritus en se disant, bah, s'il y a la plaque d'immatriculation marquée dessus, bah, du coup, on peut remonter jusqu'à moi.
1: Ah, c'est fou ça quand même.
0: Pas mal comme idée. Hein.
1: Bah, je trouve que l'idée est très bonne. Moi, je la valide. Et c'est bon, c'est parti.
0: Validé aussi. Bon, et puis bien sûr, hein, on prend son courage à deux mains et puis on se motive pour aller jusqu'à la poubelle.
1: Ça
0: va, c'est pas trop compliqué. Un enfant de 2 ans y arrive. Vous devriez y arriver.
1: Normalement,
0: aussi.
1: Ça devrait le faire aussi.
0: En même temps, je dis ça, mais les auditeurs de Radio 4 ne font pas ce genre de choses.
1: Non, ils sont pas comme ça. Pas les nôtres.
0: On va se retrouver demain pour profiter encore une fois de 2 heures ensemble sur Radio 4. Bisous à tous.
1: Bisous.

0: Bonsoir à tous. À la une de l'actualité, le prix du pétrole s'envole ce lundi après un regain des tensions entre les États-Unis et l'Iran. Le prix du baril de Brent de la mer du Nord gagne près de 5% et dépasse les 95 dollars. Les marchés redoutent de nouvelles perturbations sur l'approvisionnement mondial après des attaques réciproques ce week-end et des désaccords persistants entre Washington et Téhéran sur un accord de sortie de crise. La France a contrôlé un pétrolier russe dans l'Atlantique. Le navire avait été intercepté à plus de 700 km à l'ouest de la Bretagne. La marine française soupçonne un faux pavillon camerounais. Le capitaine russe aurait refusé d'obtempérer avant une prise de contrôle du bateau par les militaires français. Une enquête est ouverte pour défaut de pavillon. Le principal suspect dans la disparition de Liana, 11 ans, dans le Gers, a été déféré ce lundi devant le tribunal judiciaire d'Agen. Cet homme de 41 ans, père d'une amie de l'adolescente, est soupçonné d'enlèvement et de séquestration de mineurs. En garde à vue, ses déclarations ont été jugées incohérentes par les enquêteurs. D'importants moyens de recherche sont toujours mobilisés pour tenter de retrouver l'adolescente disparue depuis vendredi. L'examen d'une proposition de loi transpartisane contre les violences en milieu scolaire a lieu en ce moment à l'Assemblée nationale. Le texte prévoit notamment un renforcement des contrôles dans les établissements scolaires privés et la création d'un fonds d'indemnisation pour les victimes. Les députés débattront aussi d'un allongement du délai de prescription pour la non-dénonciation de violences sur mineurs. Ça fait partie des nouveautés mises en place ce mois-ci. À partir du 14 juin, les pots de miel devront afficher plus précisément l'origine des récoltes. Les fabricants devront désormais indiquer les pourcentages de miel provenant de chaque pays. Une transparence importante pour les consommateurs.
1: Effectivement, on voit qu'avec Réunion européenne et on sait derrière que ça vient d'Ukraine, d'autres pays, etc. Quand on a un pouvoir d'achat relativement bas, on peut se tourner que vers les miels qui sont notés Union européenne. Et donc, on sait que c'est pas forcément de la bonne qualité.
2: Pour savoir déjà s'il vient de France et d'où en France. Voilà. Je préfère qu'il soit local. Et en plus, mon préféré étant le miel de lavande, je suis bien placée.
0: Un reportage de Mylène Desbac. Enfin, en tennis, elle était la dernière Française encore en lice à Roland-Garros. Diane Paris a été éliminée de la compétition tout à l'heure, battue en 2-7 par la Polonaise Maja Szwalińska. Au programme, chez les dames, le choc entre Arina Sabalenka, numéro 1 mondial, et Naomi Osaka, classée 16e. Rencontre à suivre à 20h15. Voilà pour l'actualité. Bonne soirée à tous.

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0: Bonjour à tous, à la une de l'actualité, l'homme de 41 ans placé en garde à vue dans l'affaire de la disparition de Liana va être déféré devant le tribunal judiciaire d'Agen cet après-midi. Il est la dernière personne à avoir été vue avec l'adolescente de 11 ans vendredi à la sortie du collège de Fleurance. Une information judiciaire a été ouverte pour enlèvement et séquestration de mineurs de moins de 15 ans. Plusieurs changements entrent en vigueur à partir de ce 1er juin. L'indemnité carburant destinée aux travailleurs modestes effectuant de longs trajets domicile-travail passe de 50 à 100 euros. Le SMIC augmente, lui, de 2,4%, soit près de 35 euros nets supplémentaires par mois pour un salarié à temps plein. Et enfin, à partir du 14 juin, les étiquettes du miel, des jus de fruits ou encore des confitures devront être plus transparentes sur leur composition et leur origine. Emmanuel Macron annonce un montant record de 93 milliards d'euros d'investissements étrangers en France à l'occasion du sommet Choose France ce lundi à Versailles. Selon l'Élysée, ces projets devraient permettre la création de plus de 15 000 emplois. Parmi les principaux investissements annoncés, 45 milliards d'euros du groupe japonais SoftBank dans les centres de données et l'intelligence artificielle d'ici 2031. La direction de Fibre Excellence a déposé une offre de reprise devant le tribunal de commerce de Toulouse. Le groupe, propriétaire des deux dernières usines françaises de pâte à papier, est en redressement judiciaire depuis fin avril. Selon l'entreprise, l'objectif est de créer une nouvelle structure capable de reprendre l'ensemble des actifs et des 670 salariés. Des médecins libéraux alertent sur la qualité de l'eau du robinet en France. Ils évoquent une menace systémique liée à la pollution chimique de l'eau potable dans une lettre ouverte adressée au gouvernement. Alex Gauthier.
1: Oui, une lettre signée de la Conférence nationale des unions régionales des professionnels de santé et médecins libéraux. Les praticiens dénoncent notamment la présence de pesticides, de polluants éternels et de microplastiques. Ils assurent que près de 19 millions de Français auraient consommé au moins une fois une eau non conforme en 2024. Les médecins dénoncent aussi une surveillance jugée insuffisante des substances chimiques présentes dans l'eau du robinet. Une pollution de l'eau qui serait responsable de troubles hormonaux, de maladies cardiovasculaires, de cancers ou encore d'atteintes du système nerveux.
0: Merci Alex. Enfin en foot, le LOSC a officialisé l'arrivée de Davide Ancelotti pour succéder à Bruno Genosio. Le technicien italien de 36 ans, fils de Carlo Ancelotti, s'est engagé pour deux saisons. Lille, troisième de Ligue 1 cette saison, disputera la prochaine Ligue des Champions. Voilà pour l'actualité. Bon après-midi à tous.

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1: Samedi 6 juin, la ville invite les Villenevois à la deuxième édition de son troc aux plantes, graines et semis, qui se tiendra dans le jardin Louis Guiral, à proximité du skatepark. En charge de l'organisation de cet événement, Nicolas Flores, responsable adjoint du service cadre de vie, nous en dit plus.
2: Le but est vraiment de venir échanger ces restes de semis ou de plants du potager, mais aussi peut-être des graines. Il y a encore des semis à faire durant l'été pour les récoltes d'automne. Des boutures, des plantes potagères, des aromatiques, des fleurs, des plantes sauvages, des petits arbres ou arbustes, ou même des plantes d'intérieur. Mais aussi de pots ou de petits outillages de jardin, si vous voulez amener, il n'y a pas de souci aussi. Ce sera l'occasion de profiter d'un moment convivial, de discussion, d'enrichissement sur le sujet du jardin. C'est une bonne occasion pour se retrouver entre jardiniers, amoureux de la nature, et participer aussi à multiplier les variétés végétales sur le Villenevois et favoriser la biodiversité en s'échangeant les espèces qu'on a les uns les autres pour enrichir nos jardins.
1: En plus de l'échange de plantes, graines, semis, des animations seront proposées par les agents municipaux et des partenaires de la ville. Le détail avec Nicolas Flores.
2: Nous allons avoir un atelier de création de supports de boutures, ce qui permet de pouvoir maintenir des boutures au-dessus de bocaux ou de verres de récupération. Ce sera un atelier ludique qu'on pourra faire en famille ou avec les enfants. Nous faisons aussi un atelier de création de papier à semer avec nos partenaires de la régie du territoire de la vallée du Lot. Le papier à semer, c'est le principe de mettre des graines entre deux feuilles de papier fines et qu'on peut mettre directement en terre, ce qui permet d'avoir des petits mélanges de semis. Nous aurons nos collègues de la communauté d'Aglo qui viennent tenir un stand pour expliquer le tri. Donc si des personnes ont besoin de précision ou d'accompagnement sur le tri des déchets, c'est le moment aussi.
1: Le troc aux plantes, c'est le samedi 6 juin de 9h30 à midi dans le jardin Louis Guiral, avenue de Fumel, à proximité du skatepark.
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L'ONU tire la sonnette d'alarme des températures mondiales records prévues entre 2026 et 2030. L'Organisation météorologique mondiale, une agence de l'ONU, a publié la semaine dernière un nouveau rapport sur les prévisions climatiques. Selon ce bulletin, les températures moyennes mondiales devraient se maintenir à des niveaux records ou quasi-records sur la période 2026-2030. Les années 2015 à 2025 sont déjà les 11 années les plus chaudes jamais enregistrées et cette tendance devrait se poursuivre. Plusieurs probabilités élevées de records. Il y a 75% de probabilité que la moyenne des températures sur ces 5 années dépasse de plus de 1,5 degré les niveaux pré-industriels. Et il est très probable aussi qu'au moins une année entre 2026 et 2030 dépasse temporairement ce seuil de 1,5 degré. Il existe 86% de probabilité qu'une de ces années batte le record actuel de l'année la plus chaude détenue par l'année 2024. Les prévisions indiquent aussi qu'un épisode El Niño probable à la fin de l'année 2026. Ce phénomène qui réchauffe les eaux du Pacifique devrait particulièrement faire monter les températures en 2027 et 2028. Le dernier El Niño en 2023 et 2024 avait déjà contribué à faire de ces deux années les plus chaudes jamais mesurées. Sur l'ensemble de la période 2026-2030, les températures moyennes annuelles devraient être comprises entre 1,3 degré et 1,9 degré au-dessus des niveaux pré-industriels. En revanche, il est extrêmement probable que le seuil de 2 degrés soit franchi sur une année. Alors l'OMM précise que ces dépassements temporaires du seuil de 1,5 degré ne signifient pas l'échec de l'accord de Paris, dont les objectifs portent sur le réchauffement à long terme. Cependant, ces dépassements devraient devenir de plus en plus fréquents à mesure que le réchauffement global progresse. 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
1: Dans ce bulletin de la communauté de communes Bastides en Haute-Agenais-Périgord, aujourd'hui on va parler de la voirie. De la voirie avec Patrick Jaillant, il en est le vice-président avec son binôme Laurent Delpech, vice-président de la voirie, bâtiment et espace vert à la CCBHAP. Bonjour Patrick.
2: Bonjour Pierre-Anthony, bonjour aux auditeurs de Radio 4.
1: Alors on emprunte nos routes tous les jours, mais on ignore souvent l'ampleur du travail mené par le service voirie de la communauté de communes. Est-ce que vous pouvez nous expliquer concrètement ce que font les équipes ?
2: Voilà, donc les équipes interviennent tout au long de l'année sur 952 km de route. Donc pour intervenir et assurer la sécurité et le confort de tous les usagers, c'est une équipe de 28 agents qui est managée bien sûr par un chef d'équipe, un responsable de commission. Voilà, avec plusieurs métiers dans un. D'abord la réfection, travaux nécessaires au maintien et au bon usage des voies. Ensuite, l'entretien des abords. Alors ça, c'est l'élagage, le coupage, couper les branches gênantes sur le bord des routes. Le fauchage et le curage des fossés. Dont le fauchage qui s'effectue en trois passes et le curage bien sûr qui est essentiel pour éviter que l'eau ne s'écoule et ne reste sur la partie de la chaussée. Et enfin l'entretien de ce qu'on peut appeler le patrimoine, donc les ouvrages d'art, les ponts, sans oublier bien sûr les murs de soutènement.
1: Et quelle est l'actualité du service voirie aujourd'hui ?
2: Alors l'actualité aujourd'hui, c'est d'abord en février, nos 21 agents qui ont suivi une formation de perfectionnement à la conduite des engins, voilà, pour assurer d'abord leur sécurité et la sécurité de l'ensemble bien sûr des équipes, parce que pour bien travailler, il faut aussi bien maîtriser les machines. Côté travaux, c'est le goudronnage qui a démarré à la fin du mois de mars. On a commencé cette année par le canton de Montflanquin et nous terminerons par celui de Villeréal. Bien sûr, cela tourne toutes les années pour que ce ne soit pas toujours les mêmes qui commencent et qui terminent. Et puis, c'est aussi la saison de la végétation avec la coupe et les fauchages. En trois passes, je le disais tout à l'heure, le fauchage qui s'est terminé mi-mai et la deuxième passe qui va commencer tout début juin. Et bien sûr, quand on parle de travaux, il faut parler de finances. Le budget vient d'être voté avec un objectif, c'est respecter le plan pluriannuel d'investissement pour les travaux, tout en continuant bien sûr d'investir pour renouveler le matériel. Cette année, entre autres, c'est en collaboration avec les élus de chaque commune. Nous avons planifié 60 km de goudronnage et 50 km de réparation ciblée.
1: Alors justement, vous parlez de réparation ciblée, ce qu'on appelle le pointe-à-temps, n'est-ce pas ? Est-ce que vous pouvez nous expliquer cette technique ?
2: Voilà, alors le pointe-à-temps, ou ce qu'on appelle familièrement dans les équipes, le PATA. Alors c'est un camion qui à la fois goudronne, pose du bitume et du gravillon. Alors au lieu de refaire une route sur toute sa totalité, quand elle est abîmé que par endroits, les nids de poules, les fissures, les faïençages. On intervient de façon presque chirurgicale, si on peut dire. Voilà, la machine dépose un mélange d'émulsion et de bitume et de gravillon uniquement sur les zones dégradées. Alors, ceci a plusieurs avantages. D'abord, réétancher une route quand elle n'est que abîmée par point, ça peut retarder bien sûr sa réfection totale. Et une économie, parce qu'on traite le problème avant qu'il ne s'aggrave et qu'il ne coûte surtout beaucoup plus cher. Et puis de la réactivité, on répare vite et localement, et puis par là même, on diminue la gêne au niveau des usagers.
1: Merci beaucoup Patrick Jaillant, je rappelle que vous êtes vice-président de la communauté de communes des Bastides en Haute-Agenais-Périgord, en charge de la voirie. À bientôt.
2: Merci Pierre-Anthony. Et à bientôt à ce micro. Au revoir.
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0: Bonsoir à tous, à la une de l'actualité, 70 personnes déférées devant la justice, dont 13 en comparution immédiate. Ça concerne les violences à Paris en marge de la victoire du PSG en Ligue des Champions. Des personnes interpellées partout en France avec des débordements à Besançon, Clermont-Ferrand ou encore Cannes. Et en parallèle, 6 agressions à l'arme blanche ont été recensées à Londres après la parade d'Arsenal célébrant le titre de champion d'Angleterre. Au total, 24 personnes ont été interpellées lors de cet événement qui a rassemblé entre 750 000 et 1 million de supporters dans les rues de la capitale britannique. Après s'être retiré des Enfoirés et avoir annulé certains concerts cet été, Patrick Bruel annule également ses 3 concerts prévus du 16 au 18 juin au Cirque d'hiver Bouglione à Paris. Les spectateurs ont commencé à recevoir des mails de remboursement. Cette décision intervient alors que le chanteur est accusé de viol et d'agression sexuelle. Mais sa tournée des Zéniths, prévue à l'automne, elle, est maintenue. 255 signalements de violences sexistes et sexuelles impliquant des adultes au contact d'élèves ont été enregistrés depuis le début de l'année, annonce du ministère de l'Éducation. 88% de ces violences concernent des personnels du public. Ces annonces interviennent pendant l'examen à l'Assemblée d'une proposition de loi contre les violences à l'école et dans le périscolaire. La célèbre verrerie Duralex, placée en redressement judiciaire moins de 2 ans après sa reprise en coopérative par ses salariés. L'entreprise évoque des tensions de trésorerie liées à la hausse des coûts de l'énergie, mais aussi des difficultés de production. Duralex emploie 243 salariés. Des médecins libéraux alertent sur la qualité de l'eau du robinet en France. Ils évoquent une menace systémique liée à la pollution chimique de l'eau potable dans une lettre ouverte adressée au gouvernement. Alex Gauthier.
1: Oui, une lettre signée de la Conférence nationale des unions régionales des professionnels de santé et médecins libéraux. Les praticiens dénoncent notamment la présence de pesticides, de polluants éternels et de microplastiques. Ils assurent que près de 19 millions de Français auraient consommé au moins une fois une eau non conforme en 2024. Les médecins dénonce aussi une surveillance jugée insuffisante des substances chimiques présentes dans l'eau du robinet, une pollution de l'eau qui serait responsable de troubles hormonaux, de maladies cardiovasculaires, de cancers ou encore d'atteinte du système nerveux.
0: Merci Alex. Enfin en tennis, il n'y a plus aucun Français à Roland-Garros. Diane Paris, dernière représentante française, a été éliminée ce lundi. Un match en 2-7 face à la Polonaise Maja Szwalińska. Voilà pour l'actualité. Excellente soirée à tous.

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Aujourd'hui, on va écouter un duo, The Everly Brothers, qui est en quelque sorte la version soft du rock'n'roll, avec leur grand tube Bye Bye Love.

On attaque cette session avec Grady Gaines, né le 14 mai 1934, décédé le 29 janvier 2021. Avec Grady Gaines and the Texas Upsetters, avec l'album intitulé Horn of Plenty, sorti sur le label Blacktop en 1992, avec le titre Baby Workout, Grady Gaines.

Big George Brock, né le 16 mai 1932, décédé le 10 avril 2020. Avec l'album intitulé Front Door Man, sorti sur le label T-Tie en 1999. Big George Brock avec le titre I've Been Relieved.

On enchaîne avec Taj Mahal, né le 17 mai 1942, avec l'album intitulé Music for Year, sorti sur Warner Bros. Records en 1977. Taj Mahal avec le titre You Got It.

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La session continue avec Big Joe Turner, né le 18 mai 1911, décédé le 24 novembre 1985. Avec l'album intitulé Jumpin' Tonight, regroupant des faces Imperial recordées de 1947 à 1950, Big Joe Turner avec les deux titres. On commence avec Going Home, suivi de Backbreaking Blues. Big Joe Turner.

On enchaîne avec Billy Wright, né le 21 mai 1918, décédé le 28 octobre 1991. Avec cet album compilation intitulé Steak Deck, sorti sur le label Route 66, regroupant des enregistrements datant de 1949 à 1954. Billy Wright, on commence avec le titre After Dark Blues, suivi de Turn Your Lamps Down Low. Billy Wright.

Rick Ostrom, né le 30 mai 1965, avec l'album intitulé Look Out, sorti sur le label Blacktop en 1995. On écoute le titre Lucky Lou, Rick Ostrom.

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La session continue avec Faye Adams, née le 22 mai 1923, décédée le 2 novembre 2016. Avec cet album compilation sorti sur CD sur Acrobat Music en 2008, sous le titre de Shake a Hand, Faye Adams avec le titre Shake a Hand, suivi de It Hurts Me to My Heart.

On enchaîne avec Junior Parker, né le 27 mai 1932, décédé le 18 novembre 1971, avec l'album intitulé « You Don't Have to Be Black to Love the Blues », sorti sur le label Groove Merchant en 1971. Junior Parker, avec le titre « Blue Shadows Falling », suivi de « I Need Love So Bad ».

On termine la session avec le grand Timon Walker, né le 28 mai 1910, décédé le 18 mars 1975, avec l'album intitulé Sings the Blues, sorti chez Imperial en 1960. Timon Walker avec les titres Strolling with Bones, suivi de Say Pretty Babe. Timon Walker.